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2: Bonjour et bienvenue sur Radio One, il est 5h01. Et voici votre premier flash info avec Shazia Topsy. Bonjour Shazia.
3: Bonjour Abby, bonjour à tous. La police rejette l'argument de Pravin Jugnauth selon lequel il n'aurait pas reçu suffisamment d'informations pour comprendre les motifs de son interrogatoire. Dans un communiqué émis hier, elle affirme que l'ancien Premier ministre et son équipe légale ont été informés par écrit des infractions faisant l'objet de l'enquête de la période concernée, des équipements et systèmes visés ainsi que des faits à l'origine des soupçons. La police rappelle également que Pravin Jugnauth bénéficie des mêmes droits que tout autre suspect. De son côté, le leader du Hamas maintient sa position après son interrogatoire au Central Criminal Investigation Department concernant l'achat d'équipements d'interception et de surveillance de données. Il affirme ne pas vouloir engager de débat juridique avec les casernes centrales. Et la police renforce l'application des dispositions relatives à l'immigration. Du 1er janvier au 25 septembre, les autorités ont procédé à 724 arrestations pour séjour illégal. Parmi ces personnes, 691 ont déjà été rapatriées. Ces opérations s'inscrivent dans le cadre des actions menées par les forces de l'ordre pour faire respecter les lois en matière d'immigration. Et le premier Mauritius National Formulary destiné à promouvoir un usage sûr, rationnel et efficace des médicaments avance vers sa finalisation. Un atelier de validation s'est tenu hier à quatre bornes réunissant professionnels de santé et autres parties prenantes pour examiner le projet, identifier les lacunes et formuler des recommandations. Le MNF servira de référence commune aux médecins, pharmaciens et infirmiers afin de favoriser une prise en charge plus cohérente des patients. Le ministère dispose déjà d'une base de données de près de 8000 produits pharmaceutiques. Une fois validé, le formulaire sera disponible en ligne et en version papier et devra être régulièrement mise à jour. Enfin, dans le monde, le Premier ministre israélien Benjamin Netanyahou a salué le courage du commandant de bord en ressortissant indien après une attaque sur un vol Fly Dubai reliant Dubaï à Tel Aviv hier. Selon Netanyahou, le pilote a été poignardé par son copilote mais a réussi à riposter et à empêcher une catastrophe en plein vol. L'appareil a chuté de 5200 mètres en moins de 2 minutes avant d'être dérouté vers l'Arabie Saoudite. Des passagers auraient également contribué à maîtriser l'agresseur, tandis que d'autres pilotes auraient pris les commandes pour permettre l'atterrissage. Benjamin Netanyahou a indiqué que le pilote accusé de l'attaque avait été arrêté et interrogé par les autorités saoudiennes. Voilà pour ce premier point avec l'actualité. Merci de l'avoir suivi. Retrouvez Abby pour la suite.
2: Merci beaucoup, Shazia. Vous revenez à 6h.
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3: Et voyons les couleurs du temps ce jeudi 1er octobre 2026. Ciel mi-couvert ce matin. Dans l'après-midi, des développements nuages temporaires avec quelques averses sont attendus à l'ouest et au nord-ouest, ensoleillis ailleurs. Côté température, il fera entre 23 et 25 degrés sur le plateau central et entre 27 et 30 degrés sur le littoral. Il fera beau durant la nuit. Le vent soufflera de l'est-sud-est à environ 15 km/h. La mer sera agitée au-delà des récifs avec des houles du sud-ouest de l'ordre de 2 mètres. Le soleil nous dira bonjour à 5h51 et ira se coucher à 18h07. 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

Hello, bonjour et bienvenue sur Radio One. Il est 5h08 presque et c'est un vieux micro dans votre émission Matin Bonheur. Chaque matin entre 5h et 6h, le meilleur de la musique, la bonne humeur, la joie de vivre, tout ça qui est bizarre, voilà, je mets deux plates là. Et oui, on est le 1er octobre 2026, jeudi 1er octobre les amis. Voilà, nouveau mois, nouveau chapitre, nouveau livre. C'est ça, sans se lire, hein. On commence tout nouveau, donc voilà, tout avec Aban. Beaucoup de positivité plutôt, avec beaucoup de motivation, donc oublier ce qui vient de passer, maintenant nous mettre tout à zéro, compter à zéro, d'avancer, ce qui n'est pas de récit fait mois dernier, nous c'est mettre au tapis, ok d'accord, ce mois-là, et nous aimons en zoli, ok, faux là, et ce mois-là, voilà, mon prix qui c'est un mois de bénédiction pour vous autres. Qui tout bonne la porte ouverte, tout bonne ce qui la porte une fermée, ou bien demi fermée, pas plus capable ouvert, lit ouvert, bien pour eux, et eux réussissent dans tous eux projets, voilà, et la force, la joie, la paix avec eux. En tout cas, merci d'être présent sur la fréquence Liberté. On est ensemble jusqu'à 6h, ben voilà, on vous fait rappeler eux, et vos dédicaces sur le 5-8-5-3-7-7-21. 5-8-5-3-7-7-21 par WhatsApp. Et appelez-nous également au 210-8-9-10. Dans quelques instants, on arrive avec les dédicaces. Mais pour tout de suite, c'est Michael Jackson, You Rock My World 5h09.

Michael Jackson, You Rock My World. Bienvenue sur la fréquence Liberté. Et on arrive dans quelques instants avec les dédicaces sur le 5853-7721. Tout de suite, Richie et Povori. Voulez-vous danser?

0: Allez, vous dansez. Allez, on arrive dans quelques instants. Les dédicaces sur le 5853-7721. Vous écoutez Matin Bonheur sur Radio 1.
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Et yes, les amis, allez, direction le WhatsApp de la radio, 5853-7721. Quand il arrive, mouse line disparaît, bah voilà, c'est par ici maintenant. Allez, on y va, nous avons notre ami qui est dans la place, c'est Annie qui nous dit bonjour, une chanson pour Annie Chitabissoun qui fête ses 35 ans today de la part de Sanvi, maman Indrani, papa Jagdish et Vidula et Binisha. Merci bien, ok, la prochaine c'est pour eux. Et merci d'être là sur Radio One. Bonjour à vous, une chanson pour Marie-Claude, Jean-Claude, Georgette, Alain, Noéline, Nisbi, Davy, Magda, Rena, Jacqueline, Sylvain, Vina, Francis à Villenoir. Merci bien, il n'y a pas de quoi, ça fait plaisir. Laura dans la place, à Jean-Claude de Spéville, non, Jean-Claude Spéville de la Tour Kénic et à Joanne, Kelly du Verger de Caen-le-Vieux. Bonjour aussi à Jordan Moutien, son épouse Jeanne Gini, ok, et son fils Jaden qui vous écoute du côté de Trois Boutiques. Mon mari François qui bosse en ce moment de la part de Laura du côté de Rivière des Anguilles. Merci beaucoup Laura, gros bisous. Notre ami Gilbert, namasté Ami, comment va? Très bien, namasté mon frère. Alors qui, ministère sécurité sociale, Finlance, SAP, SAP pour ban pensionnaire. Maurice peut accueillir Gims en octobre. Ah oui, c'est sur moi-même, hein. C'est moi les points. C'est moi le point après sa santé, sa paix comme jamais. Là, les mêmes Paul de Nouloulou dans ce santé, hein, qui nous salue ce matin. Extraordinaire ça. Merci beaucoup. Voilà, la prochaine pour Shania, Taslima, les familles Victor, l'active. Et ma sœur Gilberte, bon jeudi. Don't worry, be happy, thanks. Il n'y a pas de quoi. Merci beaucoup Gilbert. C'est un nouveau mois, le mois d'octobre. Voilà, 1er octobre sur tous les amis. Ok. Au maximum, essayons de faire ça avec un peu positif, ok? Nous commençons bien. Bonjour à vous, un petit coucou pour la famille Somna, Koana, Levin, Vanida, Jay, toujours à l'écoute de Québec. Merci beaucoup. Bonjour à vous, ainsi qu'à ton équipe. Bon jeudi, 1er octobre. Courage à tous. Bonne journée. Adriana, du côté de Saint-Jean. Merci beaucoup, Adriana. Allez, tout de suite, c'est une belle chanson de qui, là? Donc voilà, qui arrive tout de suite. Ah, waouh, là, The Boudin, c'est là, avec Angle Earth. Humperdinck. Quando? Il est 5h20, merci d'écouter la fréquence Liberté, c'est matin bonheur.

0: Quando pour vous sur Radio 1 et la direction Glen Park. Monique, bonjour.
1: Bonjour Abby, comment ça va?
0: Bien, bien, en pleine forme. Et vous, Monique, ça va?
1: Moi, tu l'as coupé pour moi. Là,
0: ah, je pas.
1: Vous voyez, un coup chaud, un coup frais, moi, je n'ai plus compris les temps.
0: Et puis, comprends. Ouais. Qui vous fait ça? Même ce sens de saison, ça, une écoute comme ça.
1: Pourtant, au début, je suis bien malade.
0: Ah,
1: là,
0: commencement, qui l'année?
1: Au début de l'année, oui.
0: Ah, bon, qui d'un?
1: Simone Sauti, il est là.
0: Oui. Mais espérer, il n'est pas trop prend l'ampleur avec mon bisin.
1: Oui.
0: Ok, fini, prends mal de médicaments, là, bien, oui. bonheur.
1: Ça, comment me lever, là, mon Jano, vous allez continuer, et la chance qui m'énomme, il est au rendez-vous aujourd'hui.
0: Ok, ben voilà.
1: Oui, profitez ma cause avec mon docteur.
0: Ah oui, fini, consultant, c'est le foie, comment oui. dire. Et là, en ce moment, beaucoup d'immunes peuvent gagner, anti-infection, l'argose, etc.
1: Oui.
0: Beaucoup, hein, beaucoup d'immunes.
1: Ben là, mon Jano, un nouveau l'argue, qui s'appelle les gamins.
0: Hein?
1: Le gamin.
0: Le gamin, la grippe, ça?
1: La grippe, une nouvelle la grippe.
0: Gamin, vous avez de ça?
1: Il y a où chope ça vraiment vite.
0: Hein, le gamin, là. Ok.
1: Pardon?
0: Non, on appelle le gamin, ou puis dis-moi.
1: Oui, le gamin.
0: Le gamin, ok, oui, d'accord.
1: Incroyable.
0: Qui fait le gamin, là, il galope vite, ça, non?
1: Pas le galope. Et je vois tellement, ok.
0: Extra. Là, en tout cas, prenez soin, Monique.
1: Oui.
0: Allez, dis-moi, un dédicace pour
1: vous. Oui, on va t'enlever au début d'octobre, c'est vrai, nous devons revoir septembre. Bienvenue, octobre. Ben, pour moi, après tout, un Jimoun qui est malade, cancer sain.
0: Oui.
1: C'est tellement spécial pour nous, ça s'appelle Octobre Rose.
0: Oui.
1: Ça veut dire sensibilisation contre le cancer sain.
0: Oui.
1: Et aujourd'hui, nous pouvons faire un lancement, encore peut-être une trouver le Pink Pulse.
0: Pink Pulse, oui, j'ai vu.
1: Cancer, pour Chami Mapater.
0: Oui, oui.
1: Mm-hmm. Nous faisons ce lancement-là. Nous ballons le 8 jeudi prochain. Et nous avons la messe dans la cour Belle Rose, couvent de Belle Rose.
0: D'accord.
1: Le 14.
0: Oui. Ok.
1: Après, puis je dis, aide-moi bien en activité, bien mouvementé.
0: Bien rempli.
1: Et en plus, nous avons 10 dames, nous écrivons un livre.
0: Ok.
1: Ça fait une autre histoire là.
0: Ok.
1: Nous vous faisons ça lancement là le 8.
0: Oui, si vous finissez écrire là-dedans?
1: Oui.
0: Ah, puis je lis ça.
1: Ouais.
0: Quand vous pouvez faire lancement le 8?
1: Le 8, Plaza.
0: Plaza, le 8, quelle heure?
1: Pour commencer 2h pour terminer 5h, ça.
0: D'accord, 2h, 5h, le 8 au Plaza.
1: Oui.
0: C'est la semaine prochaine, ça.
1: La
0: jeudi
1: semaine
0: prochain.
1: Prochaine, oui, jeudi.
0: Ok, ben, nous donnons rendez-vous de Bandimoun, de Cafentil et tout. C'est normal, Monique.
1: Oui.
0: Hein, surtout, donc, c'est très important, je raconte des histoires à travers le livre. Je pense que ça peut inspirer beaucoup de personnes.
1: Oui.
0: Ah oui.
1: C'est pour ça, vous pouvez profiter, vous pouvez dire, ça va faire, il me fait 8 ans depuis que je tombe malade.
0: Ok.
1: C'était un tsunami qui est passé.
0: Ah oui, un
1: mais pour vous dire, à vie, cette maladie-là me rend moi plus fort.
0: Mm.
1: Je tiens un mantalon caché qui me va te connaître.
0: Ah.
1: Mais ça m'a dit là, ça m'a tout mon talon.
0: Il finit de faire où dépasse aux bonnes limites.
1: Incroyable. Moi, je connais les trois. C'est des temps. Docteur, ça non. Moi, franchement, je suis trouvé un cercueil à côté.
0: Ah, ok, d'accord.
1: Moi, je suis trouvé un cercueil parce que moi, stage assez fort, stage 3, agressif. Tu es un docteur, tu dis, moi, c'est le miracle de Dieu.
0: Mm-hmm.
1: Mais pour mon pensée, vous connaissez? Tu veux m'avoir accepté ou croyant et ou croire dans le docteur. Mais il y a un docteur qui s'appelle le docteur Prasad.
0: Oui.
1: Parce que ça, il peut écouter moi. Et moi, il me dit, allez, partout, écoute-moi, les mots pour causer, parce que vous connaissez. Les mots biopsies, tu tombes, ils sont négatifs.
0: Oui. OK.
1: Mais il n'est pas d'accord, ça.
0: D'accord.
1: Si tu dis, oui, Tesla, bon, mais moi, je fais un petit avant de moi aujourd'hui.
0: Mais là où vous avez dit, où vivant un témoignage.
1: Moi, là, c'est grâce à lui, il y a un docteur Mandaran, docteur Churumi, aujourd'hui, qui m'a rendu avec docteur Churumi, oncologue, maintenant. Et je remercie ma association, Breast Cancer Care, Link to Life, Claude Espérance, et moi, la famille, mes camarades, mes enfants, mon époux Richard, qui est niveau travail là. Pour ça, vous connaissez, si nous gagnons le soutien.
0: Oui.
1: Ça, les plus fort encore. Et bon, pas pour finir, dire mon radio, c'est mon thérapie. Ça.
0: Ah, merci beaucoup.
1: Je voulais te dire ça.
0: Merci beaucoup, Monique.
1: Il tenait mon moral fort. Ben, si tu peux, si vous jouez la chanson Bateau pour My Brand.
0: OK. Ok, mon bro de la chanson dans quelques instants, mon parsley.
1: Et merci à lui pour moi, tous les jours, mon rire, mon causer, quand vous pouvez causer.
0: Vous pouvez me dire le même temps qu'on me peut causer de ça là.
1: Oui, mais vous pouvez me dire, moi, je n'ai
0: pas. Ah, ben merci. Non, ça fait plaisir.
1: Merci, mon avis. Continue ce chemin-là et où l'équipe, tout, merci infiniment.
0: Il n'y a pas de quoi.
1: Bonne journée à vous.
0: Merci beaucoup, Monique. Mon embrasse bien fort.
1: Merci.
0: Et donc voilà, profitez bien pour ce mois d'octobre et aussi donc pour Octobre Rose, comme on fait dire, donc cette campagne qui se peut faire.
1: Oui.
0: Et on rappelle rendez-vous jeudi prochain, le 8. 2h à 5h au Plaza pour le lancement d'un livre, donc pour une amende d'histoire, donc voilà, Monique même a une ces histoires là-dedans.
1: Oui.
0: Faites-le tous, s'ils peuvent écouter nous en ce moment. Merci beaucoup Monique.
1: Merci, au revoir, bonne journée.
0: Bonne journée, gros bisous, allez, ciao.
1: Bye.
0: Voilà, c'est très inspirant ça, donc, ce que Monique a partagé avec nous. Les Findiennes, ça fait qu'il est extra faux, c'est dans un moment de faiblesse qu'ils reconnaissent qu'ils sont vrais la fausse. C'est ce qu'il dit, c'est lorsque je suis faible, c'est alors que je suis fort. Donc voilà les amis, c'est dans un moment difficile qu'ils nous trouvent, qui capacité nous est énorme, qui la fausse nous est énorme. Faudrait pas nous laisser nous tomber, faudrait pas nous trouver problème la plus grand. Nous capables à surmonter la montagne, là, nous qu'à faire montagne, à déplacer tout. Ben, bravo Monique, gros bisous, et me pensez beaucoup de personnes pour inspirer, pas au livre, pas au témoignage. Allez, nous, on arrive dans quelques instants, vous écoutez Matin Bonheur, jusqu'à 6 heures, il nous reste 30 minutes, bougez pas.
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Alenzo, Kras Masala pour vous sur Radio 1, 5h35. Bonjour Javi, ça va très bien. Bon, moi, tiens, moi, il poum, moi, extra compte en l'info. Bon, tout, il y a des hauts et des bas. Nous poumons en lit pour la grâce de Dieu. Avis, tu peux pas mettre ça chanter la boulie. Et même, tu as composité à monsieur déguisé, voilà, pour One Spirit. Merci. Merci beaucoup, Roselyne. Ah oui, de la vie, il y a des hauts et des bas. Nous faisons, comment dire, ban vague, ça. Nous faisons mettre nous plans, nous surfer. Non, allô, ban vague, là, non, allez, ce qu'à nous récits arrive, code bizarre arrivé. Allez, un coucou également à notre ami, voilà, qui nous écoute en ce moment. C'est un camarade qui écoute nous très très tôt, donc voilà, tout le temps il a Emily. Salut ami, bienvenue au mois d'octobre à vous, à ma maman Gisèle et toute la famille et les amis de la radio. Merci, bonne journée à votre, ben voilà, à vous, votre fidèle Fidou et Edley les deux ports. Lui, merci beaucoup les amis. Bah, nous connaissons, nous disons, nous fidèles, c'est fidèle ça. Bonjour à vie et le peuple admirable. On fête les Thérèse aussi, également les Halloween, Aria, Ariel, Mélodie, Sulia, Uriel également. Donc voilà, bonne fête à vous tous. Et d'autres dédicaces. Bonjour, moi-même, fête son anniversaire today, il y a 83 ans. Amélie me passe en direct à la radio. Il compte un écoute Denis Roussos. Voilà, merci beaucoup. Mais seulement si c'était à qui l'il levait. Ok, on fera le nécessaire. On passera le relais à Miss Lou. Donc voilà, si capable m'a dit à passer un petit coucou, ben, on en fait déjà. Une carré par Citalia également, ok. Bonjour à toute l'équipe, je demande la prochaine pour Martine Soren, qui fête son anif today, de la part de Tonton Rico. Happy birthday to you, Martine. Allez, tout de suite, c'est James Blunt. 1973, et on arrive dans quelques instants avec d'autres dédicaces.

James Blunt, 1973, on dédie la prochaine pour, bien sûr, Monique, qui nous écoute en ce moment. Il est 5h39, les dédicaces sur le 5853-7721.

Nantes, bats-toi, serre les poings et bats-toi. Oui, avancez les amis, combat c'est qui. Vous pouvez donc voilà, vous pouvez sortir victorieux. Et là les amis, coucou à tous les fidèles de Matin Bonheur. Aujourd'hui c'est l'anniversaire de maman qui est au ciel et aurait fêté ses 83 ans. Mamie, tu es toujours dans mon cœur, je t'aime très fort. Ben voilà, veille sur tes enfants. Est-ce que tu peux passer la chanson d'Alida? Mamie aimait cette chanson. Bon jeudi et bonne journée à tous. Gros bisous, c'est Heidi du côté de Cœur Pipe. Allez, on arrive dans quelques instants, 5h41. Après la météo des plages, on revient pour les dédicaces.

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Et sur nos côtes, en ce 1er octobre 2026, ce jeudi, il fera entre 27 et 30 degrés, mi-couvert, quelques développements nuageux avec des averses temporaires attendues à l'ouest. Le vent soufflera de l'est-sud-est environ 15 km/h. La mer sera agitée au-delà des récifs avec des houles du sud-ouest de l'ordre de 2 mètres. Les marées hautes prévues à 14h44 et demain à 4h15. Marées basses à 8h51 et 21h35. Le soleil nous dira bonjour dans 4 minutes et le coucher de soleil est prévu à 18h07.

Ou à ma mum, Rosemonde, qui fête son anniversaire today, ses 83 ans. Happy birthday pour elle, voilà. Un petit disque de Mille Roussos, s'il te plaît, de la part de Patricia, du côté de Kirby. Bisous à toute l'équipe de Radio One. Et bonne journée. Ben, merci beaucoup. Également, bon janvier, merci pour la chanson de Mike Brown, de Alix. Merci, y a pas de quoi, ça fait plaisir, Alix. Gros bisous. Bon janvier, l'équipe de Radio One. Je suis Vijay, fidèle de Radio One. Petit coucou à Suzanne de Bamang. Merci beaucoup, Vijay. Merci d'être là, y a pas de quoi. Également, notre ami Angelo, qui nous écoute en ce moment, qui nous envoie une petite photo, voilà, avec une jolie citation. Merci beaucoup pour ces paroles, Angelo. Bonjour à vous, me demandez de santé l'anniversaire pour moi aussi à Roselyne et que mon neveu Sébastien Zodi. Merci de la part de Rosita, hein, du côté de Sourina. Merci Rosita. Également, bon anniversaire Jean-Luc de Vaquois, de la part de sa maman Magda, son papa Serge, Clancy, Suzy de Chamonix, qui souhaite bon anniversaire à Jean-Luc. Merci à vous, bon jeudi à toi. Merci, y a pas de quoi. Également, du côté de la Réunion, Tati Pascaline, Diakoumsa, lui souhaite une très bonne journée à sa petite nièce, Lenaya, de Delver, de la part de Tati Pascaline. Merci beaucoup, Pascaline, qui nous écoute, du côté de la Réunion. Également, voilà. Gros bisous à Stella, qui nous envoie, voilà, bonjour pour ma cousine. Donc ça, c'était un ancien message, ça. Ok, on gagne l'autre là, le message. Donc merci beaucoup Stella pour le message. Malheureusement, j'arrive pas à ouvrir. Ok, merci bien. Allez, coucou à vie, merci pour l'émission et un petit bisou doux, bisou fou à Miss Lou et immense merci à Monique pour ce témoignage. Maudit Touban Dimoun qui est avec sa malade là, prend courage et met de la force dans le Christ et les autres médecins. Amen. Joël de Rochebois, merci beaucoup Joël. Et gros coucou à Christina. Également un petit coucou à bonjour également. Donc voilà. À ma reine Paulette qui nous écoute en ce moment du côté de Agalega. En souhaitant également bon anif à ce gosse Olive Marina qui fête ses 39 ans. Tout des gros bisous. Merci beaucoup. Allez, on arrive dans quelques instants. D'autres dédicaces. Tout de suite, extrait du film Jannat. La chanson Zarasa.

Zarassa pour vous sur Radio 1. On est arrivé presque à la fin de cette émission, mais avant de vous dire bye bye, quelques dédicaces sur le 5853-7721. Voilà. Pour joinvier toute l'équipe de Matin Bonheur, je demande la prochaine chanson pour ma famille et mes amis Caritas de Chemin Grenier, mon fils Jess, Jeffrey, mon mari Jeff de la part de Joël du côté de Chemin Grenier. Merci beaucoup Joël. Également gros bisous à Jane du côté de Cœur Pip qui nous écoute, qui fait un petit coucou à Marilyn d'Aubin-Marchand, à Nadège également, et à tous les, donc voilà, tous les amis de la radio du Matin Bonheur, de Matin Bonheur qui écoutent toute l'émission, depuis très très tôt. Gros bisous. Allez, c'est ici que je vous dis bye bye. On se retrouve demain, 5h, 6h pour Matin Bonheur. Et dans quelques instants arrive Luana pour le Wake Up Show. Allez, bonne journée et courage. C'est un nouveau mois, les amis. 1er octobre 2026, avec beaucoup de positivité. Je vous embrasse.

0: et bienvenue. Jeudi, nous sommes le 1er octobre. Ready One, il est 6h. On attaque d'abord avec l'info présentée ce matin, le flash Chazatopsy. Bonjour.
1: Bonjour Loana, bonjour à tous. L'opération Zéro Dépôt menée par la police de l'environnement se poursuit pour lutter contre les dépôts sauvages de déchets. À Notre-Dame hier, une équipe a suivi un camion transportant des déchets verts et surpris son conducteur en train de les déverser sur un terrain vague. Il devra payer une amende de 50 000 roupies et évacuer les déchets. À Richter, une autre équipe a intercepté un camion dont le conducteur déversait des gravats sur un terrain vague. Il devrait également s'acquitter d'une amende de 50 000 roupies et nettoyer le site. De la drogue synthétique d'une valeur marchande estimée à 3 650 000 roupies a été saisie lors d'une opération menée à Batricassé-Rochebois hier matin. La perquisition du domicile d'un peintre âgé de 48 ans a permis de sécuriser 418 grammes de substances suspectées d'être des cannabinoïdes synthétiques, dont 104 grammes contenant des drogues synthétiques pures. Les policiers ont aussi récupéré 4 475 roupies en espèces soupçonné de provenir du trafic de drogue. Le suspect a été arrêté et placé en détention au Piton Detention Center. Maurice et la Réunion renforcent leur coopération en matière de sécurité avec la tenue du 9e groupe de contact sur la sécurité. À cette occasion, le renouvellement de l'arrangement technique sur la lutte contre le trafic illicite de stupéfiants et de substances psychotropes a été signé par le commissaire de police Rimparsa Surujbadi et le préfet de la Réunion Patrice Latron. La tournée General Gavin Glover a appelé à une réponse commune face à des réseaux de trafiquants qui considèrent les deux territoires comme un seul espace. Enfin, dans le cahier international, le Premier ministre britannique Andy Burnham affirme que le gouvernement dispose d'indications solides suggérant une implication de l'Iran dans l'incident survenu à la base de la RAF Ford qui a conduit à l'arrestation de 5 hommes ensuite libérés sous caution. Il n'a toutefois fourni aucun détail supplémentaire. Le ministre iranien des Affaires étrangères a rejeté ces accusations, estimant que le dirigeant britannique faisait fausse route. La libération sous caution a également suscité les critiques du président américain Donald Trump, qui a déclaré qu'il aurait préféré que les suspects restent détenus. C'est tout pour ce point avec l'actualité à venir, le Wake Up Show avec Louana.
0: Merci Chazia, on vous retrouve tout à l'heure à 6h30 pour le sommaire également, l'actu sport avec Avi.
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4: Radio One, il est 6h04 et nous voyons cette météo aujourd'hui en ce jeudi. Oui, 1er octobre, le soleil qui sera au rendez-vous, même si on se réveille toujours avec un ciel quelque peu mi-couvert ce matin. Dans l'après-midi par contre, attention, ce qu'il faut retenir, des développements nuageux temporaires, voire même quelques averses attendues à l'ouest de l'île ou encore vers le nord-ouest, nous signale Météo Maurice. Et par contre, il fera beau, oui, le soleil qui sera au rendez-vous partout ailleurs. Avec une maximale aujourd'hui supérieure à la moyenne saisonnière, qui dit soleil dit forcément chaleur, donc il fera chaud surtout vers les régions côtières. Cette température variera entre 27 et 30 degrés aujourd'hui, les régions côtières, voire même 31 presque sur la capitale. Plein midi, le centre affichera cette maximale variant entre 23 et 25 degrés aujourd'hui, Coeurpipe et les alentours, où semble-t-il vous aurez beau temps là aujourd'hui du côté de Coeurpipe, alors que le vent nous vient de l'est-sud-est à une vitesse de 15 km/h. La mer, elle est agitée au-delà des récifs. Il y a des houles, toujours, venant du sud-ouest de 2 mètres. Une marée haute attendue dans l'après-midi vers 14h45. Marée basse en matinée à 8h50. Un lever du jour depuis 5h51. C'est un peu plus tôt, hein, au fur et à mesure. Et se coucher attendu à 18h07. Allez, très bon jeudi à vous tous, 1er octobre. Merci d'être avec nous ce matin. 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
1: Il est 6h07. Bonjour l'île Maurice, bien le bonjour là, oui, à vous qui êtes là avec nous là ce matin, branché la fréquence liberté depuis très tôt d'ailleurs avec avis hein, dans Matin Bonheur. Nous on poursuit et bienvenue dans votre Wake Up Show. Nous sommes le jeudi 1er octobre 2026. Ah ben voilà, bienvenue dans ce 10e mois, les amis. Eh ben oui, donc ce n'est pas un jeudi comme les autres. Le Wake Up Show également entre dans son mois anniversaire. Je rappelle que c'est le 21 octobre. Le meilleur des réveils soufflera ses 13 bougies. Oh, 13 ans vous êtes avec vous. Et ça se fête d'ailleurs à partir de ce 1er octobre. Et grâce à vous, avec vous, merci pour votre fidélité. Merci de nous accorder vos matins où que vous soyez. Peut-être toujours à la maison, sous la douche aussi, on vous accompagne. Au lit également, voire sur les routes, donc vigilance et prudence toujours. Nous, on vous le rend, voilà. Et avec le smile et de la musique, l'info également, des cadeaux avec nos meilleurs partenaires et l'équipe, bien sûr, au taquet ce matin. Chazia Topsy pour les points info. Au rayon sport, c'est Avi. Il vous donne rendez-vous à 6h30 et 7h30. L'édito du jour signé Ashley Victor. Derrière les manettes techniques, c'est Rajiv qu'on retrouve. Eh ben oui, Rajiv, tout correct? All good, bah comme toujours, le pouce il est en l'air. Hélène, pour toute inscription, jeu et cadeau. Bonjour Hélène.
2: Bonjour Luana, bonjour Adjiv et bonjour aux éditeurs.
1: Écoutez, bon 1er octobre à vous.
2: Merci,
1: merci et bon 10e mois. Ouais, ça va aller vite là.
2: Vite.
1: Ouais, nous donne la descente là, vous autres,
2: ouais.
1: et par rapport à ces 3 derniers mois qu'il nous reste avant d'accueillir 2027. Non, nous serons toujours avec nos auditeurs, bien évidemment, pour cette belle transition et surtout en ce mois anniversaire spécial Wake Up Show, ça va être quelque chose. Et moi-même, Louana, avec vous depuis le jour 1 et toujours à vos côtés. Merci encore une fois de caler Radio One ce matin. Alors, pour commencer ce mois anniversaire, il y a pas mal de journées internationales, mondiale aujourd'hui, on va vous en parler au fur et à mesure. Ce 1er octobre, c'est la journée internationale des personnes âgées. Alors là, un grand merci à nos grands-parents, même s'ils ne sont plus avec nous, mais on pense toujours à eux, et qui nous ont appris de belles choses, jardiner, cuisiner, peut-être, les valeurs même de la vie. Peut-être, si ce bain de grands-parents qu'on a même un petit coup de fil, vous êtes téléphone zot ou alors une visite aussi hein. Aujourd'hui leur fera le plus beau des cadeaux, ça on est d'accord. Donc c'est monsieur Alain Orion, oui, avec qui on démarre aujourd'hui. Il nous chante grand-mère, grand-père, et ce matin pour vous dans votre Wake Up Show, bien le bonjour tout le monde.

Orion, ce matin, grand-mère, grand-père, et ben oui, voilà pour vous chanter à l'occasion de cette journée internationale des personnes âgées. Et même que Ashley Victor, hein, ben oui, fera son édito autour de, des personnes âgées. Là, aujourd'hui, notre regard qui se tourne vers ceux qui vivent plus longtemps et espérance de vie. C'est le titre de son édito. Donc, tout à l'heure, Ashley Victor, le rendez-vous, ce sera bien sûr pour après 8h30. Appelez vos grands-parents, là, s'ils sont toujours présents, toujours avec vous. Donc, je suis sûre que ça leur fera le bien plus et un meilleur, on va dire le plus grand bien, voilà, que n'importe quel cadeau, si au téléphone grand-mère, grand-père, et pour prendre de nouvelles, bien évidemment. Et puis aujourd'hui, il y a de très jeunes grand-mères, grand-pères aussi, hein, donc on vous embrasse également très très fort. Parlons de 60 secondes chrono, là, ce matin. Notre big quiz de culture générale, à vous d'envoyer du lourd. Eh ben oui, on espère, là, aujourd'hui, en ce 1er octobre, les amis. Et décrocher ces 10 000 roupies en une minute. D'ailleurs, comme chaque matin, ça on le rappelle, la première étape, c'est de vous inscrire via la question inscription du jour. Il y a 8 ans, jour pour jour, c'était le 1er octobre 2018, Charles Aznavour, lui, nous quittait à l'âge de 94 ans, laissant des chansons qui traversent les générations encore aujourd'hui. Ce qu'on va faire aujourd'hui, en fait, pour l'inscription du jour, on va vous demander le titre de l'une de ses plus belles chansons, de ses plus belles grandes chansons même. D'abord, écoutez ceci, les premières secondes. Let's go.

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1: 60 secondes chrono à leur rendez-vous tout à l'heure et nous vous souhaitons bonne chance. On est en fête, on démarre avec vous le 1er octobre comme toujours ce jeudi. Bien sûr, de la bonne humeur pour lancer la belle journée ce 10e mois. Et au rendez-vous comme toujours 6h-9h avec vous et la place à Kenji Girac. Il arrive, il s'installe, Undo Stress bien sûr pour démarrer ce jeudi.

Ok, bah oui, ça envoie une bonne dose d'énergie là ce matin. Undo stress. Et bah oui, ça donne envie surtout de danser. Pourquoi pas de siffler même, de chanter. Why not pour accueillir ce 1er octobre 2026. Et merci d'être avec nous ce matin. Bienvenue à vous tous. Le soleil arbore de très très belles couleurs là ce matin. D'ores et déjà, comme toujours, bah oui, on va se faire une belle bronzette. Hein. En studio, de la vitamine D, on en a besoin. Bon, il est grand temps de vous lancer, oui, le jeu de mots du jour. Déjà, ce sera bien sûr le super pack cadeau à remporter tout à l'heure. Donc pour le jeu de mots, de quoi faire le plein d'ingrédients savoureux et de produits même avec notre partenaire Agilis qui met en avant les marques, enfin la marque du moins Orion. C'est-à-dire, en jeu, vous aurez droit à ces 8 variétés de grains secs, chacun 500 grammes. 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Nous rajoutons aussi 1 litre d'huile de tournesol Orion Gold, et puis bah, ce sachet de 5 kilos de riz basmati gold 11-21 XL. Alors, pour le jeu de mots, là aujourd'hui, la question, on va la tourner en mode « Qui suis-je ?» Écoutez bien. Je ne mange ni viande ni poisson, mais mon assiette n'est jamais triste. Ouais. Légumes, dole, lentilles, et les petits pois, les pois chiches, les capaves, haricots également, et autres céréales font de moi un happy gourmand. Il s'agit d'un mode d'alimentation, mais le mot désigne aussi la personne qui le suit. Voilà. Et ce matin, il nous faut ce mot. Je vais me tourner vers le WhatsApp de Ready One. Attention, hein. Non, Patrick, c'est pas vegan. Non, non, non, non, non, pas du tout, pas du tout. Attention. Et l'Anupekos, le Tala, avant qu'il devienne vegan, donc avant qu'il ait popularité vegan, prendre l'essor, il y a eu, bien oui, ce mot comptant 10 lettres. Et aujourd'hui, je vais vous demander le mot en anglais. Voilà, pour la bonne réponse pour notre jeu de mots, il nous faut le mot en anglais comptant 10 lettres là aujourd'hui. Et ce matin, bah oui, écoutez, ça commence à prendre forme. Hein. Pour le jeu de mots, je vous souhaite bonne chance avec notre partenaire Agilis. Le rendez-vous tout à l'heure, ce sera 6h45.

0: pour accueillir notre grand gagnant du jour. Ce qui nous amène à 6h21. Rapidos, nous marquons une courte pause pub pour les avis d'essai présentés par Hélène. Très très bon jeudi 1er octobre. Merci d'être avec nous ce matin. À tout de suite.
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4: On nous prie d'annoncer le décès de Monsieur Ramakrishna Ramajulu, âgé de 66 ans, aussi connu sous le nom de Dave. 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Décès de Monsieur Balkaram Jiddil, âgé de 76 ans, aussi connu sous le nom de Moon. Le convoi sortira de chez sa veuve à Sachou Colen Road, bon accueil, aujourd'hui à 9h, pour se rendre au crématorium de Medinkan de Masque. Décès de Monsieur Lakshmi Parsad Subran. 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À toutes ces familles endeuillées, Radio One présente ses plus vives sympathies.
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0: Voyons Boli parmi les nouveautés. Oh, Mere Sajan de Rana Bali. Les amis, ce film, un film d'époque, hein, dans l'Inde, sous la domination britannique. Nous sommes au 19e siècle avec, attention, l'acteur Arnold Vosloo, l'acteur de la momie. Rappelez-vous, Anak Sunamun. Lui, en fait, on le retrouve dans le rôle du méchant. Donc, sorti en salle, prévu le 16 octobre prochain. Et nous aurons l'occasion d'en reparler sur Radio One. Et puisque c'est le mois anniversaire de Wake Up Show, parlons anniversaire également, le vôtre, qui a un petit goût de fête là aujourd'hui en ce 1er octobre. 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
0: Bon allez, avant de boucler la première demi-wake-up show, je lance aussi les festivités avec, oui, bah oui, notre plus fidèle partenaire. 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Rendez-vous tout à l'heure à 8h45.
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0: Très bon réveil et merci d'écouter Radio One. 1er octobre, il est 6h30. Voyons l'essentiel de l'actualité pour ce sommaire. Shazia Topsy revient sur Michael Sequin qui révoque le conseil d'administration de la STC.
6: Des performances jugées insuffisantes sur plusieurs dossiers sensibles à l'origine de la décision. Les détails à 7h. Roger Bazin réclame une baisse de la TVA pour alléger la facture des carburants. Le leader du Reform Party appelle le gouvernement à davantage de solidarité envers la population. La police de l'environnement intensifie sa lutte contre les déchets abandonnés. 3 contrevenants écopent chacun de 50 000 roupies d'amende pour dépôts sauvages. Tension entre Washington et Téhéran. Donald Trump affirme que le temps presse et menace de détruire l'Iran en absence d'accord.
0: Merci Shazia. Le rendez-vous tout à l'heure à 7h pour le Grand Journal.

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4: Sport, avis, gros plan sur le début de campagne. Assez difficile quand même pour les baby dodo dans les qualifications pour la CAN U23 2027.
5: Effectivement, Luana, les baby dodo s'inclinent au Zimbabwe. La sélection mauricienne des moins de 23 ans a perdu 2-0 hier à Harare au premier tour aller des qualifications pour la CAN U23 2027. Chigwada a ouvert le score à la 35e minute avant le deuxième but de Muzenda à l'heure de jeu. Les hommes de Daniel Ramsamy devront renverser la situation au retour. A noter que Maurice, composé exclusivement de joueurs évoluant dans le championnat local, affrontait une sélection zimbabwéenne qui compte plusieurs expatriés, notamment en Angleterre. Cyclisme, victime d'une chute aux Mondiaux de Montréal, Kimberley Lecoupe-Hénard souffre d'une petite déchirure au quadriceps. En accord avec son équipe et le staff médical, la Mauricienne privilégie la récupération. Elle manquera notamment les championnats d'Afrique sur route prévus du 21 au 25 octobre. Padel, 14 Mauriciens disputent dès aujourd'hui et jusqu'à dimanche l'Island Padel Cup à La Réunion. Parmi eux, les anciennes badistes Marine Giraud et Kate Fukuyun. Cette dernière évoque sa reconversion au micro de Fabien Hector.
6: Depuis que je suis rentrée des Jeux Olympiques, c'était un nouveau défi parce que même je pense que j'ai fait beaucoup dans le badminton. J'ai atteint tout ce que je devais faire. Donc c'était vraiment le sommet de ma carrière au badminton. Donc il était peut-être, je me suis dit, avec, en plus j'ai eu une déchirure dans les croisés des genoux. C'est que c'était l'heure de la reconversion et le paddle, quand même, c'est bien, c'est un sport qui est moins demanding. Ça reste toujours un sport de raquette et ça devient hyper, hyper populaire à Maurice. J'ai commencé à vraiment aimer. Je me suis dit, OK, nouveau défi, c'est quelque chose où je peux vraiment apprendre de zéro.
5: Volleyball, les championnats mauriciens devraient reprendre à la fin du mois. Les préparatifs et les transferts sont en cours, selon le président de la fédération, Faisal Bandon. Il est au micro de Fabien Hector.
7: Nous pourrons ce championnat bientôt, là, le 31 octobre. Là, c'est mal une équipe épée, complètement en fait transfert. Je vais préparer correctement. Les seules petites affaires, nous pouvons faire un petit tournoi. Est-ce qu'on va dire un petit peu ensemble, nous, maintenant, anciens, vous voulez dire, vétérans. Le 11 octobre, pour faire un petit tournoi, on va le vétéran. Et au fil des années, pour avancer, là, nous pouvons finir avec plein de strengths pour combien d'hommes de l'équipe pour participer. Et là, nous pouvons laisser dans la formule. Je les ai, c'est dans moins qu'un an. J'espère qu'il va nous faire. Déroule correctement jusqu'au sud des îles, une bonne préparation.
5: En beach volley, Maurice déclare forfait pour la zone 7 aux Comores, faute de préparation suffisante et de moyens financiers. Ligue des Nations, Cristiano Ronaldo a annoncé son départ du rassemblement de la sélection portugaise. Après les déclarations du sélectionneur et un échange avec le président de la fédération, il promet d'en expliquer les raisons en temps voulu, tout en souhaitant bonne chance à ses coéquipiers. Jorge Jesus avait rappelé l'objectif de remporter la Ligue des Nations, tout en comprenant la frustration de Ronaldo de ne pas entrer en jeu. Le sélectionneur avait insisté, aucun statut ne donne de droit particulier et les décisions sportives lui appartiennent. Enfin, la Première Ligue présente la décision concernant Manchester City comme la plus importante de son histoire. Reconnu coupable de graves violations financières par une commission indépendante, le club conteste les conclusions et prévoit de faire appel. De lourdes sanctions restent possibles. Pep Guardiola a, lui, réaffirmé son soutien aux Citizens. « Je serai toujours derrière mon club », dit-il. Voilà la fin de ce journal des sports. Merci de l'avoir suivi. La suite avec vous, Luana.
4: Merci beaucoup, Avi, et vous serez de retour tout à l'heure après 7h30.
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4: 6h37, et ben voilà, nous voyons les températures aujourd'hui en ce jeudi. Alors là, très ensoleillé. Oh, vous êtes, il fait d'ores et déjà très très chaud ce matin, donc sur la capitale. Et en plus, la maximale supérieure à la moyenne saisonnière avec un beau gros soleil qui sera au rendez-vous aujourd'hui. Voire aussi vers le centre de l'île. Donc vous là, du côté de Curpy, pouvez-vous nous confirmer s'il fait très beau là aujourd'hui? On l'espère en tout cas. Pour vous, du côté de Curpy, la maximale de 23 à 25 degrés en journée et de 27 à 30 degrés attendus aujourd'hui vers les régions côtière. Ça va taper fort, même si les nuages prendront place peut-être dans l'après-midi vers la partie ouest de l'île ou encore vers le nord-ouest annoncé par Météo Maurus. Sinon, c'est une belle journée. Merci d'être avec nous ce matin. Très bon réveil.
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4: Et en ce jeudi 1er octobre, je le disais, il y a pas mal de journées là aujourd'hui, donc les personnes âgées, et là aussi la journée du chocolat, on va en parler dans quelques instants lors de notre rubrique santé. But it's also the coffee day, voilà, oui, c'est la journée du café là aujourd'hui, peut-être un petit noir au réveil, au lait, c'est comme vous l'aimez, avec ou sans sucre, ben voilà, l'honneur partout dans le monde, et chez nous également, donc par rapport à ce café, cette journée mondiale du café. Le café rime avec bonne humeur, hein, forcément. Et bien oui, et ce à partir de 6h. Comment nous lever comme ça, vous êtes. Ah là là, lever l'os. Là, là, l'état nous prend une première gorgée de café. Oh, ça remet tout en place. Et ça, on adore, bien évidemment. Le secret d'un réveil réussi, tiens, bien sûr, en trois mots. Arôme, plaisir et café. Oui, moi je rajoute Nescafé. 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Et forcément, j'ai une question à vous poser. Donc dites-moi, en cette journée internationale du café, on va remonter un peu, on va dire, à la source, même si vous, je suis sûre que vous avez la bonne réponse. Alors, selon la légende, c'est un berger qui a remarqué que ses chèvres devenaient très énergétiques après avoir mangé les fruits d'un arbuste. Donc, on est d'accord. Ça, l'histoire, on la connaît, la légende, on la connaît. Mais dites-moi là aujourd'hui, dans quel pays de la Corne de l'Afrique cette histoire est-elle née, bien sûr? Donc, dites-moi dans quel pays que se déroule cette légende avec ce berger et les voilà, et les chèvres. Là, pour se taper pour tout pour tout, cerise de café là. Donc dans quel pays que ça se passe par rapport à cette histoire? Vous nous balancez votre bonne réponse 58 53 77 21 ce matin. Bah oui, je vous souhaite bonne chance. Nescafé, make your world. Et si on restait justement dans l'ambiance café, le son vient de chez nous, Système R, la Grain Café.

Systemair à l'instant, la grain café, ben oui, pour la reprise, ça on est d'accord, et surtout que ça réveille les matins sur Radio 1 en cette journée internationale du café, les amis. Et justement, le café aussi, ben, il remet tout un neurone en place, comme on le dit, hein, surtout au réveil. Et justement, une bonne mémoire, un peu d'audace, 10 000 roupies peuvent changer votre journée ce 1er octobre, là aujourd'hui, lors de notre grand quiz de culture générale, 60 secondes chrono. Bon, ce qui est fait pour les 9 premiers mois, ça va, donc ça c'est derrière. Nous reste focus là, vous autres, l'on s'équipe et vini. Et ce, pour les 3 prochains mois, on espère vivement le plein de gagnants. 60 secondes de chrono de Big Winner pour notre grand quiz. Et pourquoi pas compter d'aujourd'hui, en ce 1er octobre, en espérant surtout que ce 1er octobre vous porte chance là aujourd'hui. Alors, le retour sur la question du jour. Il nous faut le titre de cette chanson, sortie en 1965 avec des paroles de Jacques Plante et puis une musique signée Aznavour lui-même. Cette chanson raconte les souvenirs d'un jeune peintre fauché mais heureux quand même dans le Montmartre du début du siècle dernier. Je vous invite à écouter cet extrait, c'est parti.

0: Alors, c'est devenu l'un des plus grands classiques chantés et repris à travers le monde, et ce, à différentes sauces. Nous, ce matin, il nous faut justement le titre de cette chanson de Monsieur Aznavour. Attention, ce n'est pas Emmenez-moi. Hein. Non, pas du tout. Vous passez un peu à côté, là, aujourd'hui. Et certes, on a reçu des bonnes réponses, mais vous êtes aussi nous Emmenez-moi. Donc, non. Voilà, vous avez encore du temps pour nous balancer votre bonne réponse. 88 10 Intel 83 83 Mighty, le WhatsApp de Ready One 58 53 77 21, ou alors le 210 8 9 10. Il y a Hélène avec vous au standard, c'est pour les rendez-vous tout à l'heure. 60 secondes chrono, 7h40 le duel, la grande finale pour les 10 000 roupies après 7h50, et même que notre partenaire Super U est avec nous pour vous offrir le voucher shopping de 500 roupies à profiter dans l'un des supermarchés Super U à travers l'île. Je vous souhaite bonne chance, rendez-vous tout à l'heure.
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0: Je le disais un peu plus tôt, d'ailleurs, voire même depuis lundi, le 1er octobre, c'est bel et bien la journée du chocolat. Mais c'est surtout une date, donc, à l'initiative de l'Académie française du chocolat, de la confiserie. Et ça se fête, donc, bien sûr, avec un bon chocolat partout. Et pourquoi pas à travers le monde. Les flavonols du cacao favorisent la bonne circulation sanguine vers le cerveau, en plus. Mais pour ça, il faut que ce soit du chocolat noir, bien sûr, hein. Donc, ce qui peut améliorer la concentration, la mémoire à court terme ou autres bonnes fonctions cognitives également. Donc certaines recherches suggèrent même qu'une consommation régulière, modérée, parce que c'est toujours avec la modération, hein, pourrait ralentir un déclin de la mémoire lié à l'âge. En fait, tout simplement pour vous dire que le chocolat est à 70%, donc à partir de 70%, le chocolat noir, ben, il est bon pour le cerveau. C'est un petit carré pour donner un vrai petit coup de boost intellectuel, international aussi si vous voulez, pourquoi pas, mais intellectuel bien sûr. Donc on va dire que c'est une excellente excuse pour en consommer. Et ça fonctionne encore mieux, surtout après le dîner par exemple. Donc en guise de dessert, un petit carré de chocolat, on se pose tranquille devant la télé. Et vous pouvez aussi rajouter, pourquoi pas, un petit carré de chocolat et 5 à 6 amandes. Voilà, les temps de baguettes de film, etc. Vous êtes posté devant la télé et là, on fait un petit bout de carré, un petit bout de chocolat noir, une amande, comme ça. Et là, vous allez bien dormir aussi, hein, ça va vous aider. Donc voilà, on va en profiter, bien sûr. Oui, voilà, c'est vrai, je suis d'accord avec vous. Le chocolat, il coûte très cher. Je ne dirais pas le contraire, mais vous savez quoi? Les temps de percer sa carré, enfin sa tablette chocolat noir, oh là là. Et une fois, il finit détaillé, c'est-à-dire il finit bien ce carré. Mais dans le carré, vous pouvez avoir un autre carré ou un triangle. Voilà. Et ça, c'est bien sûr par personne, hein, bien évidemment. Donc, c'est vrai que ça coûte cher. Et on va dire qu'un sachet, par exemple, de chocolat noir à partir de 70%, vous voyez un peu l'emballage noir et blanc là. Donc, ça coûte dans les 396 roupies. Ouais, c'est très très cher. Je ne dirais pas le contraire, mais voilà. De temps en temps, on se fait plaisir aussi. Pourquoi pas? Et puis, bah, toujours avec modération.

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5: 6h50 et dans l'aventure de ce jeudi, Wake Up Show, merci d'avoir joué pour le bon jeu de mots du jour avec notre partenaire Agilis et les produits Orient. Il est temps de prendre la direction du standard. Hélène, dites-nous qui est avec nous ce matin.
6: Nous accueillons Olivier ce matin de Varcoi.
5: Bonjour Olivier.
7: Bonjour Louana.
5: Bienvenue, comment ça va?
7: Merci, ça va très bien, merci.
5: Bien, écoutez, oui, joyeux 1er octobre à vous Olivier.
7: Merci, à vous aussi.
5: Merci beaucoup. On va bosser aujourd'hui?
7: Oui, on va bosser.
5: D'accord, très bien. Donc Olivier, on quitte Varcoi, on se dirige de quel côté?
7: On se dirige vers Cuepip et peut-être aussi vers Cascavel, un peu partout. Au fait, je suis artiste sculpteur.
5: Oui.
7: Et je bosse un peu partout dans l'île.
5: D'accord.
7: De l'île Maurice.
5: Ah ben bien, écoutez, est-ce que vous avez un atelier ou alors...
7: J'ai mon atelier qui se trouve à Varcoi.
5: Oui.
7: Chez moi, mais je bouge un peu partout.
5: D'accord.
7: On demande mes services.
5: Et l'on peut... Et en ce moment justement, vous êtes de quel côté? Vous êtes posté où?
7: C'est dans l'ouest, je prépare l'événement de l'année de... d'un parc où il y a des animaux dans l'ouest de l'île.
5: Du côté de Casella.
7: Exactement.
5: Bah, Casella est notre partenaire, hein. Allez-y, bah oui. Et là, vous faites quoi comme
7: pour Halloween.
5: Ah bah oui, l'événement Halloween approche au Casella Nature Parks, donc forcément. Oh là là, on a hâte, hein. D'ailleurs, nous serons sur place. Je vais probablement voir toutes vos créations, Olivier.
7: Super, mais on va se voir.
5: Génial. Bah écoutez, vous savez quoi, on va pas donner plus de détails parce qu'il nous faisait un tan. comme ça, et parce qu'on a envie de savoir, hein, vous faites quoi comme créature que vous allez mettre sur pied. Mais bon, on va dire que c'est une surprise, c'est ça?
7: Exactement, ce sera une surprise, mais ce sera dans la forêt.
5: Ah, ce sera dans la forêt, donc...
7: Oui. Donc, préparez-vous à voir toutes sortes de monstres dans la forêt.
5: Oh là là là là là, immersion totale, et ça promet. Merci beaucoup, ouais. Olivier, du partage ce matin. Écoutez, nous vous souhaitons bon courage. Est-ce que vous avez une page Facebook ou alors un réseau social où l'on peut vous suivre, Olivier?
7: Oui, ma page, c'est Ocrea.
5: Oui. Comment ça s'écrit?
7: Ocrea.
5: D'accord.
7: Donc Ocrea, c'est ma boîte artistique où je propose tous les services de sculpture, de peinture, déco intérieur, extérieur. Voilà.
5: Et le tout à base de bois, on est d'accord?
7: Non, pas du bois, pas que du bois, c'est de la résine, du bois, de la peinture, un peu de tout, avec du ciment.
5: Génial.
7: Aussi.
5: Ah bah très bien.
7: Les clients me demandent.
5: Ok, bah écoutez Olivier, merci beaucoup et d'avoir partagé avec nous là ce matin, donc Ocrea, si on veut bien sûr voir toutes vos créations sur les réseaux sociaux. Revenons à notre jeu de mots du jour, très cher Olivier. Alors, fallait trouver ce matin ce mot comptant les 10 bonnes lettres. Quelle est votre réponse, s'il vous plaît Olivier?
7: C'est végétarien.
5: Of course. Oh, yeah. So much. Bravo. Bravo, bravo Olivier, là ce matin. 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
7: Merci beaucoup.
5: Bah écoutez, on vous souhaite une excellente journée.
7: Merci beaucoup, bonne journée à vous aussi.
5: Vous serez veg aujourd'hui?
7: Pas du tout.
5: Pas du tout, bien sûr. Hein. Très bien. Bah écoutez, mais de temps à autre comme ça, hein, ouais, on se fait plaisir, c'est surtout pendant...
7: Que pendant les caresses.
5: Oui, voilà, on est d'accord, c'est vrai. Olivier, très bonne journée, bon courage pour le boulot.
7: Merci beaucoup.
5: Merci, ciao, bye bye.
7: Allez, bye bye.
5: Bye, à bientôt et merci pour toutes ces et créations que vous faites. Donc Okria, c'est sa page Facebook. Donc Vegetarian, on en parle, le 1er octobre, c'est aussi la journée mondiale du végétarisme. Journée lancée en 77 donc aux States. Et puis l'Union Végétarienne Internationale, parce que ça existe, et donne d'ailleurs cette portée mondiale pour célébrer ceux qui font le choix de ne manger ni viande ni poisson. Pour rappeler qu'une assiette pleine de légumes, de lentilles, de pois, de haricots, bah ça peut aussi être, oh là là, tellement bon, vous êtes savoureux et généreux également. À Maurice, on est bien placé, hein? Bah oui, par rapport à plein de plats veg, dal pourri, dal pourri, si vous préférez, gâteau piment, un bon rougail aussi, un rougail tout ni vous êtes, et ben oui, hachant, cuisine végétarienne, grains secs, vous êtes, nous connaissons ça bien, et ça, on adore. Alors, pourquoi pas, faites-vous, si vous êtes tenté pour un petit repas 100% végétal, les papilles et la planète, vos papilles et la planète vous diront certainement merci. Très très bon jeudi 1er octobre et à tous les végétariens qui nous écoutent ce matin.
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5: Celebration, et bien oui, 1er octobre, à vous là les balances, nos meilleurs vœux parmi les people, Rapidos, le chanteur sénégalais Youssou N'Dour, 67 ans aujourd'hui, le célèbre musicien chef d'orchestre André Rieu, 77 ans, et puis bah, l'actrice anglaise Julie Andrews, elle fête ses 91 ans là aujourd'hui, de quand même bien mettre en avant les personnes âgées en ce 1er octobre. On va de quel côté là Hélène ce matin
6: hein? Du côté de Cupy, nous accueillons Sophie.
5: Sophie, bonjour.
14: Bonjour.
5: Bonjour Sophie, oui. Bienvenue ce matin sur Radio 1. Sophie, est-ce que Olivier vous a déjà fait le plein de bisous là ce matin ?
14: Déjà fait.
5: Bien bon, et c'est ce qu'on aime. Sophie, faites ses 46 ans. Happy birthday Sophie, et nous vous souhaitons tout le meilleur. Et puis bah, vous remportez justement le ticket resto d'une valeur de 500 roupies chez Bento Sushi, ma Sophie.
14: Merci.
5: On vous embrasse, passez une excellente journée. Profitez surtout de ce 1er octobre. Bisous Sophie.
14: Merci Radio One.
5: Thank you, ciao, bye bye, coucou à Isaël. Donc 6 ans aujourd'hui de la part de Mamie Anise hein, du côté de Trou de Douce. Donc bisous fous et bisous doux à vous tous.
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5: Allez, en ce 1er octobre, nous voyons ce que nous réservent les astres. On démarre avec vous, les béliers. Le but est en vue, ne relâchez rien. Taureau, une agréable surprise matérielle ou financière se profile à l'horizon. Les gémeaux, vos paroles trouvent enfin une oreille attentive. Aujourd'hui, les cancers, un appel ou alors un message viendra peut-être égayer votre journée. Les lions, vos efforts de la semaine commencent à porter leurs fruits. Allez, manzoni, vierge, une corvée se règle plus facilement. Là, aujourd'hui encore, les balances, une belle entente règne autour de vous. Scorpion, un pressentiment se confirme, ce qui vous apaise quand même. Hein. Sagittaire, votre envie d'accélérer se concrétise. Enfin, Capricorne, vos efforts de la semaine sont sur le point d'être reconnus. Les Verseaux, échange surprenant qui peut ouvrir de belles perspectives. Et les Poissons, la journée s'annonce tranquille, sans accroc en vue. Surtout, très bon 1er octobre tout le monde.

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0: Écoutez Ready One, il est 7h01. Place au grand journal avec vous, Chaz Atopsy, pour démarrer ce matin à la une. Le conseil d'administration de la STC, révoqué par le ministre du Commerce.
1: Retard dans l'importation de produits de base et dans la lutte contre la cherté de la vie, Mike Sikwen évoque des directives qui n'auraient pas été suffisamment mises en œuvre. Rochely Badin plaide pour une réduction de la TVA sur le prix de l'essence et du diesel. Selon lui, cette mesure permettrait de réduire le prix à la pompe et de soulager les consommateurs. La Réunion veut renforcer sa coopération avec Maurice dans la lutte contre le trafic de drogue. Le préfet Patrice Latron mise un meilleur échange de renseignements entre les deux îles. Vijay Naraidu appelle à réduire le fossé entre les générations en cette journée internationale des personnes âgées. Le président du Senior Citizens Council of Mauritius invite les jeunes à maintenir le dialogue avec les aînés. Hommage à Vinay Chukwum Singh, fervent défenseur du créole mauricien et du mauricianisme. Le professeur Arnaud Carpourant revient sur l'héritage de celui qui a œuvré à la promotion du créole dans l'éducation. Donald Trump évoque un choix entre un accord avec l'Iran et une nouvelle confrontation. Le secrétaire américain à la défense affirme, lui, que les capacités militaires et nucléaires iraniennes ont été fortement réduites. Le conseil d'administration de la State Trading Corporation est sur le point d'être révoqué. Une décision prise par le ministre du Commerce, Mike Sikwen, sur fond d'insatisfaction concernant les performances de l'organisme sur plusieurs dossiers jugés sensibles. Parmi les sujets qui auraient pesé dans cette décision figurent notamment le dossier de l'importation du riz ration ainsi que le retard pris dans plusieurs projets prioritaires. Contactés, plusieurs membres du conseil affirment toutefois être toujours dans l'attente d'une correspondance officielle du ministère confirmant formellement leur évocation. Danip.
2: Plusieurs raisons ont été évoquées pour expliquer la décision de révoquer le conseil d'administration de la State Trading Corporation. Il s'agirait du dossier lié à l'importation du riz ration, mais aussi de plusieurs projets jugés prioritaires par le ministre depuis décembre 2025 qui n'ont pas suffisamment avancé, notamment ceux concernant l'importation de produits de base. Selon nos informations, le ministre Michael Sikwen se serait montré insatisfait des résultats de l'organisme depuis plusieurs mois, une insatisfaction qui l'aurait finalement conduit à prendre cette décision mardi. Les premiers ministres seraient déjà au courant de la situation, indique-t-on. Les nouveaux membres du conseil d'administration auraient déjà été identifiés et la liste devrait être soumise au conseil des ministres pour approbation. À noter que l'actuel président du conseil, le Dr Takesh Lekou, expert en économie, devrait conserver son rôle de conseiller spécial au bureau du premier ministre. Entre-temps, la STC poursuivra ses opérations quotidiennes qui ne devraient pas être affectées par l'absence du conseil d'administration sous la supervision du directeur général Souren Dayal.
1: Alors que la STC est appelée à revoir son rôle sur certains dossiers liés à l'approvisionnement, la question du pouvoir d'achat reste au cœur des préoccupations, notamment avec les prix des carburants. Rochely Badin propose ainsi de réduire la TVA au moins sur une partie du prix de l'essence et du diesel. Selon le leader du Reform Party, plusieurs contributions sont intégrées au prix des carburants, notamment pour la Road Development Authority, Rodrigue, les infrastructures de stockage ainsi que les subventions du LPG, de la farine et du riz. Selon ses calculs, leur exonération de TVA permettrait une baisse d'une roupie 43 sur l'essence et d'une roupie 41 sur le diesel. Rochely Badin était l'invité d'Ashley Victor dans l'émission Face à Face hier.
3: Vous pensez ça manque solidarité de la part d'un gouvernement pour venir comment dire aide du monde quand il y a une qualité problème là. C'est ça qui comment dire du monde trouve ça un peu inacceptable. L'ancien gouvernement aussi, tu peux faire mêmes affaires, ça gouvernement là, tu peux continuer à faire mêmes affaires. Alors moi, vous pensez que TVA là, tu besoin calculer comme il fait, pas mettre l'ilo là. Là, prix là, pas tu pour autant qu'il y était. Et deuxièmement, prix là monté. Ou en TVA 15% le 10 roupies là, à ce ou en TVA 15% le 12 roupies là. Ben, ou peut gagner 15% le 10 roupies en plus. Ça coûte prix l'essence montée au niveau international. Gouvernement veut faire plus qu'à ce la tête de la population.
1: L'opération l'opération Zéro Dépôt de la police de l'environnement se poursuit contre les dépôts sauvages. À Notre-Dame, un conducteur a été surpris en train de déverser les déchets verts sur un terrain vague et devra payer 50 000 roupies d'amende et nettoyer le site. À Richter, un autre chauffeur intercepté alors qu'il déversait des gravats devrait également s'acquitter d'une amende de 50 000 roupies et évacuer les débris. La veille, à Nouvelle-France, un habitant avait été verbalisé pour avoir abandonné une carcasse de véhicule. Il devrait aussi payer 50 000 roupies et nettoyer le terrain. Les autorités rappellent qu'une épave abandonnée représente bien plus qu'un simple déchet métallique. Elle peut contaminer les sols et les nappes phréatiques, favoriser la prolifération des moustiques et des rongeurs et présenter des risques pour la santé et la sécurité publique. Je vous le disais en titre, le préfet de La Réunion, Patrice Latron, souhaite renforcer la coopération avec Maurice dans la lutte contre la criminalité transfrontalière. Durant 3 jours, les autorités des deux îles discuteront notamment du renforcement de l'échange de renseignements sur le trafic de drogue et de la lutte contre la cybercriminalité. Patrice Latron a souligné que malgré d'importantes saisies réalisées cette année, les trafiquants ne cessent d'innover pour acheminer leurs produits et que davantage d'efforts sont nécessaires. Il s'exprimait hier à l'occasion de la 9e réunion du groupe de contact sur la sécurité entre Maurice et La Réunion.
4: Nous sommes confrontés aux mêmes problématiques d'irruption massive de la drogue sur le territoire. Les trafiquants n'ont pas de frontières. Ils développent de nouvelles méthodes, de nouveaux produits, de nouvelles techniques pour faire rentrer en fraude leurs produits. Donc nous devons travailler unis, nous devons échanger du renseignement. Mais l'idée de ces 2 jours, c'est de renforcer cette coopération. Nous affrontons un adversaire commun et nous allons renforcer notre efficacité commune. Il y a un bilan important, il y a déjà des saisines significatives qui ont été faites. Il y a malgré tout encore des produits qui rentrent. Nous devons protéger nos populations.
1: Et cette nécessité de renforcer la coopération ne concerne pas uniquement le trafic de drogue ou la cybercriminalité. Elle s'impose également face au réseau de crimes financiers internationaux qui développent aussi de nouvelles stratégies pour échapper aux autorités. Faire transiter des fonds provenant d'activités illicites par différents pays afin de brouiller les pistes devient une pratique de plus en plus courante. Pour Bettina Ambach, directrice de la fondation Wayamo qui œuvre notamment à la formation des enquêteurs, procureurs et juges, Maurice doit collaborer davantage avec d'autres pays pour mieux lutter contre ces réseaux criminels internationaux. Bettina Ambach est au micro de Rebecca François Boncoeur.
5: Unfortunately, there are no international crimes in Mauritius, but we are living in a global village and we need to cooperate and collaborate to fight these crimes. The meeting has a new component and that is adding financial investigations to the importance of having international criminal law prosecutions. And that means that we need to understand financial investigations as a tool to enrich international investigations, to look into who could be responsible for the commission of international crimes.
1: Les personnes âgées sont encore trop souvent mises à l'écart, notamment en raison de la fracture sociale et numérique. À l'occasion de la Journée internationale des personnes âgées, Vijay Naraidu estime qu'il est plus urgent que jamais de réduire la distance entre les générations. Le président du Senior Citizens Council invite ainsi les jeunes à engager et surtout à maintenir le dialogue avec les aînés de la société, des propos recueillis par Shreya Senassi.
6: Et un second appel, social divide, digital divide, et un gap entre bonnes personnes âgées et bonnes jeunes. Pas un stéréotype qui nous fait à l'égard de bonnes personnes âgées. Que nous dire? On dit, sa personne âgée, il n'est plus une valeur, il n'est plus qu'un nanier, son esprit bloqué, il peut penser comment bonnes personnes longtemps, sur bonnes méthodes qui les viennent dépasser. Comment nous bien faire pour qu'il y ait une société inclusive? Il faut dire qu'il y ait un dialogue à l'intérieur. C'est ça qui pourrait limiter ce qu'on appelle un stéréotype qui nous fait à l'égard d'une personne âgée. Une personne âgée, il a le même droit humain comme toutes les autres composantes de la société.
1: Et si le dialogue entre les générations est au cœur des préoccupations, la situation des pensionnés et la manière dont cette journée est célébrée suscite également des critiques. Pour Potaya Kupan de la Senior Citizens Federation, les pensionnés sont laissés pour compte depuis l'arrivée du nouveau gouvernement. Ils dénoncent notamment la célébration officielle prévue à Phoenix. Kupan Potaya est au micro d'Emmanuel Edou.
7: pas tout le monde qui gagne l'occasion pour l'assister à cette fête-là. Les capables de donner des cadeaux, oui, mais seulement chaque association gagne 4 ou 5 du monde. Bon, il y a décentralisé, mais dans mon district, là, on dépense 3 millions de roupies, peut-être plus, pour faire cette fête-là. Si les gens divisent ça en bonne circonscription-là, nous, tu fais une fête qui est dans la mer, qui est dans la salle, chaque région, tu peux être ta fête-là, pour tout le monde qui vous gagne l'occasion à l'assister.
1: Otaya Kupang sera l'invité de Focus après le journal de 8h. Et tout à fait autre chose à présent, les hommages se multiplient depuis la disparition hier du professeur Vinesh Okumsing, ancien vice-chancelier de l'Université de Maurice. Il a consacré une partie de son parcours à la promotion du mauricianisme et à l'intégration du créole mauricien dans le cursus scolaire. Président de l'Académie créole mauricien, il a notamment travaillé sur le graphie, l'harmonie. Pour lui, la langue créole constituait le ciment de l'unité nationale. Le professeur Arnaud Corporan lui a rendu hommage à celui qui fut également son premier enseignant de créole.
0: 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Nous marquons une courte pause pub pour la suite de ce journal.
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0: La suite de ce journal, Chasse Autopsie, nouvelle hausse du carburant à l'île de la Réunion.
1: Le litre de sans-plomb atteint désormais 2 euros contre 1,80 € pour le gasoil. Les professionnels, à l'instar des chauffeurs de taxi, déplorent les démarches administratives liées aux aides et expliquent ne pas pouvoir répercuter rapidement cette hausse sur leurs tarifs. Ils réclament un prix du carburant plus abordable et adoptent en attendant une conduite plus économique. Et dans le monde, le président américain Donald Trump a déclaré que les États-Unis étaient confrontés à un choix entre conclure un accord avec l'Iran ou les détruire, alors que les tensions restent vives entre Washington et Téhéran. Interrogé sur la manière dont il compte traiter avec tous les dirigeants iraniens et qu'il qualifie régulièrement de fous, Donald Trump a évoqué la possibilité de les détruire, affirmant qu'une décision devra être prise prochainement. De son côté, le secrétaire américain à la défense, Pete Hegseth, a déclaré que les forces américaines avaient détruit la marine, l'armée de l'air et les systèmes de défense iraniens. Voilà ce qui met un point final à cette édition de la matinale. Merci de l'avoir suivi. Retrouvez Louana pour la suite.
0: Merci Chazia. Le rendez-vous tout à l'heure, 7h30 pour l'infotitre.
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4: 14. Allez pour la météo là aujourd'hui en ce jeudi, un très beau soleil et forte chaleur également, beau temps aussi vers le centre de l'île, donc même si dans l'après-midi quelques développements nuageux attendus vers l'ouest de l'île ou encore vers le nord-ouest, peut-être aussi quelques gouttes de pluie et puis il continuera à faire très très beau partout ailleurs. Chaud de vent, attention, le vent nous vient de l'est-sud-est à une vitesse de 15 km/h, la mer elle reste agitée au-delà des récifs, toujours ces houles venant du sud-ouest de 2 mètres, marée haute à 14h45 cet après-midi, marée basse prévue vers 8h50 tout à l'heure et un coucher du soleil vers 18h07. Très bon jeudi, merci d'être avec nous.
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2: Ah ben voilà, un jeudi solaire ensemble en ce 1er octobre. Bah oui, octobre qui s'ouvre d'ailleurs sur une belle fête. Le wake-up show aura 13 ans dans quelques semaines. Et bah oui,

Alors dites-nous là aujourd'hui, bah oui, quel est le titre de cette chanson de Monsieur Charles Aznavour? Le bon titre, la bonne réponse. Et qui sait, vous serez avec nous tout à l'heure. 60 secondes de chrono, déjà vos réponses à balancer via nos plateformes. 88 10 Intel, 83 83 Mighty, le WhatsApp de Radio 1, 58 53 77 21. Vous pouvez appeler Hélène, bah oui, 210 8 9 10, si vous avez le bon titre là ce matin. 7h40 le duel, 7h50 pour la grande finale, donc pour ces 10 000 roupies, oui. Et comme toujours, notre partenaire Super U offrira 500 roupies. C'est le bon d'achat à notre finaliste. 60 secondes de chrono. Au plaisir de vous retrouver tout à l'heure. Et je vous souhaite bonne chance. Ce qui nous amène à 7h18. Rapidos, une courte pause pub. Et nous aurons le plaisir d'avoir les précisions inforoute là ce matin du constable Zaïd Botoli. Je vous dis à tout de suite.

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3: 7h22, nous sommes sur les routes, un magnifique jeudi en perspective en ce 1er octobre. Les précisions du constable Zaïd Botoli, heureusement il n'y a pas d'accident à signaler, en espérant que ça dure comme ça, pas d'obstruction non plus. Par contre, les ralentissements habituels, donc vers Gros Caillou en direction du Pont-Sage, vous êtes nombreux sur place en ce moment. N'oubliez pas de garder vos distances de sécurité, bien sûr. Un peu de gros flot de véhicules aussi vers Wooton pour faire Phoenix-Saint-Jean. Comme toujours, vous sortez du nord de l'île, à partir de Richter, ça coince un peu jusqu'à la place de l'immigration, même si ça avance lentement mais continuellement également. Grande Rivière, les deux lignes opérationnelles. Soyez prudents toujours sur les routes. Merci d'être avec nous ce matin.
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0: Et bien sûr, très très bon jeudi avec Ready One. 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African Safari ou alors Predator Kingdom? Donc je répète, à Casella, quel royaume est dédié aux grands félins? Voilà, les lions entre autres. African Safari ou Predator Kingdom? 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
0: Bon allez, ce mot du jour est un mot qui gratte, voilà, urticaire, parce que c'est aussi la journée mondiale de l'urticaire, ce 1er octobre. Le gars gratte, gratte, comme on dit quand le temps de ça vous êtes, c'est ouf. Autant qu'il y a la journée des personnes âgées, la journée du café, du chocolat, entre autres, il y en a tellement, tellement aujourd'hui, il y a aussi la journée mondiale de l'urticaire. Donc l'urticaire c'est quoi? C'est une plaque rouge qui nous gagne, donc qui nous démange même, et ces plaques rouges apparaissent souvent sans prévenir, ça peut disparaître tout aussi vite, ça dépend, il y a plusieurs causes par rapport à ça, il y a une allergie, un stress, chaleur vous autres, et ben oui, les tépécostés de cela là, donc très souvent nous gagnons ça, ou tout simplement le froid, voilà, ça c'est pendant la période hivernale, ou encore certains aliments ou médicaments, parfois il y a un mystère et boule de gomme, donc ça peut être aussi au contact d'un parfum. Du coup, ne m'étonne pas, enfin, qui parle à l'écoute du tout. Donc, ouais, ça aussi, le cas par provoque ben urticaire. Donc, un conseil, gardez toujours votre calme, boire beaucoup d'eau pour wash away les toxines dans le corps. En plus de ça, si on s'énerve, ça va aggraver la démangeaison. Si les plaques persistent et qu'il y a une plaque, gonflement, là, il faut de suite consulter un médecin sans attendre. Alors, soyez bien dans votre peau aujourd'hui. Et ici, ça démange. Ça démange, dans votre Wake Up Show. Ça nous gratte, surtout, de vous rendre happy, comme toujours. 6h-9h dans votre Wake Up Show. À venir, l'info-titre, l'actu sport, les température, la chance également pour les 10 000 roupies, 60 secondes chrono, je vous dis je vous souhaite surtout un très bon jeudi, merci d'être avec nous, 7h27.
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4: Très bon jeudi, Radio One, 7h31. Nous voyons ce rappel des titres. Chez Autopsy, le conseil d'administration de la STC fait les frais de l'insatisfaction du ministre du Commerce.
5: Michael Sikuen pointe le manque d'avancée sur l'importation de produits de base et l'implémentation de plusieurs projets prioritaires. Le fossé entre les générations au cœur des préoccupations. Cette journée internationale des personnes âgées, le président de la Senior Citizens Federation nous en parle dans le Focus. Maurice doit renforcer sa coopération avec d'autres pays pour combattre les crimes financiers internationaux. La directrice de la fondation Wayamo alerte sur les nouvelles méthodes utilisées par les réseaux criminels pour brouiller les pistes. Une nouvelle hausse du carburant à La Réunion avec le litre d'essence à 2 euros. Les professionnels dénoncent une pression accrue sur leurs charges.
4: Merci, Chazia. Rendez-vous à 8h pour la prochaine édition Info.
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2: Allez, pour l'actu sport, Avi, vous nous parlez du début de campagne, difficile quand même hein, pour les baby dodos dans les qualifications pour la CAN U23 2027.
3: Effectivement, Luana, les baby dodos s'inclinent au Zimbabwe. La sélection mauricienne des moins de 23 ans a perdu 2-0 hier à Harare au premier tour aller des qualifications pour la CAN U23 2027. Chigwada a ouvert le score à la 35e minute avant le deuxième but de Muzenda à l'heure de jeu. Les hommes de Daniel Ramsamy devront renverser la situation au retour. À noter que Maurice, composé exclusivement de joueurs évoluant dans le championnat local, affronter une sélection zimbabwéenne qui compte plusieurs expatriés, notamment en Angleterre. Cyclisme, victime d'une chute aux Mondiaux de Montréal, Kimberley Lecoupe-Hénard souffre d'une petite déchirure au quadriceps. En accord avec son équipe et le staff médical, la Mauricienne privilégie la récupération. Elle manquera notamment les championnats d'Afrique sur route prévus du 21 au 25 octobre. Padel, 14 Mauriciens disputent dès aujourd'hui et jusqu'à dimanche l'Island Padel Cup à La Réunion. Parmi eux, les anciennes badistes Marine Giraud et Kate Fukuyun. Cette dernière évoque sa reconversion au micro de Fabien Hector.
4: Depuis que je suis rentrée des Jeux Olympiques, c'était un nouveau défi parce que même je pense que j'ai fait beaucoup dans le badminton. J'ai atteint tout ce que je devais faire. Donc c'était vraiment le sommet de ma carrière au badminton. Donc il était peut-être, je me suis dit, avec, en plus j'ai eu une déchirure dans les croisés des genoux. C'est que c'était l'heure de la reconversion et le paddle, quand même, c'est bien, c'est un sport qui est bien, moins demanding. Ça reste toujours un sport de raquette et ça devient hyper, hyper populaire à Maurice. J'ai commencé à vraiment aimer. Je me suis dit, OK, nouveau défi, c'est quelque chose où je peux vraiment apprendre de zéro.
3: Volleyball, les championnats mauriciens devraient reprendre à la fin du mois. Les préparatifs et les transferts sont en cours, selon le président de la fédération, Faisal Bandon. Il est au micro de Fabien Hector.
5: Nous pourrons ce championnat bientôt, là, le 31 octobre. Là, c'est mal l'équipe complètement pour faire transfert. On peut avancer correctement. Et c'est un petit affaire, nous pouvons faire un petit tournoi. Est-ce qu'on va dire un petit peu ensemble, nous, mal ancien, vous voulez dire, mal vétéran. Le 11 octobre, pour faire un petit tournoi, mal vétéran. Et au fur et à mesure, nous pouvons avancer. Nous pouvons finir avec plein de strengths pour combien d'hommes de l'équipe pour participer. Et là, nous pouvons laisser dans la formule. Je désire, c'est dans moins qu'il y a. Et j'espère qu'il va nous faire dérouler correctement ce que j'ai désiré, une bonne préparation.
3: En beach volley, Maurice déclare forfait pour la zone 7 aux Comores, faute de préparation suffisante et de moyens financiers. Ligue des Nations, Cristiano Ronaldo a annoncé son départ du rassemblement de la sélection portugaise. Après les déclarations du sélectionneur et un échange avec le président de la fédération, il promet d'en expliquer les raisons en temps voulu, tout en souhaitant bonne chance à ses coéquipiers. Jorge Jesus avait rappelé l'objectif de remporter la Ligue des Nations, tout en comprenant la frustration de Ronaldo de ne pas entrer en jeu. Le sélectionneur avait insisté, aucun statut ne donne de droit particulier et les décisions sportives lui appartiennent. Enfin, la Première Ligue présente la décision concernant Manchester City comme la plus importante de son histoire. Reconnu coupable de graves violations financières par une commission indépendante, le club conteste les conclusions et prévoit de faire appel. De lourdes sanctions restent possibles. Pep Guardiola a, lui, réaffirmé son soutien aux Citizens. « Je serai toujours derrière mon club », dit-il. Voilà, fin de ce journal des sports. Merci de l'avoir suivi. La suite avec vous, Luana.
2: Merci beaucoup, Avi, pour toutes ces précisions sport ce matin. On vous souhaitons une bonne journée et vous serez là avec nous de retour demain matin, 5h-6h pour Matin Bonheur.
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2: Avec un très beau soleil aujourd'hui en ce jeudi pour bien accueillir ce mois d'octobre. Et forcément, il fera chaud. Bah oui, parce que la maximale supérieure à la moyenne saisonnière, 23-25 degrés vers les hauteurs. Et on attend du 27 à 30 degrés aujourd'hui vers les régions côtières, voire même 31 degrés aujourd'hui sur la capitale presque plein midi. Très bon jeudi. Merci d'être avec nous ce matin et bonne journée.

0: Bah oui, lève-nous aller du local du vrai, du coloré, Nasty Black, Jamaïque, Olivier Sureau, voile multicouleur, pose de long, Ready One, et place sa case de la Nature Box. On ne visite pas un parc, les amis, on explore même un monde. Et Casella qui vous plonge au cœur de ces royaumes, 4 au total, uniques entre aventure et découverte. Le détour vers le standard, merci à vous tous d'avoir joué avec nous là ce matin. Hélène, je me tourne vers vous. Hélène, on se dirige de quel côté avec Casella?
1: Du côté de Phoenix, nous accueillons Vanessa.
0: Vanessa, bonjour.
2: Bonjour Lorena.
0: Bonjour, comment ça va?
2: Très bien, et vous?
0: Ça va très très bien. Vous êtes à la maison, vous êtes déjà sur votre lieu de travail, vous êtes de quel côté?
2: Je suis déjà au bureau.
0: D'accord, et on est dans quel secteur, Vanessa?
2: Dans le marketing.
0: Ah ben oui, vous démarrez très tôt, mais comme ça vous finissez tôt, rassurez-nous.
2: Enfin, on commence à 8h, mais on est déjà au bureau.
0: Ah ben oui, c'est bien, comme ça vous avez 20 petites minutes pour bien se poser tranquille, prendre un café, papoter aussi, mettre exactement l'autre dans ses kibizins, et puis à 8h, on est à son poste, c'est ça?
2: C'est ça.
0: Oh ben, très bien. Vanessa, merci d'être avec nous là ce matin. Rapidement, à Casella, quel royaume est dédié au grand félin? Est-ce African Jumbo, Vanessa? Est-ce African Safari ou Predator Kingdom?
2: Ben, le Predator Kingdom.
0: Bien sûr, Vanessa! Plaisir de vous offrir ce passe-droit pour une personne à la découverte de Nature Kingdom, Predator Kingdom justement, Safari entre autres, et puis bah, une petite virée en Toulawaka. Vanessa, c'est pour vous.
2: Ok, parfait, merci beaucoup.
0: Merci d'avoir joué avec nous, bon courage pour le boulot Vanessa.
2: Merci à vous également.
0: Merci, ciao, bye bye, bisous doués, bisous fous, bonne journée. Et puis bah écoutez, Casella, Nature Box, on revient demain matin.
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0: Allez, merci d'être avec nous ce jeudi. 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Bonne chance, réponse à balancer. 58, 53, 77, 21. Et on se donne rendez-vous tout à l'heure, 8h50.
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0: 7h43 et c'est parti pour notre grand quiz de culture générale. 60 secondes chrono, forcément place aux choses sérieuses, ou bah oui, pour faire péter l'oseille en ce 1er octobre, ce mois d'octobre d'exception, bien évidemment là aujourd'hui. Alors la minute pour notre grand quiz, 10 000 roupies avant d'accueillir nos challengers ce matin. Yes Rajiv, on revient sur cette chanson.

0: forcément, c'était le titre qu'il fallait trouver là ce matin de la Bohème. Hommage à Charles Aznavour, né en 1924. Il est décédé, c'était le 1er octobre 2018, à 94 ans, d'où ce clin d'œil là ce matin. Et 60 secondes de chrono, je vous parle d'un temps que les moins de 20 ans ne peuvent pas connaître. La Bohème, bravo pour la bonne réponse. Et place aux choses sérieuses. Merci Rajiv, prenons la direction du standard. Il est temps d'accueillir nos challengers. Nous sommes du côté de Cœur-Pipe. Stéphane est avec nous. Stéphane, bonjour.
1: Bonjour Louana, bonjour toute l'équipe.
0: Bienvenue Stéphane, comment ça va?
1: Merci, ça va très bien.
0: Ça va, bah écoutez, Stéphane, 1er octobre 2026, on se pose tranquille grâce à la Bohème. C'est votre première fois ce matin Stéphane?
1: Exactement, pas première fois.
0: Oh bah écoutez, on adore les premières fois, je ne le dirai jamais assez. Alors Stéphane, vous faites face à Annick, elle revient, donc en force, persévérance, comment le dire, Annick du côté de 80. Bonjour Annick.
2: Bonjour Anna, ça va?
0: Oh bah très bien, et vous?
2: Ça va très bien, merci, quand on est avec vous, il faut aller bien.
0: Ah bah génial, on est tellement ravis justement parce qu'on partage cette belle énergie ensemble avec vous. Alors Annick et Stéphane, très bon mois d'octobre à vous deux.
1: Bien.
0: Je ne sais pas à qui portera chance ce 1er octobre là ce matin, 60 secondes de chrono, mais c'est de bonne guerre, Annick et Stéphane. Alors rapidement, vous aurez chacun 30 secondes pour répondre à nos 5 questions culture générale. C'est celle ou celui avec le plus de points, le meilleur score qui passera en finale pour les 10 000 roupies. Bon, vous savez comment ça se passe, vous n'hésitez pas justement, vous dites pas si vous bloquez sur les questions. C'est bon?
1: C'est bon.
2: C'est bon.
0: Une proposition, on la sortir, on ne sait jamais, c'est peut-être la bonne réponse. Et Annick et Stéphane, prenez plaisir à jouer avec nous. Annick, vous qui êtes une habituée donc de notre grand quiz, et parce qu'Annick a envie de gagner sa 10 000 roupies, là on comprend hein, bien évidemment. Est-ce que vous avez peut-être un petit conseil pour Stéphane, c'est sa première fois?
2: Non, il faut pas, juste pas paniquer, c'est tout.
1: Merci du conseil.
0: Vous avez compris, Stéphane. Ne paniquez pas.
1: On va essayer.
0: Ah, ben oui. Prenez plaisir à jouer avec nous. Stéphane, à tout de suite. C'est avec Annick que nous allons démarrer, d'accord?
1: Bonne chance à Annick.
2: Merci, Stéphane.
1: Pas de quoi.
0: Annick, le chrono à la fin de la première question. Annick, dites-moi, comment appelle-t-on la boîte de sécurité enregistrant les données de vol dans un avion?
2: La boîte noire.
0: Oui, quel fruit sert souvent pour fabriquer une huile de bonne qualité?
2: Olive.
0: Oui, quel insecte forme généralement des colonies ou super colonies?
2: Fourmis.
0: Oui, ça même. Dans quel océan se trouve la mer épicontinentale, dite la mer de corail?
2: Pacifique.
0: Ça même. Quelle est la capitale de la Finlande, Annick?
2: Stockholm.
0: Non.
2: Non, je ne connais pas.
0: Allez, commande.
2: Reykjavik.
0: Mais non, vous êtes parti trop loin. Reykjavik, non, et Reykjavik, c'est Islande.
2: Ouais.
0: Capitale de la Finlande.
2: Oslo, non.
0: Non, Oslo, c'est Norvège.
2: Ah, il n'est pas trop connu.
0: C'est Helsinki, précisément.
2: Ah, oui.
0: Bah oui. Et vous avez 4 points ce matin. Bravo, Annick.
2: Pas mal.
0: Bien sûr.
2: Stéphane.
0: Bah oui. Et on va saluer la petite voix qui vous accompagne, Annick.
2: Oui, c'est mon époux.
0: Bonjour.
3: Bonjour.
0: Ça va
3: très bien.
0: Bah, très bien. Merci en tout cas de jouer avec nous. Annick, je vous mets de côté quelques petites secondes.
2: Oui, d'accord.
0: Stéphane?
1: Oui.
0: Alors, vous avez compris le message. Stéphane, vous nous faites un 4 sur 5, puis nous procéderons peut-être à un tie-break. Sinon, un sans faute, un 5 sur 5. Et c'est avec vous que nous poursuivrons l'aventure. Sans vous mettre la pression, nous vous souhaitons bonne chance, Stéphane.
1: Merci beaucoup.
0: Le chrono reprend à la fin de la première question. Stéphane, quelle invention originale a été créée par l'architecte hongrois Erno Rubik en 1974? Bien sûr, quel pôle magnétique cherche-t-on à repérer avec une boussole?
1: Le nord.
0: Oui, quel animal appelle-t-on aussi le hérisson des mers?
1: Au sein.
0: Oui, dans quel pays habite un Danois?
1: Danois, pas.
0: Quelle mer est la plus salée au monde?
1: La mer Mort.
0: Oui, comment, dans quel pays habite un Danois?
1: Danish. Oslo, Helsinki, non, c'est... La Suède.
0: Mais non. Stéphane. Bon, dis ça là, hein, mais on dit que ça là, là, là, là. Dans quel pays habite un Danois? Danemark. Ben oui. Aïe. La réponse qui nous vient, bien sûr, après le gong. Bon, allez, Stéphane, ce n'est pas grave, mais bravo à vous. Vous nous faites un 4 sur 5. Du coup, on va procéder à un tie-break.
1: D'accord.
0: Annick.
3: Sous patate.
0: Bon, allez, l'épreuve du tie-break. Merci au panel. Je découvre la question. J'allais dire la chanson. Non. Voilà, c'est la question hein, que je découvre en même temps que vous pour l'édition tie-break. Alors, écoutez bien. Stéphane et Annick, une seule et même question pour vous départager. Je vais vous poser la question tie-break. Puis, Rajiv, à la régie, va activer les 5 secondes. Votre mission pendant ces 5 secondes, c'est de nous donner votre prénom d'abord et la bonne réponse.
1: D'accord.
3: D'accord.
0: Vous avez la bonne réponse, mais pas le prénom. Vous serez quand même disqualifié. Est-ce que c'est compris ?
3: Compris.
1: Bien reçu.
0: Annick et Stéphane, concentration s'il vous plaît. Tie break. Quel phénomène naturel est causé par l'attraction gravitationnelle de la Lune sur les océans de la Terre?
1: Stéphane, la marée.
3: Non, Annick,
0: Non, Annick, nous coulait, non, allez là, comme Titanic. Ben oui. Ah là là, Annick, c'était les marées ou la marée, justement. C'est Stéphane qui a donné la réponse, et ben oui.
3: Stéphane.
0: Ah là là, Annick, vous reviendrez.
3: Mais bien sûr.
0: Bien sûr, hein. Eh ben oui, on compte sur vous. Bien merci. Évidemment. Parce qu'il ne faudrait pas nous killer. Eh ben oui.
3: Non, il faut y croire.
0: Exactement. Et on y
3: Allez,
0: croit.
3: Bonne chance à Stéphane. C'est lui qui va péter la caisse aujourd'hui.
0: Ben j'espère, j'espère aussi. Eh ben oui, ce 1er octobre, visiblement, porte chance à Stéphane. Bisous, Annick. Bonne journée.
3: Bisous, bonne journée.
0: Merci. Bye. Ciao, bye bye. Stéphane.
1: Oui.
0: Première fois, première participation, première finale, 60 secondes de chrono, toutes vos chances pour rafler les 10 000 roupies ce matin. Je vous donne les trois thèmes du jour, fleuves et rivières, les couleurs, également les animaux. Je vous laisse le temps de la réflexion, la courte pause pub chez nous, 7h52, et on se dit à tout de suite pour cette grande finale.
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10: 7h56 et on est parti pour la grande finale. Nous sommes du côté de Kerpip avec Stéphane. Ça va Stéphane?
11: Ça va toujours.
10: Ça va, on est ready pour cette belle aventure, la grande finale. Bravo à vous après l'épreuve du tie-break face à Annick. C'est votre première fois Stéphane. Combien dans le passé, lors de leur première fois, ils ont pu faire péter l'oseille pour la première participation? C'est tout le bien qu'on vous souhaite ce matin Stéphane.
11: Je le souhaite aussi.
10: Écoutez, forcément. Ça fait depuis un moment là qu'on n'a pas eu un grand gagnant adulte. Je rappelle que le dernier big winner, c'était Adrien. Et donc édition junior, voilà. Et il avait empoché les 10 000 roupies. Alors, Stéphane, des trois thèmes du jour, fleuve et rivière, les couleurs, les animaux. Quel est votre choix, Stéphane?
11: Alors, je vais choisir couleurs et animaux.
10: Très bien, validé. Un sans faute sur couleurs pour accéder au deuxième thème, les animaux. Mais d'abord, je vous annonce que vous remportez 500 roupies chez notre partenaire Super U ce matin, Stéphane. Ah, c'est pour vous.
11: Merci bien.
10: Merci à Super U. Voilà. Stéphane, 10 questions, 10 bonnes réponses, 10 000 roupies, concentration, bonne chance.
11: Merci.
10: Les couleurs, le chrono à la fin de la première question. Stéphane, quelle couleur rassemble les nuances azur, indigo, turquoise?
11: Oh.
10: Comment?
11: Bleu.
10: Quelle couleur est rattachée aux nuances fuchsia, bonbon et buvard?
11: Rose.
10: Oui, quelle couleur réunit les teintes albatros, ivoire, opale?
11: Blanc.
10: Ouais. Quelle couleur associe les nuances abricot, mandarine, cuivré et ambre?
11: Orange.
10: Oui, quelle couleur est partagée par l'encre, le dahlia et le carbone?
11: Le gris.
10: Non.
11: Noir.
10: Oui. Ouf. Aïe, heureusement. Oh là là. Les couleurs. Bravo, un sans faute et place aux animaux. Ne pas laisser frais, Stéphane, non, allez, ok?
11: Let's go.
10: Le chrono reprend à la fin de la première question. Par contre, Stéphane, permettez-moi, le panel qui vous demande de parler plus fort, c'est pour mieux entendre et comprendre vos réponses. Ça marche?
11: D'accord.
10: Allez, très bien, merci beaucoup. Okay. Animaux, le chrono reprend à la fin de la première question. Stéphane, quel oiseau nocturne est souvent associé à la sagesse, reconnaissable à ses grands yeux immobiles?
11: Le hibou.
10: Oui, quel amphibien commence sa vie sous forme de têtard dans l'eau avant de vivre sur Terre?
11: Le crapaud.
10: Oui. Quel marsupial se nourrit principalement de feuilles d'eucalyptus?
11: Le koala.
10: Oui. Quel reptile a la particularité de pouvoir changer de couleur pour se camoufler et exprimer une émotion?
11: Le caméléon.
10: Oui. Quel mot désigne le petit du lapin?
11: Lapineau.
10: Non.
11: Lapineau. Lapro.
10: Redites-moi.
11: Lapinon. Lapro.
10: Aïe.
11: Lap.
10: Non.
11: Le petit lapin.
10: Quel mot désigne spécifiquement un jeune lapin? Donc ce n'est pas lapinou. C'est vrai que c'est le premier réflexe qui nous gagnait. C'est lapereau.
11: Lapereau.
10: Lapereau. Ah.
11: Ouais, je pense avoir dit lapereau, mais. Ouais.
10: Alors là, il y a le panel qui en ce moment consulte

0: Stéphane. Ah là là là là là là là. Stéphane, nous sommes le jeudi 1er octobre 2026 et Stéphane remporte les 10 000 roupies, 60 secondes chrono.
1: Il y a aussi ma femme qui est à côté de moi qui m'a soufflé quelques réponses.
0: Ah bah écoutez, on l'a pas entendu du tout, au moins. Je crois que c'est la première fois. Elle s'appelle comment votre épouse ?
1: Élodie.
0: Élodie, bonjour Élodie.
2: Bonjour.
0: Alors, et je tiens à préciser que le panel vous a accordé cette bonne réponse, même si ça se prononce l'apéro, mais l'apro, on a pris, d'accord ?
1: D'accord.
0: Ah bah génial. Oh bah écoutez Stéphane. Oh, donc ferme la boutique, non, allez là. Stéphane, bravo à vous et bravo également donc à votre épouse et le plaisir de vous offrir aussi 500 roupies chez notre partenaire Super U. On reste en contact, on se reparle tout à l'heure et après 9h, vous êtes Stéphane, n'y pas un casse puis cela vous êtes. Mais il a fait péter l'oseille ce matin pour sa première fois, première participation, 60 secondes de chrono. Oh, alors là, bravo Stéphane.
1: Merci beaucoup.
0: Vous,
1: merci Radio 1.
0: Vous aussi.
1: Merci à toute l'équipe, Hélène.
0: Ah bah oui, c'est gentil. Et le panel, remercie
1: le panel.
0: Ah
1: sûr,
0: oui, oui, bien sûr. Ben voilà. Si vous êtes en route pour le boulot, c'est ça?
1: Alors là, j'ai déposé mon épouse à son boulot, et moi aussi, ben, pour après.
0: Mais non, n'est que dire madame, rirant dans le taux, dans la maison, du nouveau travail. Je vous embrasse, Stéphane et Elodie, bonne journée, ciao,
1: merci
0: bye bye.
1: Merci,
0: et on se reparle tout à l'heure, vous êtes, voilà, on peut laisser aller bien, on démarre très bien ce 1er octobre, 60 secondes de chrono.
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0: Très bon jeudi et quelle belle matinée ensemble avec vous, Radio 1. Il est 8h passé de 2 minutes. La nouvelle édition info, Chazia Topsy à la une ce matin, la dette des ménages est en hausse.
8: Avec un chiffre record de 218 milliards de roupies en août, les crédits au logement représentent la principale composante de cet endettement. Rossi Badin réclame une baisse de la TVA pour alléger la facture des carburants. Le leader du Reform Party appelle le gouvernement à davantage de solidarité envers la population. Mike Hesiken sanctionne les retards à la STC. Le ministre du Commerce révoque le conseil d'administration et annonce que d'autres changements pourraient suivre. La police rejette les arguments de Pravin Jugnauth sur le manque d'informations dans l'enquête Moustas Leaks. Les casins centrales affirment que l'ancien Premier ministre avait été informé des éléments par écrit. Un nouveau système de brouillage des téléphones installé pour 12 millions de roupies à la prison de Melrose, défectueux depuis plusieurs années, l'ancien dispositif favorisait l'utilisation illégale du téléphone par les détenus. 13 passeurs condamnés en France après le naufrage meurtrier dans la Manche, jusqu'à 10 ans de prison pour les responsables de la traversée qui avait coûté la vie à 31 migrants en 2021. La dette des ménages auprès des banques continue de grimper. Elle s'élève à 218 milliards de roupies à fin août 2026, soit une hausse de 22,6 milliards de roupies comparativement à la même période en 2025. Le logement reste la principale raison de cet endettement avec 152 milliards de roupies de crédit. Parallèlement, le déficit du compte courant du pays s'est davantage creusé, passant de 13 milliards à 19 milliards de roupies par an. Dunip.
9: La Banque de Maurice a publié plusieurs chiffres hier. Le premier concerne les prêts bancaires accordés aux ménages. La dette des ménages a augmenté de 11,6%, passant de 195 à 218 milliards de roupies en un an. Les prêts au logement ont progressé de 12,6%, passant de 135 milliards à 152 milliards de roupies. Une tendance à la hausse qui se confirme d'année en année. En janvier 2022, la dette des ménages était d'environ 127 milliards de roupies, dont 85 milliards en prix logement. La deuxième série de chiffres concerne la balance des paiements du pays. Au deuxième trimestre de 2026, le déficit du compte courant a augmenté de 46,2%, passant de 13 à 19 milliards de roupies. Cette hausse s'explique surtout par l'augmentation du prix du pétrole dans un contexte de tension entre les États-Unis et l'Iran. Malgré cette détérioration, la balance globale des paiements affiche un excédent conséquent de 64,5 milliards de roupies pour le deuxième trimestre de 2026.
8: La question du pouvoir d'achat reste au cœur des préoccupations, notamment avec les prix des carburants. Roshi Badin propose ainsi de réduire la TVA au moins sur une partie du prix de l'essence et du diesel. Selon le leader du Réforme Party, plusieurs contributions sont intégrées au prix des carburants, notamment pour la Joint Development Authority, Rodrigue, les infrastructures de stockage ainsi que les subventions du LPG et de la farine et du blé. Roshi Badin était l'invité d'Ashley Victor dans l'émission Face à Face hier.
2: Vous pensez ça manque solidarité de la part d'un gouvernement pour venir comment dire aide du monde quand il y a qualité problème là, c'est ça qui comment dire du monde trouve ça un peu inacceptable. L'ancien gouvernement aussi, tu peux faire mêmes affaires, ça gouvernement là, tu peux continuer faire mêmes affaires. Alors moi pensais que TVA là tu besoin calculer comment il fait pas mettre l'île là. Là, le prix là pas pour autant qu'il était. Et deuxièmement, le prix là monté. Ou est en TVA 15% le 10 roupies là, à ce ou est en TVA 15% le 12 roupies là. Mais ou peut gagner 15% le 10 roupies en plus. Ça coûte prix l'essence montée au niveau international. Le gouvernement veut faire plus qu'à se la tête de la population.
8: Autre dossier qui retient l'attention, sur le front économique, la State Trading Corporation, dont le conseil d'administration est sur le point d'être révoqué. Une décision prise par le ministre du Commerce, Michael Sikken, sur fond d'insatisfaction concernant les performances de l'organisme sur plusieurs dossiers jugés sensibles. Contacté, plusieurs membres du conseil affirment toutefois être toujours dans l'attente d'une correspondance officielle du ministère, confirmant formellement leur révocation. Le point avec Danip.
9: Plusieurs raisons ont été évoquées pour expliquer la décision de révoquer le conseil d'administration de la State Trading Corporation. Il s'agirait du dossier lié à l'importation du riz ration, mais aussi de plusieurs projets jugés prioritaires par le ministre depuis décembre 2025 qui n'ont pas suffisamment avancé, notamment ceux concernant l'importation de produits de base. Selon nos informations, le ministre Michael Sikken se serait montré insatisfait des résultats de l'organisme depuis plusieurs mois, une insatisfaction qui l'aurait finalement conduit à prendre cette décision mardi. Les premiers ministres seraient déjà au courant de la situation, indique-t-on. Les nouveaux membres du conseil d'administration auraient déjà été identifiés et la liste devrait être soumise au conseil des ministres pour approbation. À noter que l'actuel président du conseil, le docteur Takesh Lekou, expert en économie, devrait conserver son rôle de conseiller spécial au bureau du premier ministre. Entre-temps, la STC poursuivra ses opérations quotidiennes qui ne devraient pas être affectées par l'absence du conseil d'administration sous la supervision du directeur général Souren Dayal.
8: La police rejette l'argument de Pravin Jugnauth selon lequel il n'aurait pas reçu suffisamment d'informations pour comprendre les motifs de son interrogatoire. Dans un communiqué émis hier, elle affirme que l'ancien Premier ministre et son équipe légale ont été informés par écrit des infractions faisant l'objet de l'enquête, de la période concernée, des équipements et systèmes visés, ainsi que des faits à l'origine des soupçons. La police rappelle également que Pravin Jugnauth bénéficie des mêmes droits que tout autre suspect. De son côté, le leader du MSA maintient sa position après son interrogatoire au CCID concernant l'achat d'équipements d'interception et de surveillance de données. Il affirme ne pas vouloir engager de débat juridique avec les casernes centrales. Et je vous le disais en titre, la prison de Melrose sera bientôt équipée d'un nouveau système de brouillage des téléphones portables. Un contrat de 12 millions de roupies a été attribué pour l'installation et la maintenance de ce dispositif alors que l'actuel système est défectueux. Selon les informations officielles, les brouilleurs ne fonctionnent plus normalement depuis 2017, permettant aux détenus d'utiliser des téléphones portables dans leurs cellules, une défaillance déjà relevée dans les rapports de l'audit. La question est désormais de savoir si ce nouveau dispositif permettra de mettre un terme à cette pratique. Le point avec Emmanuel Hélou.
4: Un contrat de 12 millions de roupies a été alloué à la compagnie Atcom Technologies Limited pour l'installation et la maintenance d'un système de brouillage du signal à la prison de Melrose. L'actuel système de brouillage était défectueux depuis 10 ans, décrié depuis quelques années dans le rapport de l'audit. Cette défaillance favorisait l'usage des téléphones dans les cellules et dans l'entrée de la prison. Dans une réponse à une question parlementaire il y a 2 mois, le Premier ministre a révélé que 579 téléphones ont été saisis de novembre 2024 à juillet 2026. Plus de 538 téléphones ont été retrouvés dans l'enceinte de la prison et une quarantaine ont été saisis sur les prisonniers. En sus de l'installation d'un nouveau système de brouillage à Melrose, l'administration des prisons compte équiper le milieu carcéral de filets anti-projectiles. Un nouveau système anti-drone devrait également être acquis d'ici mars 2027 afin de renforcer encore davantage la sécurité dans les prisons.
8: Les personnes âgées sont encore trop souvent mises à l'écart, notamment en raison de la fracture sociale et numérique. À l'occasion de la Journée internationale des personnes âgées aujourd'hui, Vijay Naraidu estime qu'il est plus urgent que jamais de réduire la distance entre les générations. Le président du Senior Citizen Council of Mauritius invite ainsi les jeunes à engager et surtout à maintenir le dialogue avec les aînés de la société. Il en parle au micro de Shriya Senassi.
5: Et un second appel, social divide, digital divide, et un gap entre bonne personne âgée et bonne jeune. Pas un stéréotype qui nous fait à l'égard de bonne personne âgée. Que nous dire? On nous dit, ah, sa personne âgée, il n'est plus une valeur, il n'est plus qu'une nanie, son esprit bloqué, il peut penser comment bonne personne longtemps, sur bonne méthode qui les vient dépasser. Comment nous bien faire pour qu'il y ait une société inclusive? Il faut dire qu'il y ait un dialogue à l'intérieur. C'est ça qui pourrait limiter ce qu'on appelle un stéréotype qui nous fait à l'égard d'une personne âgée. Une personne âgée, il a le même droit humain comme toutes les autres composantes de la société.
8: Tout à fait autre chose à présent. Les hommages se multiplient depuis la disparition hier du professeur Vinay Shukum Singh, ancien premier chancelier de l'Université de Maurice. Il a consacré une partie de son parcours à la promotion du mauricianisme et à l'intégration du créole mauricien dans le cursus scolaire. D'ailleurs, le professeur Arnaud Carpourant rend hommage à celui qui fut également son premier enseignant de créole. Il est au micro de Velmounia.
10: J'en ai première fois quand je suis suivre un cours dans l'université La Réunion, je suis une branche ici la Bourdonnais, les lettres modernes, et je suis un module en particulier en créole mauricien, quand je suis venu ensuite, je connais l'université Maurice, quand je suis embauché en 1993, je suis venu là, comment on discute le développement avec l'avenir créole mauricien. Vinesse finit dans un rôle prédominant dans tout ça.
0: Radio 1, il est 8h12. Pour la suite de ce journal, nous prendrons la direction de l'Ouganda. Après ceci, à tout de suite.
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0: Pour la suite de ce journal, la chasse autopsie en Ouganda, vous nous parlez de cet ancien journaliste qui est devenu roi.
8: Longtemps connu comme présentateur et rédacteur en chef à la télévision publique, Edward Rukidi Kijana Ngoma se retrouve au centre de l'attention en raison d'une succession controversée. La monarchie traditionnelle de Turu est l'un des 4 royaumes historiques officiellement reconnus en Ouganda. Son président souverain était devenu roi à seulement 3 ans en 1995 et il est décédé le mois dernier à 34 ans des suites d'un cancer. Et puis un tribunal français a condamné 13 hommes à des peines allant jusqu'à 10 ans de prison pour leur implication dans le naufrage meurtrier d'une embarcation de migrants dans la Manche en novembre 2021. Selon les procureurs, ils avaient organisé une traversée à bord d'un bateau surchargé, inadapté à la navigation en haute mer et dépourvu de gilets de sauvetage adéquats. 31 migrants, principalement des Kurdes irakiens, avaient péri dans le naufrage. 4 corps n'ont jamais été retrouvés. Voilà ce qui met un point final à cette édition de la matinale. Merci de l'avoir suivi. Retrouvez Eloi pour la dernière heure du Wake Up Show.
0: Merci Shazia, on se retrouve tout à l'heure 8h30 pour le rappel des titres.
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1: Radio One, il est 8h15, journée dédiée aux personnes âgées. Focus ce matin donne la parole à Potaya Kupan, président de la Senior Citizens Federation, et il répond à vos questions ce matin. Emmanuel Edou, bonjour.
2: Luana, bonjour. Kupan Potaya, bonjour.
3: Bonjour.
2: Aujourd'hui, nous allons célébrer la journée mondiale des personnes âgées. Comment la fédération se trouve ça la journée-là, et surtout, qui peut convier des centaines et des milliers du monde à DNG Auditorium, côté ministre pour donner ce discours là-bas?
3: Comme chaque année, le premier ministre et le président Council donnent notre discours, notre dire qu'il nous manque grand du monde. On travaille beaucoup dans ce pays-là, nous disons que nous sommes grands du monde. Vraiment dire, nous pensons et nous en fait que c'est l'habitude qui nous cause, même causé chaque année, mais en retour, nous ne pouvons pas prendre compte nous sommes grands du monde, qu'on a besoin. Quand on peut dire où ça, le gouvernement, tu peux mettre nous sommes bien du monde, et nous pouvons une médecine cadeau, qu'il est dans la pharmacie privée, qu'il est dans l'hôpital, je ne peux pas faire rien.

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1: Est-ce que Bizin appelle une table ronde au-delà de mon grand discours et célébration de manger boire?
2: On finit dimanche le council pour qu'il fasse gouvernement décentralise sa fête-là. Parce que là, pas tout le monde qui gagne l'occasion pour assister à sa fête-là. Les capables d'un bis cadeau, oui, mais seulement chaque l'association gagne 4 ou 5 du monde. Mon dieu, décentralisé, mais dit dans mon district, là, on dépense 3 millions de roupies, peut-être plus, pour faire sa fête-là. Si les gens divisent ça en sa bonne circonscription-là, nous, tu vous fais une fête qui est dans Bonne la mer, qui est dans la salle, qui mène chaque région qui peut être dans sa fête-là, que tout du monde qui vous gagne l'occasion à l'assister. Que le gouvernement, il tous les bons faire au niveau central, et il peut avoir 4 du monde, 5 du monde, plus aussi 7 du monde que dans l'association grand. Alors, moi, je n'ai pas d'accord à ça. Moi, je dis une l'air qui voulait donner sa population-là une occasion que d'autres enfants capables de prendre eux, amener eux, à promener un peu diversité, nous avons grand du monde un peu.
1: Vous pouvez pas d'ailleurs, merci.
2: Ok, merci.
3: Merci, messieurs, et très bonne journée. Bah, justement, à l'occasion de cette journée des personnes âgées, Ashley Victor également célèbre aujourd'hui. Et notre regard se tourne vers ceux qui vivent plus longtemps, mais pas toujours dans de meilleures conditions. Ashley titre ce matin pour son édito « Espérance de vie ». Rendez-vous après 8h30.
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3: Du soleil pour tout le monde. Là aujourd'hui, on se jeudi, même si les développements nuageux attendus dans l'après-midi vers l'ouest de l'île ou encore vers le nord-ouest. Et puis, bah, il continuera à faire beau partout ailleurs. Et chaud le vent aujourd'hui, alors que le vent nous vient de l'est-sud-est à une vitesse de 15 km/h. La mer est agitée au-delà des récifs, donc avec des houles venant du sud-ouest de 2 mètres. Marée haute dans l'après-midi, 14h45. Marée basse tout à l'heure, ce sera avant 9h, aux alentours de 8h50. En vous souhaitant une très très bonne journée, ce coucher de soleil attendu à 18h07.
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3: 8h21, allez sur les routes ce matin. Et au téléphone, nous avons avec nous le constable Zaïd de Botoli pour toutes les précisions. Constable, bonjour.
4: Bonjour Louana, bonjour tous les échelles de Rouen. Allez avec moi que vous avez coupé. Pas d'accident ou obstruction majeure à signaler sur nos routes. Concernant la circulation, pour un véhicule qui peut sortir depuis le nord en direction de la capitale, nous venons de banner un ralentissement à partir du rond-point de la Bourdonnée en passant par Pamplemousse, Calbas, Richter jusqu'à la Place d'Or. Pour un véhicule qui peut sortir depuis le sud, nous peut mettre un ralentissement au niveau de Highlands en direction de Saint-Jean, mais après Saint-Jean, ça peut prendre de la vitesse en direction de la capitale. Prochain ralentissement, c'est au niveau de l'autoroute à Paris en direction de la Place d'Or. Déjà, on se dit, malheureusement, par chance, la police préfère les nécessaires des autres mieux possibles pour régulariser la circulation. C'est assez, monsieur Guillaume, bonne route, au revoir.
3: Merci beaucoup, constable Botoli, pour ces précisions. Oui, bonne route, soyez prudents. Également, merci d'être avec nous ce matin.
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11: Eh bien oui, merci d'être avec nous. Là ce matin, on poursuit l'aventure dans la joie et la bonne humeur, surtout après le sacre de Stéphane. Oui, lui qui a fait péter l'oseille, Stéphane du côté de Curpip. Il était avec nous lors de la première fois, 60 secondes de chrono. Donc voilà, il décroche les 10 000 roupies. Et vous, là, j'ai encore des cadeaux pour vous. Dans la prochaine demi, ne ratez pas les 2 billets pour le grand concert familial à la Ramanissam. Il y a aussi le Rabeg, forcément. Et puis le groupe Ravana, c'est ce samedi, 3 octobre, du côté de Coromandel à l'hypnose, c'est-à-dire ex-exécutive. Vous pouvez là aussi les autorités sur place. Donc, il y a des billets disponibles. Vous aurez toutes les précisions sur la page, par exemple, d'aller à la Ramanissam. Mais dans le Wake Up Show, c'est cadeau, c'est pour vous. Donc, rapidos pour les inscriptions. Vous tapez grand concert. Je dis bien grand concert. Vous mettez votre prénom et vous envoyez ça au 58 53 77 21. J'ai 2 billets à vous offrir et je vous souhaite bonne chance ce matin.
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4: Merci d'écouter Lady One, 8h30. L'infotitre Chazette Psy, la dette des ménages progresse de 11,6% en un an.
5: Le déficit du compte courant se creuse également, passant de 13 milliards roupies à 19 milliards de roupies. On a fait le point à 8 heures. 12 millions de roupies pour remplacer un système de brouillage défaillant depuis une décennie à la prison de Melrose. L'administration pénitentiaire renforce également la sécurité avec défilé anti-projectiles et un système anti-drone. Disparition du professeur Vinay Chukwum Singh, Arnaud Carporan salue la mémoire de celui qui fut son premier enseignant de créole. Et dans le monde, un ancien journaliste devient roi en Ouganda après un différend sur la succession.
4: Merci Chazia, on vous retrouve dans une petite dizaine de minutes après 8h40, économie et taux de change.

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2: L'édito en ce jeudi avec vous, Ashley Victor, à l'occasion de la Journée internationale des personnes âgées, oui, que nous célébrons aujourd'hui, notre regard qui se tourne vers ceux qui vivent plus longtemps, mais pas toujours dans de meilleures conditions. Vous faites d'ailleurs aujourd'hui, Ashley, une réflexion sur la place que nous accordons à nos aînés. Vous titrez ce matin « Espérance de vie ». Bonjour Ashley.
3: Bonjour Luana, bonjour à toutes et à tous. La vieillesse, nous rêvons pour la plupart d'entre nous d'une retraite paisible. C'est peut-être ce qui nous aide à accepter le train-train quotidien, ses joies et ses peines, ses victoires comme ses échecs. Nous travaillons aujourd'hui en espérant pouvoir demain ralentir. Et nous avons désormais davantage de temps devant nous. À Maurice comme ailleurs, l'espérance de vie a considérablement augmenté depuis le siècle dernier. C'est une formidable conquête. Mais vivre plus longtemps nous oblige aussi à réfléchir à ce que seront ces années supplémentaires. Nous nous préparons à la vieillesse en économisant, en calculant notre pension, nos économies, nos investissements. Nous voulons nous assurer que lorsque la force ou l'envie de travailler diminueront, nous pourrons continuer à vivre dignement et non survivre. Mais personne ne nous apprend vraiment à vieillir. La vieillesse peut pourtant être une période difficile. La santé devient plus fragile, le corps ne répond plus comme avant, l'autonomie peut diminuer. La solitude peut s'installer, la vulnérabilité psychologique augmente parfois et aucune épargne ne protège totalement contre ces réalités. Avec la réforme de la pension, nous sommes donc obligés de réfléchir à notre avenir. Mais il faudrait aller plus loin que la seule question financière.
2: Alors justement, Ashley, oui, mais que faut-il faire pour, on va dire, améliorer réellement la vie des personnes âgées ?
3: Eh bien, il faut d'abord changer notre regard sur la vieillesse. Une personne âgée n'est pas seulement quelqu'un qu'il faut protéger ou prendre en charge. C'est quelqu'un qui peut encore participer, transmettre, décider et être utile. Il existe aujourd'hui une tendance à vouloir construire sa vie sans dépendre de ses parents ou de ses grands-parents. L'indépendance est légitime, mais ne plus dépendre de quelqu'un ne devrait pas signifier ne plus avoir besoin de lui. Le grand-père, la grand-mère peuvent être bien davantage qu'une aide pour garder les enfants. Ils sont parfois la mémoire d'une famille, une histoire, des valeurs, des conseils, des repères. Quand ces liens disparaissent, une partie de la transmission entre les générations disparaît avec eux. Dans une société confrontée à la violence, à la drogue, à l'isolement et à d'autres fléaux, il serait excessif d'attribuer ces problèmes à l'affaiblissement des liens familiaux uniquement. Mais nous pouvons nous interroger sur ce que nous perdons lorsque les générations vivent de plus en plus séparées. Demandez à ceux qui ont grandi avec leurs grands-parents. Améliorer la vie des personnes âgées, c'est donc aussi leur permettre de rester intégrés à la famille et à la société. La réforme des pensions nous parle de financement, nous devrions aussi parler de dignité, de transmission et de solidarité. Car vivre plus longtemps est une chance. Mais cette chance n'a de sens que si nous permettons à ceux qui vieillissent de rester pleinement parmi nous. Et non simplement de vivre plus longtemps, mais à l'écart. Un jour, chacun de nous sera vieux. Et lorsque ce jour viendra, nous comprendrons peut-être que prendre soin de nos aînés, ce n'était pas seulement leur rendre ce qu'ils nous avaient donné. C'était aussi une manière de préparer la société dans laquelle nous-mêmes voudrons vieillir et mourir. Voilà, c'est tout pour moi pour aujourd'hui et très bonne journée à tous.
2: Merci Ashley Victor pour votre édito ce matin pour célébrer cette journée internationale des personnes âgées. Et puis on vous retrouve 18h-19h pour Nous la Voix, nos radios. Vous allez pouvoir, vous, chers amis auditeurs, commenter l'actualité ou encore envoyer autres commentaires et analyses via le WhatsApp de Radio One à partir de 18h.
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2: Les températures aujourd'hui en ce jeudi, très ensoleillé, il va faire très chaud. Selon Météo Maurice, la maximale supérieure à la moyenne saisonnière et même vers le centre de l'île. Un petit soleil, je l'espère, du côté de Curepipe. Donc la température de 23 à 25 degrés aujourd'hui. Alors que les régions côtières afficheront cette maximale variant entre 27 et 30 degrés. Voire presque 31 degrés plein midi sur la capitale. Donc chaud devant, on le disait. Très bon jeudi tout le monde. Merci d'être avec nous ce matin.
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2: Eh bien oui, comme toujours, bon 1er octobre à vous tous. Merci d'ailleurs de rester branchés, Radio One. Il nous reste, on va dire, les 24 minutes Wake Up Show. Eh bien oui, avant que la cloche sonne pour la fin du Wake Up Show. 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In the meantime, dans votre Wake Up Show, sortez des sentiers battus et tentez de remporter, pourquoi pas, une immersion totale dans l'univers du casino Heist Escape avec Total Rush. Il nous faut notre 4e VIP. Nous sommes bien sûr avec Ticketbox.mu. Cette question ce matin, dernière chance pour nous balancer la bonne réponse. Le voucher Total Rush braquage du casino est valable pour combien de maximum de personnes ? 4 ou alors 6 ? Lost Ticket Chance avec Ticketbox.mu. Réponse à balancer 58 à 53, 77, 21. Et je vous souhaite bonne chance. Le retour de la musique, la nouveauté. Là, ce matin, la dose de Bolly New, les amis, Bolly New, voilà, Bolly Nouveauté du film Jailer avec la chanson à la Bolello pour vous dans votre Wake Up Show. Écoutez, c'est Chocho Cram Cram.
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Bella Bolello, extrait du film J-Lo No. 2 en mode Bollywood. Donc c'est la suite du blockbuster avec la superstar, bah oui, Rajinikanth, n'est-ce pas? Sorti en salle, c'est prévu pour le 15 octobre prochain. Et puis bah, Pena aussi, Mithun. Mithun Lindoseth, et bah oui, Mithun Chakraborty, bien évidemment, dans ce film J-Lo No. 2, comme quoi les fans seront gâtés. Donc on aura l'occasion d'en reparler par rapport à ce film J-Lo No. 2, très très attendu. Allez, place à l'ambiance, ces gars, bien.

0: 2016 à l'instant pour vous sur Radio 1 à l'Armalissum. Donne l'ambiance, vous autres, donne notre rendez-vous samedi, oui, ça samedi là, 3 octobre. On a aussi Laura Beg, le groupe Ravana à l'hypnose, ex-exécutif du côté de Coromandel. Il est temps de prendre la direction du Standard. Qui est avec nous ce matin, Hélène?
1: Nous accueillons Richard ce matin de Pointe-et-Sable.
0: Bonjour Richard.
2: Bonjour Luana.
0: Bon, qui va hier?
2: Très bien, mais
0: ça va très bien. Richard, ne me paraît pour piquer ces gars-là.
2: Ah oui, j'aime bien Alain Ravanichon.
0: Pas juste un, mais voire même plusieurs.
2: Et Ravana.
0: Bien sûr, le groupe Ravana. Et donnez-moi le code qu'il fallait envoyer là ce matin, mon Richard.
2: Grand concert.
0: Mais bien sûr. Deux billets pour vous, Richard, c'est ce samedi, hein, du côté de Coromandel, oui, à l'hypnose. Les deux billets pour vous à récupérer chez Radio One. On vous embrasse, Richard.
2: Merci, Luana, et bonne journée à vous.
0: Merci,
2: à Radio One.
0: C'est très gentil. Bon mois d'octobre à vous également, Richard. Merci de votre fidélité. Demain, soyez au rendez-vous, deux derniers billets pour l'événement à l'Armanissum, le Rabeg Ravana, donc du côté de Coromandel. Les billets dispo, hein, vous aurez les précisions sur la page Facebook d'Alain Armanissum.

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1: La page écho, Shazia Topsy. Attention, attention. La MRE appelle les contribuables, vous, nous, tout le monde, à soumettre vos déclarations. Et la date butoir, c'est le 15 octobre, Shazia.
2: Depuis le lancement de la campagne e-filing 2026, le 26 août dernier, la Mauritius Revenue Authority a reçu 116 142 déclarations d'impôts sur le revenu des particuliers. Entre le 22 et le 28 septembre, 32 023 déclarations supplémentaires ont été soumises. Au 28 septembre, la MRE avait traité 43 870 remboursements pour un montant total de plus de 450 millions de roupies reversés aux contribuables. Parallèlement, 638,4 millions de roupies d'impôts sur le revenu ont été collectés auprès des particuliers. La MRE rappelle que la date limite pour soumettre sa déclaration est réglée. Le cas échéant, l'impôt dû est fixé au jeudi 15 octobre. Les contribuables sont invités à utiliser les services électroniques disponibles sur le site de la MRE et éviter d'attendre le dernier jour. Au Royaume-Uni, les prix des cigarettes électronique va augmenter avec l'entrée en vigueur d'une nouvelle taxe sur les produits de vapotage. Le Vaping Product Duty sera fixé à 2,20 livres pour 10 ml de liquide, mais les consommateurs ne ressentiront pas immédiatement la hausse, les commerçants disposant de 6 mois pour écouler leur ancien stock. Le gouvernement veut ainsi rendre le vapotage moins attractif, notamment auprès des jeunes, face aux préoccupations croissantes concernant ses effets sur la santé. La taxe s'appliquera à tous les produits avec ou sans nicotine. Les taxes sur le tabac augmentent également.
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1: Allez, on s'intéresse à l'oseille du côté de l'Angleterre.
2: La livre sterling qui est à 61,93 roupies à l'achat et à 64,12 roupies à la vente. L'euro est coté à 52,92 roupies à l'achat et 54,93 roupies à la vente. Le dollar américain est à 46,87 roupies à l'achat et à 48,72 roupies à la vente. Tandis que le dollar australien est échangé à 32,59 roupies à l'achat et à 35,09 roupies à la vente. Enfin, le rand sud-africain s'établit à 2,79 roupies à l'achat et à 3,11 roupies à la vente.
1: Merci beaucoup, Shazia Topsy. And catch you at 9 for the news bulletin.
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1: And it's wait time pour vous dans votre wake-up show. Il est 8h46 pour le plaisir du shopping chez Way, notre plus fidèle partenaire qui vous offre d'ailleurs demain. Vous êtes demain, c'est le grand tirage avec les supermarchés Way pour le voucher shopping de 3000 roupies. Donc oui, demain nous vous le grand gagnant. Et ce matin encore, vous étiez au rendez-vous pour les inscriptions SMS. Nous prenons la direction du standard. Hélène, qui est en air ce matin?
3: C'est Dorine, du côté de Capip.
1: Bonjour Dorine.
4: Bonjour Luana.
1: Bonjour, ça va et vous Dorine?
4: Bien assez.
1: Oui, merci. Alors, vous êtes toujours du côté de Capip en ce moment, vous êtes à la maison?
4: Oui, je suis déjà au travail là.
1: Ah ok, Capip même ça?
4: Oui, à Capip même.
1: D'accord, le temps
4: mais
1: du...
4: C'est beau, à
1: ah ben voilà, ça me dit envie qu'on est là. Ben oui, c'est une belle journée, on commence très bien ce 1er octobre, et Dorine ce matin. Et ça fait toujours du bien. Bon allez, le plus important aujourd'hui, nous sommes le jeudi 1er octobre, et Dorine est notre quatrième sélectionnée. Ouais, bravo.
4: Ouais, merci. Merci beaucoup.
1: Bravo et bonne chance pour demain.
4: Merci beaucoup Loulou, bonne journée à toute l'équipe.
1: Merci,
4: à demain.
1: À demain, bonne journée à vous également. Ouais. Avec de gros bisous doux et des bisous fous et bon courage pour le boulot. Alors, vous avez compris, ça y est, 4 sélectionnés déjà dans la place avant qu'il nous fasse le grand tirage. Forcément, les amis, donc il nous faudra ce dernier VIP Way, donc 3000 roupies de courses gratuites pour vous. Les inscriptions se poursuivent toujours par SMS. Oui, en cette belle journée, vous tapez Way, W-A-Y, votre prénom et vous balancez tout ça au 8810 MTL 8383 Mighty. Et on se donne rendez-vous demain, 3000 roupies chez Way à remporter.

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9: 8h52 et nous faisons de la place. 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Nous prenons la direction du standard. Hélène, on accueille qui là aujourd'hui? Aujourd'hui, Hélène.
10: Direction Beauvallon, nous accueillons Amy.
9: Amy, bonjour.
11: Bonjour, Louvana.
9: Bonjour, comment ça va?
11: Je vais bien, merci, et vous?
9: Ça va très très bien. On est au boulot, on est à la maison, on est de quel côté, Amy?
11: Je suis à la maison.
9: À la maison, eh ben oui, donc il doit faire très beau à la maison là aujourd'hui. Beauvallon, Baïbout, cela nous oublie les temps là.
11: Ah oui.
9: Nice, nice. Et merci de prendre le temps de jouer avec nous ce matin, Amy. Alors, la question de ce jeudi. Le voucher Total Rush braquage du casino est valable pour combien de maximum de personnes? 4 ou alors 6?
11: Pour 6 personnes.
9: Mais bien sûr. Bravo. Amy, vous êtes notre quatrième VIP avec Ticketbox.mu. Demain est prévu le grand tirage. Ok.
11: D'accord.
9: Amy, si vous remportez le cadeau, vous irez entre amis ou en famille?
11: Avec mes amis et mes parents aussi.
9: Ah bah très bien, écoutez, et je vous souhaite bonne chance pour demain, le grand tirage. Et puis bah, je vous embrasse, Amy, bonne journée.
11: Merci beaucoup, bisous.
9: Bisous, ciao, bye bye. Bisous doux bye bye. Et bisous fous. Et bah oui, demain est prévu, je le rappelle, ce grand tirage avec ticketbox.mu. Forcément, demain matin, nous pouvons la dernière place VIP Pouzot, donc pour le voucher Escape Room Maurice by Total Rush qui se trouve du côté de Goodlands. Donc rendez-vous demain, sans faute, avec ticketbox.mu.
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2: Allez, nous sommes bien le 1er octobre. Et ben oui, dans ce dernier virage Wake Up Show, et en plus cette date marque The Coffee Day, la journée internationale du café, ça on adore. 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Hélène, vous nous emmenez où ce matin?
3: À va quoi? Chez Sylvain.
2: Bonjour Sylvain.
4: Bonjour Luana.
2: Bonjour, comment ça va?
4: C'est un peu grippé, mais ça va.
2: Oh, où est-ce que vous avez mis votre nez, mon Sylvain? Ah là là.
4: Ah ben, c'est pas ça qui manque.
2: Ah ben oui, j'en suis sûre. Et surtout que c'est vrai que ces derniers jours, autant qu'en journée, il fait chaud, puis après en soirée, nous gagne chute de température. Donc en plus, on est dans la transition. Donc fin hiver, début d'été, ça n'aide pas beaucoup, Sylvain, n'est-ce pas?
4: Eh oui,
2: effectivement. Ben très bien. Ben écoutez, aujourd'hui, du côté de Vaquois, si vous êtes à la maison en ce moment, mon Sylvain?
4: Oui, pour le moment.
2: Pour le moment,
4: et puis on
2: d'accord.
4: va bouger.
2: Et il doit faire très beau là chez vous en ce moment.
4: Oui.
2: Ouais, voilà.
4: C'est très beau temps.
2: Et ça, ça fait du bien. Sylvain, bienvenue dans le Wake Up Show. C'est votre première fois ce matin?
4: Pour la première fois, oui. C'est mon épouse qui m'a enregistré.
2: Oh, bah écoutez. Oh, bah elle a eu raison, n'est-ce pas? Et bravo, écoutez, bienvenue. On adore les premières fois sur Radio One. Et on applaudit bien sûr. Bienvenue. Et votre épouse, dites-nous, elle s'appelle comment?
4: Véronique.
2: Véronique. Nous, on embrasse Véronique très très fort, parce que grâce à Véronique, j'ai l'immense plaisir de papoter avec vous ce matin, on air, sur Really One, dans le Wake Up Show. Mon très cher Sylvain, revenons sur la question de ce jeudi 1er octobre, Coffee Day. Alors, selon la légende, un berger avait remarqué que ces chèvres devenaient très énergétiques après avoir mangé, les fruits d'un arbuste. Dites-moi, dans quel pays de la Corne de l'Afrique cette histoire est-elle née?
4: C'est l'Éthiopie.
2: Bien sûr. Bravo. Bravo, Sylvain. 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
4: Merci beaucoup. Très gentil de Radio One.
2: Merci.
4: Et Nescafé.
2: Ah ben écoutez, oui, notre partenaire, merci à vous d'avoir joué avec nous pour votre première fois. Mon cher Sylvain, vous embrasserez Véronique de notre part.
4: Je n'y manquerai pas.
2: Génial. Et puis moi, je vous souhaite une excellente journée. Et puis un très bon mois d'octobre, Sylvain.
4: Merci beaucoup, à vous de même.
2: Merci, ciao, bye bye. Et soignez cette petite grippe là, d'accord?
4: Merci, c'est bon.
2: Allez, génial, ciao, bye bye. Et bonne journée à vous, Sylvain, du côté de Vaquois. Ah ben voilà, les amis, clap de fin déjà pour votre Wake Up Show. Mais avant de boucler la boucle, un immense merci à vous tous, chers auditeurs, chères auditrices, pour votre fidélité. Vous êtes le cœur de Radio One, du Wake Up Show également, parce que voilà, c'est grâce à vous que nous allons souffler nos 13 ans le 21 octobre prochain, à fond, bien sûr, la bonne humeur. 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péter l'oseille ce matin, il a joué avec nous pour la première fois, il était en tie-break face à Annick et c'est Stéphane, il a pu décrocher les 10 000 roupies. Mais quel beau moment là ce matin pour 60 secondes chrono grâce à l'apéro, la pro, ça se dit, voilà. On est parti vérifier entre temps, mais heureusement, l'épargne gorge la pinou. Oh, Oh là là, mais tu fais une sale mioli. Oh my god. Bonjour Christopher.
5: Bonjour Luana, bonjour à tous les auditeurs de Radio 1.
2: Ah, ce 1er octobre, bah, bon dixième mois à vous.
5: Merci à vous de même, à tous les auditeurs aussi.
2: Ah, je vois que Oupé commence à mettre les bras des hauts là. Hein.
5: Oui, mais moi qui puis on commence à flatter à ce RSE.
2: Et ce n'est que le début du début.
5: Oui, en oui, plus, voilà. Comme je vous avais dit la dernière fois, j'adore l'été, donc.
2: Oh, bah écoutez, voilà. Ouais, vous êtes dans Team Été, hein. Bien évidemment. Je vous embrasse, merci à la Wusti, merci à Rajiv à la réalisation. Hélène, très bonne journée.
3: Bonne journée à vous, Luana, et demain sans faute.
2: Et ben voilà, le rendez-vous, il est pris. Merci à Shazia Topsy qui arrive pour le bulletin en anglais, également Avi pour le sport. Je vous embrasse et rendez-vous demain, 6h-9h, pour votre Wake Up Show. Bisous, ciao, bye bye.
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1: 9h07 sur les ondes de Radio 1 et direction la route avec le constable Zaïd Botelli avec nous au téléphone. Bonjour au constable.
2: Bonjour Christopher, bonjour de les essais Radio 1. Il n'y a pas d'accident ou psycho majeur à signaler sur nos routes à l'écran que vous avez vu. Et concernant la circulation, il est à peu près normal, mais sauf pour un véhicule qui peut sortir depuis le nord, c'est au niveau de Rochebois en direction de la place d'Homme. Et pour un qui peut sortir depuis le sud, c'est au niveau du Paille en direction de la place d'Homme. Sinon, ben, les autres, la route est presque normale à l'heure qui nous fait causer. Comme conseil du jour, Christopher, il nous fait un rappel à un chauffeur et aussi à un passager. Quand je peux voyager dans une minute, je ne puis jamais mettre de ceinture de sécurité. Que ce soit le chauffeur, le passager qui passe par devant et aussi à l'arrière. Je ne puis jamais mettre de ceinture de sécurité. Un chauffeur, avant de démarrer son véhicule, il vient vérifier et monsieur et certains qui sont dans le passager, finit mettre sa ceinture de sécurité avant qu'il y ait des morts sur le véhicule. Et la police, quand il faut arrêter un véhicule, il faut checker. Mais alors, même passager pourrait être contravention s'il n'est pas fini de sa ceinture de sécurité là. Nous dire, chauffeur, prends votre responsabilité sur la route. Soyez vigilant et gardez distance de sécurité. C'est ça, monsieur, une bonne journée, bonne route et au revoir.
1: Merci beaucoup, constable Zaïd Botelli, pour vos conseils et précisions ce matin.
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0: 11 sur les ondes de Radio 1. Bonjour à tous et bienvenue dans cette édition d'Enquête en direct en ce jeudi 1er octobre 2026. Le 1er octobre, première édition en ce mois d'octobre. Merci d'être branché Radio 1 au micro Christopher Sohambert, Aurélie à mes côtés au standard sur le 210-8910, le 58-53-77-21. Pour vos messages WhatsApp et à la technique et réalisation de l'émission. C'est Rajiv qui nous accompagne. Je vous remercie de votre fidélité à Radio 1. Au programme de l'émission d'enquête en direct, pas mal de cas. Il y en a un cas concernant la sécurité sociale avec Mervyn du côté de Beaubassin qui pointait à venir avec nous et concernant une pension d'invalidité qui est peut bénéficier depuis 11 ans. Elidia Nouk, sa pension, la finette supprimée, il y a un an de cela. Il souffrait d'épilepsie sévère et Elidia Nouk, il est dans l'incapacité de travail. Il va comprendre qui fait sa pension finette supprimée. Alors, nous pouvons avec Mervyn et puis nous avons également Salma du côté de Dagotière. Qui pointait à venir avec nous, lui aussi concernant une pension. Lui dit à nous qu'il peut bénéficier d'une pension de veuve depuis le décès de ce monsieur, depuis des ans. Lui dit à nous qu'il n'a pas recevoir aucune lettre ni aucune information concernant l'arrêt de sa pension là. Et lui dit à nous qu'il finit déjà bénéficier des moches pour capable de bénéficier de ce pension de vieillesse cette fois. Et Lydia Nou qui peut bien attendre jusqu'au mois de janvier parce qu'il a n'est plié n'a aucun revenu. Alors nous vous sollicitons Ismaël Imrit, consultant la sécurité sociale, qui pourra pas intervenir avec nous. Et puis nous prenons également le cas de Loïc du côté de Pointe-Sable qui peut téléphoner nous concernant le métro. Et Lydia Nou qui constate la présence de punaises dans le métro. Une situation qui l'IP juge préoccupante parce que l'IP dit à nous qui ben une condition d'hygiène pas forcément respectée dans les transports en commun. Et nous sollicitons Vincent Ocam, responsable de communication du Métro Express, qui pourquoi pas intervenir avec nous à ce sujet. Puis nous avons également un cas du côté de la mairie de Beaubassin-Rosil. Anouar peut téléphoner nous du côté de la rue Les Sures. L'IP dit à nous qui il y a plusieurs plaintes qui finissent être formulées à la mairie de Beaubassin-Rosil par un habitant de Bancourtier concernant un problème de sécurité depuis plusieurs années. Il y a une place qui peine à trottoir et la vitesse excessive de cet automobiliste pose problème. Et il y a une sales speed breaker qui est présent dans la rue. Mais jusqu'à présent, pas qu'on fait, non, il y a ce sujet. Alors, nous avons également le cas de Ban Soudev du côté de quartier militaire. L'IP dit nous qui a une lenteur des travaux à la rue Foucault du côté de quartier militaire. L'IP dit nous que les travaux ont démarré en 2022 et c'est une partie de la route seulement qui finit faire, l'autre partie jamais finit complétée. Et bien sûr, nous sollicitons le président du conseil de district de Moka à ce sujet, Ramnaren Iroi. Et puis, nous avons un cas aussi du côté de la mairie de Vakwa Phoenix, donc des cas très variés. Et puis, Mobizan souligne aussi qu'il y en a pas mal de cas de pension, les uns les plus différents que les autres. Donc, ça, nous pourquoi pas prendre dans une autre partie. Donc, pour tout de suite, nous allons du côté de Pointe-Sable. Et c'est Loïc qui nous peut retrouver au téléphone. Loïc, bonjour.
1: Bonjour.
0: Bonjour, bienvenue sur les ondes de Radio 1.
1: Oui.
0: Alors, dans quelques instants, nous pouvons Vincent Ocam qui pourrait intervenir avec nous, le représentant, le responsable aussi de communication du Métro Express qui pourrait capable intervenir avec nous. Donc, en tout cas, c'est la première fois qu'il nous peut gagner un cas comme ça pour causer dans l'édition d'enquête en direct. Donc, explique-nous un petit peu plus qui finit arriver, qui vous finit constater exactement par rapport au Métro Express.
1: Au fait, le métro, c'est un mauvais sujet. Je me dis, j'aimerais me lever. Mais qui fait, hein? Vous allez, moi.
0: Oui.
1: J'aimerais une impinaison dans le métro.
0: Oui.
1: Effectivement, les temps, mon billet côté, mais une impinaison. Et pourtant, le métro, c'est quelque chose de plastique.
0: Oui.
1: Et j'ai même pris des photos, mais j'ai vu des punaises.
0: Oui, effectivement. Enfin, quand, enfin, où pédien nous ça? Où est n'abat une photo tout où pédien nous là?
1: Oui, oui.
0: Enfin, ça, ça laisse nous pose une bonne question, hein. Comment on peut dire, le métro express, il peut n'a aucun coussin, commandant bis, il peut n'a aucun la toile. Exactement.
1: C'est pas chic.
0: Oui. Oui, on a totalement raison quand on peut, pose une bonne inquiétude, enfin, une bonne question pareille. Et est-ce qu'on essaye contacter le métro express pour informer autres de sa situation, là?
1: Non. Je ne peux pas le contacter, mais je suis juste, mais pas contre, mais dans le bain, je suis juste, mais dans

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1: Merci pour au témoignage. Nous sommes avec nous Vincent Occam, responsable de communication du Métro Express, qui est avec nous ce matin au téléphone. Vincent Occam, bonjour.
2: Bonjour Christophe, bonjour Loïc, bonjour aux auditeurs de Radio One.
1: Bonjour, bienvenue sur les ondes de Radio One. Merci, vous pouvez prendre le temps pour répondre nous ce matin. Alors, vous pensez au film capable d'écouter en partie l'intervention de Loïc qui peut dire nous, qui les films constatent une punaise mardi, à ce qu'il paraît, dans un tram du Métro Express. Et Lipédianou qui en a quelques photos et vidéos aussi, écoute, ben punaise là, ce qu'il paraît, c'est gros, et nous pose une bonne question par rapport au Métro Express, surtout qui nous trouvait que les matières utilisées dans les trams, dans les wagons du Métro Express, en partie en plastique, en fibre de verre, si nous l'est, et Lipé n'a aucun, comment vous dire ça? Aucune raison, mais aucun support pour qu'ils soient capables d'agripper zut comment en la toile, un matelas par exemple, un coussin. Donc, est-ce qu'ils sont au courant de cette situation, Vincent?
2: Alors, pour être franc, non, parce que normalement, s'il y avait des punaises, normalement, on a un service de clientèle, donc où les gens peuvent faire des complaintes sur 86001. Mais dès lors qu'on a des complaintes des usagers, comme quoi il y a des insectes ou quelque chose en termes de nettoyage qui ne s'effectue pas bien, on informe le département qui s'occupe de la maintenance du métro le soir. Mais pour rassurer les gens, les usagers de métro, il faut savoir que tous les soirs, sans exception, on nettoie de fond en comble les métros. À savoir qu'il y a un aspect désinsectisation, mais aussi tout ce qui est flow brush à l'intérieur du métro. Récemment, on avait fait un petit reportage avec un de vos, on va dire, des collègues de la presse. Il était venu prendre des photos. Mais j'invite aussi Monsieur Loïc à contacter le service complainte. On va prendre toutes les données, les photos, les vidéos et même aussi le numéro du métro. Mais faut savoir que tous les soirs, on fait le nettoyage à l'intérieur, que ce soit à l'extérieur aussi du métro. Et comme vous venez de dire, le plastique, je ne pense pas que les insectes peuvent rentrer à l'intérieur comme dans la toile, peuvent s'accrocher, etc.
1: Oui.
2: Et il faut savoir que le métro, c'est un transport public de la masse, on va dire, et que ça vient aussi avec les petits parasites, on va dire, des fois.
1: Oui.
2: Mais il faut savoir que toutes les soirs, on nettoie le métro de fond en comble.
1: Alors, moi, quand on peut faire l'intervention, là, le seul endroit qui peut venir en tête, là, parce que moi aussi, moi, un utilisateur de métro aussi, assez régulièrement, le seul endroit qui, à mon sens, capable, il a la présence de punaises, c'est peut-être Côte Sabanaco Odéon, là, qui rejoignent les trams les uns aux autres. Vous pouvez trouver seul matière qui est un petit peu, comment dire, qui en, pas la toile, mais un petit peu imperméable, peut-être qu'il l'a, éventuellement, s'il s'avère que les dires de Loïc vrai, de toute façon, il pourra avoir une bonne photo, une bonne vidéo. Vous pensez que c'est uniquement là qu'il est capable de désinfecter. Mais Vincent, quand on peut dire nous que tout le tram est nettoyé, combien de tram il y a en service en semaine, allons dire, pendant les heures de pointe, etc. Combien de tram il y a qui est en service au quotidien et qui peut bien nettoyer après le service tous les jours?
2: Alors, normalement, il y a 14 trams en service et tous les soirs, tous les 14 rentrent au dépôt. Et c'est là où on fait le nettoyage. Mais aussi, on fait la maintenance des métros. Tôt le matin, vers 3h du matin, il y a un fitness à faire. Donc, c'est le fitness, tout ce qui est mécanique et aussi tout ce qui est hygiène nettoyage.
1: Oui.
2: Il y a un PMI qui sort. Le train captain, qui est le responsable aussi du train durant la journée, lui contre-vérifie qu'il n'y a pas aucun souci en termes de mécanique, mais aussi en termes de nettoyage. Puis le métro sort à 6 heures pour qu'il puisse effectuer le service des passagers le matin.
1: D'accord. Allez, peut-être qu'on parle à Loïc. Est-ce qu'on récite peut-être le numéro du tram? On pense pour prendre le numéro du tram?
3: Oui, j'ai pris le numéro du tram. C'est 115 CA.
1: 115 et puis
3: CA.
1: CA.
3: Oui.
1: D'accord. Donc c'est le tram 115, Vincent, vous pensez, vous capable, peut-être, c'est une information qui pour, c'est tellement utile.
2: Oui.
1: CA, le wagon CA. Donc
2: de
1: les numérotés.
2: De toute façon,

0: Nafré de vous couper, Christophe. De toute façon, je vais faire le service client et appeler M. Loïc pour qu'il puisse récupérer les vidéos et les photos. Et on fera un suivi, une inspection un peu plus détaillée, approfondie du train 115.
1: D'accord. Et puis, Vincent, vous nous avez aussi mentionné le numéro de service clientèle. Est-ce que vous pouvez nous rappeler le numéro, s'il vous plaît?
0: Alors oui, c'est le 86001.
1: 86001.
0: Exactement, et c'est gratuit. Donc les usagers de métro peuvent appeler et c'est gratuit pour filer une complainte concernant le métro, tout ce qui est intérieur, extérieur aussi, donc les stations. Et les problèmes de service si besoin.
1: D'accord. Par exemple, si quelqu'un oubliait un sac, quelque chose de, enfin, on va dire quelque chose de valeur, mais un sac ou quelque chose, un document qu'il a oublié dans une tram du métro, il n'a pas le téléphone aussi, le numéro.
0: Exactement. Donc, c'est le service clientèle. Donc, oui. Tout ce qui est objet oublié, tout ce qui est complainte, c'est une hotline. Mm-hmm. Donc, on pourra rediriger la requête avec les départements. Par exemple, comme vous venez de dire, si il y a quelqu'un qui a oublié un sac, il y a une procédure très stricte qu'on suit à métro. Et chaque département est concerné, donc le service clientèle fait la coordination entre les différents départements et aussi la personne qui a oublié son sac ou son objet.
1: D'accord. Nous demande à Loïc. Loïc, vous avez quelque chose à rajouter avant qu'il nous termine?
2: Non, c'est bon, merci beaucoup.
1: Merci.
2: Merci beaucoup, monsieur.
0: Merci Loïc.
1: Merci. Bonne journée. Merci à vous également, Vincent Ockham, pour ces précisions. Voilà. Nous voulons souligner que le problème de punaise, c'est un problème qui est un petit peu partout. Donc, il touche beaucoup d'endroits. Enfin, le plus gros cas qui nous prend cette année, c'était bien évidemment le cas des punaises au foyer Trochetia. Nous finissons les punaises dans BIS, nous finissons les punaises dans l'école. Et puis, mon papa connaît, écoute, nous gagnons les punaises encore. Là, maintenant, le métro. Donc, c'est quelque chose qui est allié un peu partout. Et malheureusement, Et nous bien dire qu'il y en a du monde qui servit le métro express, les autobus, etc., ben, le transport public, et qui malheureusement, je t'amène ça à Côte-Zot. Ou alors, je prends l'île à l'effet inverse, hein, je prends l'île depuis Côte-Zot, je t'amène l'île dans les services publics, dans les hôpitaux aussi. Donc, l'île comme ça, c'est un cercle, et que malheureusement, c'est une quelque chose qui est assez difficile pour capable éradiquer, éliminer complètement. Il prend beaucoup de temps, et là, malheureusement, nous paierons en été, malheureusement pour la situation, mon père dire, nous paierons en été, et c'est la période que de punaise sortie, justement. Parce qu'il y en a une période de d'hibernation, côte sa bande punaise, quand vous êtes fini, vous êtes hiberné en hiver, vous êtes pas sorti, et c'est en été qu'ils vous fait surface. Alors, nous tiens à une personne du côté du pest control qui est intervenue avec nous de façon professionnelle pour dire nous comment capable élimine ça côté où elle dit dire que ben justement c'est le soir qui vous pouvez piquer avec punaise parce que c'est à soir qui quand on parle dormir etc zut et na le l'odeur corporelle li attire justement les punaises qui fait que ou plus à risque pour gagner piqué avec bande punaise le soir. Donc, c'est pour ça qu'il bien fait très attention et il y a beaucoup de choses fait maison qui sont capables de faire, il y a du monde capable de faire bicarbonate, etc., ou servir pour éliminer les punaises. Mais, toujours est-il que nous tenons une personne qui nous dit, nous, si ça une rentre au matelas, il est préférable qu'il vous ait tout matelas carrément parce que, coûte ça pour rentrer dans l'éponge là surtout parce qu'il y a une punaise là, certainement, ça peut proliférer à l'intérieur même du matelas. Donc, il est très difficile pour éliminer la reproduction des punaises à l'intérieur du matelas. Si c'est une rentrée, etc., il est plus compliqué si je t'en déo ou en co-innocence, mais dépendant de la situation, de toute façon, pour trouver la présence de punaise, il est pour là pendant un bon moment pour trouver pour une bonne tâche brunâtre, noir, si vous voulez, du côté de Banmeb, entre autres, ou pour finir, qu'on est ces autres-là depuis longtemps, ou alors c'est une contamination assez récente. Donc ça, c'est un point qui nous voudrait faire sur cette situation. Voilà, nous poursuivons avec un autre cas. Juste avant, vous rappelez le numéro de téléphone du Métro Express, le hotline, si jamais vous avez un souci, c'est le 86-001. Le 86-001, c'est la hotline du Métro Express, si jamais vous avez un souci ou vous pouvez constater une anomalie ou quelque chose comme ça dans le Métro Express. Nous marquons une courte pause et nous serons de retour juste après ceci.
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0: 9h33 sur les ondes de Radio 1, on poursuit dans l'édition d'Enquête en direct et nous prenons la direction de Beaubassin après Pointe-Sable et c'est Mervyn que nous retrouvons au téléphone. Mervyn, bonjour.
1: Oui, bonjour.
0: Bonjour, bienvenue sur les ondes de Radio 1.
1: Oui.
0: Ou capable, explique-nous la situation.
1: Au fait, je fais appel à Radio 1 aujourd'hui parce qu'il n'y a aucun chemin pour passer. Mon tonton, c'est un pensionnaire et il a une crise d'épilepsie chronique. À n'importe qui il est, à n'importe quel moment, il a gagné ça. Et ça fait 11 ans qu'il a gagné ça, il a gagné une pension invalide. Et ce pension, il a coupé une guerre un an, et c'est là. Et quand il a gagné papier, il fait un appel, il passe l'OM Board, on est avec lui. Et ce papier est résisté encore, je peux donner une aide sociale. Et c'est ça qui m'a fait appel à ça, parce que, et la dernière fois aussi, il a gagné 4-5 ans, ce pension s'est coupé, mais ça l'aura Dieu. Et je suis reparti là, je suis regardé sur le poisson, je suis passé sur un board médical, et comme on réalise ça, même docteur qui est là, je me rappelle, c'est le même docteur aujourd'hui qui me réfléchit sur le poisson, et c'est ça qui m'a plus envie de connaître, et comment je peux procéder maintenant, parce qu'apparemment, je disais qu'il faut des gens du monde invalide, parce qu'il est 60%, et je ne peux pas trop comprendre, parce qu'il crée depuis des petits systèmes d'affaires, et c'est assez grave, parce que du monde n'a pas qu'à travailler. Il n'y a pas qu'à rouler le tuyau, il n'y a pas qu'à nonner, parce qu'il n'y a n'importe qui qui a gagné ça, et il a perdu sur la vie, qui vit dans la hauteur, ou ce qu'il peut faire. Et oui. Je vais gagner un peu d'explication, parce qu'il m'a dit à Docteur là, la dernière fois, qu'il réfléchit ce pension, mais donne-moi un papier, qui, comme quoi, qu'il autorise mon tonton au travail, que moi, si arrive mon tonton à une affaire, je suis capable de connaître, si pas moi, besoin d'être l'État, ou d'être Docteur là même. Et je prends une autre demande papier, je dis, dire qu'il, d'être réfugié qui n'est pas valide pour les gains de pension. Et je suis capable de gagner plus de détails, je suis capable de gagner l'éclaircissement là.
0: Oui. Enfin, là où peut-être nous qu'il est souffert d'épilepsie.
1: Oui, très d'épilepsie chronique.
0: Depuis combien de temps, chronique, déjà c'est une information importante. Combien de temps il souffert de ça?
1: Ça fait environ 12 ans.
0: 12 ans. Et en l'espace de 12 ans, il commence à souffrir ça. Depuis combien de temps il peut gagner une pension d'invalidité?
1: 11 ans.
0: 11 ans.
1: Ouais.
0: Donc presque depuis qu'il commence malade, il gagne une pension.
1: Oui.
0: Et est-ce qu'entre ça, 11 et 12 ans là, est-ce qu'il déjà arrive à une situation comme il était là maintenant, c'est-à-dire pension, il n'est pas approuvé, ni rejeté?
1: Oui, effectivement, il y a 4 ans, c'est là. C'est la même, ça arrive un cas comme ça, tu refusais. Mais là, moi, tu refais, tu passes au radio, mais tu interviens, on va connaître qui est officier à l'époque.
0: Oui.
1: Moi, t'explique lui, ça va en affaire là. Mm-hmm. Et là, moi-même, personnellement, moi, ça représente, ensemble avec lui, ça le handball. Et oui. C'est ça, moi, t'explique. Après de ça, lui, tu regardes son poisson normal.
0: Mm-hmm.
1: Et là, cette année-ci, ça a recoupé encore. Et c'est pour ça, moi, tu regardes le handball encore avec lui, parce qu'il va en donner un aide sociale. Et il n'a pas de travail, il a des enfants, une fille est ici, il récompose comme ça, une fille là, il arrête le travail là, elle arrête l'école là, puis il a le travail, il a avec la famille, et il a des enfants de 10 ans. Et avec un aide sociale de 2500 roupies, qui lui donne une réfugiée, il n'est pas même pas en lit, parce qu'il utilise un poisson, il n'est pas une réfugiée aide sociale là, parce qu'il, nous lui pensons qu'il utilise sa pension là, parce qu'il, de nos jours avec 2500 au pays, du monde qui n'est pas capable de travailler, on ne peut pas penser qu'il est capable de vivre et qu'il est capable de mettre la vie en danger. C'est ça qui, moi, personnellement, la famille, je trouve ça aberrant parce que si je ne suis pas capable de donner un papier, il est facile de donner un papier, de dire, ouais, je refuse un poisson. Mais je viens mettre une loi sur blanc qui, je peux refuser de M. Mike Jocelyn un poisson d'invalide, mais s'il arrive Mike Jocelyn à faire qualité de travail, ça veut dire qu'il est capable de travailler. Je peux trouver qu'il n'est pas valide pour les gains de pension, il n'a pas de travail, mettre ça noir sur blanc, sécurité sociale, mettre ça noir sur blanc. Comme ça, si arrive mon tonton, un d'affaires, moi, je me connais que ça m'a besoin de tout le monde.
0: Oui. Oui, enfin, mon partage ou la vie dans ce qui est au pédiaire au point, parce que me fait que ça, il y a quelques jours de cela, dans l'émission d'enquête en direct même, si je ne me trompe pas, c'était lundi. Quand tu as une situation, quand tu as du monde, malheureusement, où je bénéficiais d'une pension d'invalidité pendant X nombre d'années, Et que, au final, je t'ai retrouvé dans une situation que tu penses là coupée et je peux gagner une aide sociale. Donc, il faut dire qu'il dit mon nom, malheureusement, souffert d'une grande mal épilepsie pour lui gagner environ 5000 roupies, si je ne me pas trompé. Mais toujours est-il qu'il s'allongeant, il n'y pas compense à la valeur d'une pension d'invalidité, malheureusement. Et le gros souci là-dedans, c'est qu'il s'abandonne dit mon nom. Oui, on peut donner une aide sociale. Allons dire qu'il y a une aide sociale qui est peut accorder une allocation qui est accordée. Mais le problème, c'est qu'il n'est pas équivalent à sa somme de à sa somme de sa pension d'invalidité là.
1: Oui, c'est ça.
0: Disabilité à la WEN, c'est ce qu'il a gagné, Mervyn. Pourquoi disabilité à la WEN, c'est aux alentours de 5 000, c'est ça qui m'a payé.
1: Non, non, il n'y a aucun pension, il n'a pas gagné de nos jours là. Il n'y a pas aucune aide, aucune pension.
0: Quel âge il a, Mervyn?
1: 49 ans.
0: 49 ans. Alors, avec l'augmentation de l'âge de la pension, quand vous trouvez qu'il y a le choix pour entre 61, 62, jusqu'à 65 ans, quand on imagine nous, il y a cette personne qui dans cette situation, il y a 49 ans, et il reste encore beaucoup là, hein, pour aller, beaucoup. Quand on prend en considération sur l'état de santé. Mais est-ce qu'il y a un monde comme ça, en attendant, là, avec la chèreté de la vie, avec tout ce qui nous peut trouver monter, comment dit-on a pour faire? Comment dit-on a pour faire durant les jours à venir là? Comment il fait pour terminer le mois quand il n'est pas capable de travailler, il n'est plus capable de travailler? Qui tu peux travailler avant, Mervyn, vous connaissez?
1: Avant, il travaille mécanicien ou maçon, on a fait comme ça. Mais après, depuis une guerre, ça malade là, il n'est pas encore travaillé parce qu'il va dire c'est une affaire dangereuse. C'est ça qui, des fois, du monde pas comprend, invalide, lui. Il a du monde pensé invalide, c'est des. Et là, on a mis les pieds, non, mais un creux d'épilepsie, c'est une affaire qui est assez grave parce que moi-même, devant moi, déjà, il a tombé au chemin. Et, on va dire, n'importe qui l'est, il est capable de faire ça. Il n'est pas à l'abri à. On va dire, il n'y a aucun signe qui ça voilà, déclenché. Et imaginez-nous s'il peut travailler, ou il peut monter pour tester, il peut aller travailler, ou pas, on est moi. Soyez au volant, un transport, il est bien un creux d'épilepsie. Il est capable de trouver l'amour, il est capable de causer l'amour du monde aussi.
0: Oui. Et il y a beaucoup de gens qui ont perdu la vie comme ça, on va dire bêtement. Pourquoi bêtement? Parce qu'ils ont gagné cette crise d'épilepsie et malheureusement, lors de cette chute-là, il y a un objet qui, malheureusement, trouve l'eau sa semaine-là au mauvais endroit, au mauvais moment. Et voilà. Sur la tête, tape l'eau-là, les retrouve dans le coma. Il y a beaucoup de gens qui ont perdu la vie comme ça.
1: Mais c'est ça qui me trouve ça, parce que c'est ça, de capable de refuser un poisson, mais je parlais d'une moi. Un papier officiel. Allez, ok, je te refuse mon pension, mais allez, monsieur Marc, capable de travailler, d'après je ne pas les prendre sa responsabilité pour dire qui, lui, allez, nous refuse ça, mais il est capable de travailler. Mais si moi, je gagne un papier comme ça avec le docteur là, ok, comme ça, s'il arrive, mon tonton a une affaire, je gagne ça, monsieur là, parce que c'est ça, monsieur là, qui me donne sa papier là. Mais là, il est trop facile, il dit, ouais, non, il n'est pas valide, parce qu'il n'est pas tombé dans sa critère, et 60% là. Il n'est pas logique. Parce qu'il dit, comme là, je n'ai pas pris en responsabilité. Je te mets ça là, les deux. Ouais, non, il n'est pas valide. Non. Mettez-le officiel. Si mon tonton n'a pas carré, pension, ok. Mettez-le officiel, monsieur X, tel docteur, tel board, tu vois, whatever. Nous prenons en considération, nous prenons en responsabilité que monsieur Mike n'est pas capable, c'est qu'il est capable de travailler. Comme ça, si mon tonton arrive, il trouve la mot, il gagne quelque chose. Je connais, moi, je tourne, moi. L'autre qui me vient tourner.
0: Oui. Enfin, ne pas souhaiter ça, hein, mais, je peux comprendre au point aussi de l'autre côté. Alors, pour revenir à ce qui m'a dit il y a quelques instants, Tchéna, l'année dernière, un autre cas, une madame, qui cause pour ce garçon, qui lui aussi souffrait d'épilepsie. Ça, du monde là, il, subit une amputation du crâne. Une partie du crâne, partiellement, suite à un accident, c'est comme ça qu'il commence à développer l'épilepsie. Et ça, Dimoun là, tu peux manger dans ce la case, il y en a la trentaine, hein, un zen Dimoun, un zen garçon, il y en a la trentaine, et au moment que tu peux manger, il tombe, c'est une grande crise d'épilepsie, il tombe l'eau, ce bol manger, et ce bol manger, il casse une tranche, une partie de ce la tête, si je ne me pas trompé, de ce licou. Donc, imagine-nous, quand nous peut dire épilepsie, jusqu'à côté de ça, l'ICA va aller. Donc, ou pas à l'abri d'une chute à n'importe qui moment, d'une crise d'épilepsie, et l'ICA va avoir être grave en l'espace de quelques secondes.
1: C'est
0: justement ça qui peut évoquer. Maintenant, le point qui m'a bien évoqué, c'est surtout concernant la situation du board, du tribunal, etc., qui m'ont fatigué avec évoquer, parce qu'à chaque fois, nous pécose ça. Bon, nous récit cause ça avec le junior ministre Kougan Parapen, qui nous dit à nous qu'il y en a beaucoup de travail qui peut faire pour capable change les critères de l'aide sociale, du board, etc. Mais le problème, toujours est-il que ça peut persister, parce qu'il, d'ailleurs, lui-même, dans sa précédente intervention, il nous dit à nous, avant qu'il nous fasse l'émission concernant la pension il y a la semaine dernière, Lynn dit nous que malheureusement il y en a un médecin qui finit de donner un rapport défavorable pour qu'un dimon pas gagne pension, c'est-à-dire il n'est pas éligible à une pension d'invalidité, et malheureusement le ministère zot même zot in besoin intervenir parce qu'ils ont pas comprend qui faire le docteur in dit que ça dimon n'a pas éligible à une pension d'invalidité compte tenu des circonstances de sa santé. Donc, imaginez-nous, ça veut dire que docteur là, il prend le lit, mais pas connaître si pour convoque sa docteur là pour dire ben qui fait un tour, il pas invalide alors qui d'après les critères les supposés bénéficier d'une pension d'invalidité.
1: Mais
0: est-ce qu'il vient poser une question un instant, me termine là. Est-ce que le docteur en question, le médecin en question, pas connaître si c'est un spécialiste ou bien si c'est un généraliste, nous pas connaître si c'était le board ou bien le tribunal qui nous prend sa décision là, mais comment ou capable prendre une décision comme ça pour qu'après le ministère vienne dire non, mais Dimoun là mérite pension. Donc, qui arrive sa docteur là? Est-ce qu'il pour convoquer, pour dire donner une explication qui fait ou trouver sa Dimoun là pas éligible à une pension d'invalidité? Est-ce qu'il pour demander des explications à ce sujet? Donc, c'est pas normal qu'un médecin lit. Là, si nous prenons en considération ce qu'il nous dit, ben, le médecin a choisi de ne pas donner à cette personne une pension, alors qu'il est imméritant.
1: Il est imméritant. Mais c'est ça, mon revenu au rapport qui m'a dit, quand je tirais à la radio, la dernière fois, quand je suis là, il y a 4 ans de cela, je me rappelle, c'est sa docteur qui valide sa pension, là. Mais je dis, il ne va pas valider, mais c'est même qui va pas comprendre comment, et qui, mon tonton, ce cas, il n'est pas amélioré. L'indien, il vient aggraver de plus en plus. Là, je suis rentré, il pas fait bien, lui. Mais c'est ça qui ne va pas comprendre. Comment tu es capable, parce que tu as le beau dans lui, qui est là, puis il sur la main, puis le tu peux dire, comment je peux trouver du monde là, c'est comme ça que je peux dire qu'il y a du monde là, et pas pour qu'il n'y ait pas de pension. Et l'un de mes chers qui me trappe sur la main, il dit, mais où la main paraît trop, et qu'on fait où la main, c'est comme ça qu'il peut dire du monde, et qui soit les carrières pension, soit les pas carrières pension. Vous pensez, ministère, ben, instance concernée, bien mettre un lot dans sa chose-là, dans sa système-là, parce qu'il trop beaucoup de temps, ça peut aller comme ça, et le radio du monde peut venir, parce qu'il y a du monde qui peut venir le radio, c'est pas du monde qui me pense, je fais un choix, et qui devait bien venir à la radio, parce qu'il n'est pas évident que nous pouvions demander à la radio, pour une pension, c'est, nous peut mettre nos choses, comment dire? Il peut mettre nous l'image en jeu, nous venir cause d'un radio pour qu'il nous vienne, cause d'un pension, il dit pas. C'est pas joli, comment dire.
0: Oui.
1: Nous veut bien, c'est pas du monde qui vraiment, vous pensez, qui vraiment de la peine, qui peut venir pour une, fin de monde, qui est capable d'avoir d'autres pensions.
0: Oui.
1: Je veux bien prendre ça en considération, c'est pas un petit du monde. Parce que la dernière fois, moi, je connaissais avec un du monde, je disais, ah non, ben, à mettre un caisse à coup. Mais est-ce qu'il pense un petit du monde capable de prendre un avocat? Déjà, il va pas avec un pension. Comment il est capable d'arriver à une place comme ça, pour être capable d'avoir une pension? Mais pour moi, tout ça, vraiment, vraiment, vraiment, vraiment triste. Et j'espérais qu'il m'a dit, une instance concernée, capable de trouver une solution pour savoir un petit monde, qui se soit assis, me tonton, ou un petit monde qui vraiment méritait d'avoir une pension.
0: Oui. Enfin, on pourrait prendre un mot, c'est qu'on dit, c'est pas qui ou paie, concernant votre réputation, etc. Il y en a du monde qui retrouve dans le problème, mais je peine à choix, et c'est la raison pour laquelle qui ou là avec nous à l'antenne aujourd'hui, peine aucun la honte à ça, parce que quand ou d'une difficulté, il y a des milliers de personnes, qui retrouvent dans sa situation là et qui pas osent vin cause l'eau radio, parce qu'ils, justement, se retrouvent dans une situation, yo me honte pour cause l'eau radio, alors qu'ils étaient dans une situation, mais vraiment, vraiment difficile, que, sans la radio, parfois, ne pas peut flatter nous, mais ouais. sans la radio, parfois, il y a quelque chose qui peut bouger. Donc, moi, je vous demande à nos auditeurs de rester branchés Radio One, parce que la semaine prochaine, pour une, un autre cas qui peut venir, qui nous peut préparer, d'ailleurs, nous peut travailler là. Et certainement, nous pouvons pas nous espérer, hein, parce que c'est un gros travail de recherche qui peut bien faire. Mm-hmm. Nous pouvons pas venir de l'avant avec ça la semaine prochaine. En tout cas, Mervyn, nous pas peut arrêter là. Nous pouvons envoyer le cas au niveau de la sécurité sociale. Nous pouvons faire en sorte qu'ils capables gagner ou l'intervention. Enfin, nous déjà avons dit, mais malheureusement, aujourd'hui, nous pas pour réussir gagner une réponse claire là. Et nous pourrions avoir dit éventuellement pour la semaine prochaine, dans une prochaine édition d'Enquête en direct. Merci pour l'appel, Mervyn. Pour tout de suite, nous marquons une courte pause et nous serons de retour juste après.
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0: De retour dans l'émission d'Enquête en direct avant la fin de la première partie de cette édition. Et nous prenons la direction de Vacois avec Renaud qui est avec nous. Renaud, bonjour. Bonjour Renaud, nous accueillons également Abdoulkader, le maire de la ville de Vacois-Phoenix qui pourrait écouter et qui pourrait intervenir par la suite. Bonjour.
1: Bonjour monsieur Renaud. Et bonjour les auditeurs de Radio One. Bonjour.
0: Oui. Allez-y Renaud, nous pouvons écouter.
2: Oui, monsieur le maire, mon travail Radio One, il m'a contacté. Mais ça qui m'a quitté, c'est une peine complète, pas non, ils m'ont pas fait jamais charmant. Dis-moi attirer attention pour décoter la ligne d'être Vacois avant garage, en montant vers garage de monsieur Ramsarani. Et non, oui. Ça drain qui passe au centre de la route là, savant qu'ils vont dans une colonne là. Il y a un drain là. Oui. Ça peut abîmer, il m'a fait un danger qui pour cycliste et motocycliste, tu vois. Même pour le aussi, oui, mais malade plus safe. Dans le cas de roulard, il y a un danger extra. Ouais. Ils m'ont fait trouver qui, ça m'a n'a pas enfoncé, ben, une slap qui l'aura là, je peux enfoncer, ouais. Ils m'ont fait décaler pour le temps, puis, et sur grille aussi, puis, des côtés gauche et droite, puis, tu es enfoncé. Et que les gens m'ont fait trouver ça, il y a déjà un danger, déjà là. Les gars, ils m'ont dit, moi, tu es, c'est à côté, mon avoué. Donc, je vois, puis, si bon, mon récit, qu'on a, mes coups, on peut récit, j'ai eu ça. Parce que, mon collègue, chaque fois, comme, fin d'affaire, travail à faire. 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
0: Oui. Voilà. Okay. Voilà, monsieur le maire, qui est capable de dire à Renaud, enfin, il peut attirer surtout l'attention, c'est pas forcément une doléance, côte pédier, mais voilà. Il y a un gros souci, oui, il y a un problème, mais il peut attirer l'attention des autorités, surtout en ce qui s'agit de sa bandrin qui peut dire une menace pour effondrer là. Qui est capable de dire?
1: Oui, non, évidemment, il y a un problème là-bas, le cas, il y a un danger. C'est-à-dire, ça, c'est un cause drain, qui trouve à route libre et tout, par quoi. Il y a un metal grating là, qui peut effondrer, on le dit là. Après, il y a un event. Stable, il n'y a pas qui n'est pas niveau. Ce niveau pas bon. Mais moi, j'ai fait une sale visite hier, on l'a envoyé mon officier. Mais je trouvais vraiment qu'il posait un danger. Mais aujourd'hui, moi, comment finir, il y a une team là, hein, une équipe, c'est au Chirino qui va. Mon finir, il y a une équipe pour faire travail là-bas. Et vraiment, il représente un danger.
0: Oui.
1: C'est tout pour ban motocycliste, ban cycliste, ban d'auto aussi, hein. Vraiment.
0: Oui.
1: Mais c'est déjà fini d'envoyer une équipe là-bas.
0: Est-ce qu'il y représente un gros travail ou alors c'est juste bizarre
1: réplacement? Le problème, c'est à cause du trafic, nous avons un petit problème là-bas. À cause du bien fréquenté chemin là. Mais c'est moi, il n'y a pas de grand travail, nous pouvons faire les nécessaires.
0: D'accord. Est-ce qu'il, on nous comprend que c'est assez urgent parce que si on a une dépêche à une équipe là-bas. Et
1: oui,
0: que,
1: oui.
0: Est-ce qu'il peut-être envisage peut-être pour faire ça pendant le week-end, étant donné qu'au Pédiano, il y a trafic, vous pensez pendant le week-end, il y a un petit peu moins de trafic pendant la semaine. Est-ce qu'il est capable d'aider?
1: Oui, vous avez raison. Non. Il n'est pas dans sa star, c'est qu'il y a des 18 là, non. Mais j'aimerais, vous avez une équipe pour commencer, comment dire, au moins, qui était comment capable de trouver une solution pour remédier ça problème là-bas.
0: Éviter un danger additionnel, vous pouvez
1: redire. Éviter un danger additionnel, définitivement.
0: D'accord. Mais voilà, Renaud, ou atteignez-nous au courant de l'évolution.
2: Oui, c'est un problème, Christophe. Merci, monsieur le maire. Et merci beaucoup, vous voyez, qui vous mettez en place pour faire un travail là. Pour réaliser tout. Mais là, actuellement, moi, je suis loin là.
1: Quel est le problème?
2: Je ne vais pas beaucoup. C'est un coup, on va avoir un feedback. Merci toujours, monsieur le maire.
1: Merci
0: Renaud. Merci à vous également, Abdoulkader, pour l'intervention.
1: Ok, merci.
0: Allez, bonne journée.
2: Allez, bonne journée.
0: Voilà, chers auditeurs, nous terminons la première partie de l'émission d'Enquête en direct. Nous pouvons certainement de retour pour la seconde partie après le point info qui sera présenté par Shazia Tepsi dans une poignée de secondes.
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0: Bonjour et bienvenue sur les ondes de Radio 1, il est 10h. Un nouveau point sur l'actualité avec vous, Shazia Tepsi, bonjour.
1: Bonjour Christophe, bonjour à tous. La prison de haute sécurité de Melrose sera équipée d'un nouveau système de brouillage des téléphones portables pour un coût de 12 millions de roupies. Un contrat a été attribué à Atcom Technologies Limited pour l'installation et la maintenance du dispositif, alors que l'ancien système est défectueux depuis près de 10 ans. Selon les autorités, les brouilleurs ne fonctionnent plus normalement depuis 2017, facilitant l'utilisation illégale de téléphones par les détenus. Entre novembre 2024 et juillet 2026, 579 téléphones ont été saisis dans le milieu carcéral, dont plus de 538 dans l'enceinte des prisons. Le tourisme, la connectivité aérienne et la facilitation des visas figurent parmi les principaux sujets abordés lors des échanges entre l'ambassadrice de la Turquie à Maurice et le président de la République d'Aram Gokul. L'ambassadrice a présenté ses lettres de créance au chef de l'État hier. Les discussions ont également porté sur le renforcement des relations bilatérales établies en 1976, notamment dans les domaines du commerce, de l'investissement et de la coopération au développement. L'éducation, l'économie bleue, le changement climatique, la gestion des catastrophes ainsi que la culture et le cinéma figurent également parmi les pistes de coopération. Et la Mauritius Police Force renforce l'application des dispositions relatives à l'immigration. Du 1er janvier au 25 septembre, les autorités ont procédé à 724 arrestations pour séjour illégal. Parmi ces personnes, 691 ont déjà été rapatriées. Ces opérations s'inscrivent dans le cadre des actions menées par les forces de l'ordre pour faire respecter les lois en matière d'immigration. Enfin, dans le monde, Krista Pike, condamnée à mort dans le Tennessee pour le meurtre d'une jeune femme en 1995, a été hospitalisée après l'échec apparent de son exécution par injection létale. Selon son avocat, son cœur battait toujours après l'administration de deux doses et elle aurait continué à respirer. Son équipe juridique a déposé une demande pour suspendre l'exécution en urgence et lui permettre de recevoir des soins médicaux. Ses avocats dénoncent notamment des difficultés d'accès aux veines et l'absence de soins d'urgence prévus par le protocole. C'est tout pour ce point avec l'information. Retrouvez Christophe pour la suite d'Enquête en direct.
0: Merci beaucoup Shazia. À tout à l'heure pour le prochain point info.
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0: après d'annoncer le décès de monsieur Marie Jean-François Valapini, âgé de 62 ans, le convoi mortuaire sortira de la chapelle ardente d'Ilienson à route royale Beaubassin aujourd'hui à 10h30 pour se rendre à l'église de Sainte-Odile de Camp-le-Vieux et de là au cimetière de Phoenix. Décès de Madame Dawanti Padarot, née Ramcharan, âgée de 90 ans, aussi connue sous le nom de Chanda. Le convoi mortuaire sortira de sa résidence au numéro 13, rue Docteur Montpléa à Beaubassin, aujourd'hui à midi, pour se rendre à l'incinérateur de Camp-le-Vieux à Rosil. Décès de Monsieur Govinden Naidu, habitant au numéro 94 rue Chantilala Danji à Rosil, âgé de 63 ans, plus connu sous le nom de Dava. Le convoi mortuaire sortira de la chapelle ordonne d'Ilienson à route royale Beaubassin aujourd'hui à 12h45 pour se rendre à l'incinérateur d'Alébriand. Décès de Madame Jaiwanti Rawa, née Doma, âgée de 64 ans, plus connue sous le nom de Vishwani. Le convoi mortuaire sortira de chez son époux, M. Ratan Rawa, au bloc D1 NHDC à Mapou, aujourd'hui à 14h pour se rendre à l'incinérateur de Triolé. Et le décès de Mme Marie-Mireille Elie, née Aspasie, habitante à la rue Sainte-Marie à Sainte-Croix, âgée de 72 ans, plus connue sous le nom de Rosemée. Le convoi sortira de la chapelle ardente de Moura, route royale Petite-Rivière, aujourd'hui à 14h pour se rendre à l'église de Saint-Jean-Vianney de Pointe-au-Piment et de là au cimetière de Bois-Morchon à Terre-Rouge. À toutes ces familles endeuillées, Radio One présente ses sincères condoléances.
1: Pour une paix d'esprit.

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0: sur les ondes de Radio 1 et de retour dans l'édition d'Enquête en direct en ce jeudi 1er octobre et nous allons poursuivre, toujours Christopher au micro, Aurélie au standard sur le 210-8910, le 58-53-77-21 pour vos messages WhatsApp et à la technique et réalisation de l'émission, c'est Prashant qui nous accompagne. Donc nous allons poursuivre avec le cas de Salma, direction Dagotière. Salma, bonjour. Allô.
1: Allô, oui, bonjour.
0: Oui, bonjour Salma, bienvenue sur les ondes de Radio 1.
1: Oui.
0: Allô, s'il vous plaît, Bessou Radio de Yahoo et une radio qui peut jouer. En attendant, nous pour accueillir Ismaël Imrit, consultant à la sécurité sociale. Ismaël Imrit.
2: Bonjour Salma, bienvenue sur les ondes de Radio 1.
0: Voilà, la radio qui joue derrière, nous fatigués, répète la même chose. Donc, Salma, où avec nous là? On a accueilli Ismaël Imrit, toujours. Ismaël Imrit, consultant à la sécurité sociale, bonjour.
3: Bonjour Christopher, bonjour à tout le monde.
0: Bonjour Ismaël Imrit, merci, vous pouvez prendre les temps pour répondre, nous, on comprend qu'il vous donne une fonction, nous pas pour étendre longtemps, mais nous donne quand même un petit temps à Salma pour intervenir et pour capable certainement donner un élément de réponse juste après. Salma, rebonjour.
1: Oui, bonjour
0: monsieur. Bonjour.
3: Bonjour madame.
0: Alors, explique-nous la situation, Salma, et puis nous, pour capable, laisser Ismaël Imrit de nous banner les bonnes réponses.
1: Oui, monsieur, mon pension est coupée, le mois, mon pangue est pension.
0: Quand vous pensez une coupée?
1: Une pension cicatrice. Encore, mon père, ma réponse, mon père de Kier. Pas qu'un travail, non, rien. Le mois, mon pangue recevoir mon pension.
0: Oui.
1: Et ça, moi, là aussi, mon pangue recevoir mon pension. Et du moment, mon malade, mon père, ma réponse, grande opération.
0: Oui.
1: Un coup, je ne coupe mon pension. Sans un lit, sans rien, je ne peux pas couper un dimanche de pension comme ça.
0: Oui. Ça veut dire, moi, septembre et octobre, vous ne pouvez pas gagner là?
1: Oui, je ne peux pas gagner et ça m'a lancé, je ne peux pas recevoir mon pension.
0: Oui, c'est ça, septembre et octobre.
1: Oui.
0: Quel âge vous avez, Salma?
1: 61. Le 11 septembre, il y a 61.
0: Ah, ok. Ça veut dire, au pétum, dans ce nouveau batch de pension, c'est un nouveau batch pension qui paie 111 et là. Ça veut dire, ou pension de veuve, où tu peux bénéficier, c'est ça?
1: Oui.
0: Pension de veuve.
1: Comme tu veux être invalide. Comme oui. Monsieur est décédé, là, mon gars est pension veuve.
0: Quand là, monsieur est décédé?
1: Mon monsieur, il y a des gens là. Je
0: okay. Ok, ok. Donc, on compte bénéficier aux pensions jusqu'à septembre.
1: Oui.
0: Dernière pension gagnée, c'est-à-dire août.
1: Août.
0: Ok.
1: Mais il y a été bien difficile pour moi pour me vivre. Là-dedans, moi, j'ai médecine, moi, j'ai ma provision la case, moi, j'ai mon docteur, mais c'est pas facile. Un coup, je ne vais pas couper du monde sur pension. Au moins, si je fais moi connaître, madame, nous peut couper pour pension, prends aux précautions.
0: Oui. D'accord.
1: Moi, une personne ne va pas qu'à travailler, mais c'est une grande opération, bypass.
0: Mm-hmm. Oui. Alors, est-ce qu'il y a une sécurité sociale qui va nous dire?
1: Oui, oui, maintenant, c'est une nouvelle application. Je vais dire, moi, madame, où va vous régler une pension à moi, là?
0: Oui. C'est tout, pour dire plus que ça?
1: Non, il y a moi janvier qui m'a pris la pension, en décembre, janvier. Il y a moi, mais comment je peux vivre? Moi, la vie, je ne vais pas travailler.
0: Oui, il y a un enfant qui reste avec vous?
1: Oui, moi, il y a un garçon avec un petit fils, mon fils déjà fini de marier.
0: Oui.
1: Mais l'autre, moi, mon petit fils est de moi.
0: Mm-hmm.
1: Mon garçon, il travaille quoi faire?

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1: Donc, il finit passé, hein, il gagne oui, sur oui. 61 ans en septembre et la pension oui. de veuve, normalement, il prend fin. Mais le oui. souci là-dedans, c'est qu'il peut bien attendre jusqu'au mois de décembre, janvier pour lui capable de gagner la pension d'après les informations qu'il a gagné avec ban officier. Qui est capable de dire nous à ce sujet? Comment il fait entre temps?
2: Oui. En fait, c'est ce vrai. Comment nous expliquer longuement, ben, du moins qu'il y a 60 ans, septembre 25, j'étais éligible pour pension vieillesse à partir de septembre 26.
1: Oui.
2: Octobre, novembre, décembre 25, il pareil. OK? Donc, quand ça, madame, là, le fait qu'il se paye pour cheveux, pour ben, quand il y a pension veuve, tant que c'est en co-éligible pour pension veuve, le bouquet pour cheveux, mais là, à partir de septembre 26, il paye pour cheveux.
1: Oui.
2: Madame Chulma a un droit pour surveiller à partir de septembre. OK? Et moi, malheureusement, peut-être pour un déficit de communication, il a fait demande pour sa pension verbale un petit peu en retard le 14 septembre. Takimoka Diali, il a un droit pension vieillesse à partir de septembre, ça en est là.
1: Oui.
2: Là, Takimoka a fait pour essayer, pour poser au commissaire. Il faut faire un chèque pour le mois de septembre avec octobre.
1: D'accord.
2: OK, sinon, là, novembre, il faut gagner septembre, octobre, novembre.
1: D'accord.
2: Mais le fait de me trouver un peu de problème, je vais causer au commissaire, il faut faire un chèque pour septembre avec octobre.
1: D'accord.
2: D'accord?
1: Oui. Mais maintenant...
2: Il n'y a pas besoin d'attendre janvier, il faut gagner ce pension, au plus tard, début novembre, il faut gagner ce cash.
1: La pension de... La pension de vieillesse ou pédien, nous, là, hein?
2: Voilà, oui.
1: OK, OK.
2: J'ai une demande pour faire une formalité
1: oui.
2: pour pension vieillesse. Il a fait ça le 15 septembre, un petit peu trop juste.
1: Oui.
2: Le plan de carrière passe sur la paix pour le mois d'octobre.
1: D'accord.
2: Mais là, moi, comment dire, on va faire des efforts, on va faire un chèque. Sinon, début novembre, je peux gagner ce cas.
1: D'accord. Mais en général, hein, Ismaël Imrit, ben, oui, Jimoun oui. qui dans même situation là, admettons qu'un Jimoun qui pas bénéficie aucune pension et qui attend la pension de vieillesse, est-ce qu'il y pour gagner en janvier ou l'ICAV déjà touche lui là maintenant?
2: Non, m'aurait dit à vous. Depuis l'année dernière, septembre 25,
1: oui.
2: J'ai une appel pensionnier qui s'est introduit. Un djimoun, quand il gagne 60 ans, il faut attendre un an pour lui gagner pour cheviller.
1: Oui.
2: Donc, tout le djimoun qui gagne 60 ans en septembre 25, je t'en droit pour cheviller à partir de septembre 26.
1: Oui.
2: Il a déjà gagné là en septembre. Octobre 26, je t'en droit.
1: Oui.
2: À décembre.
1: D'accord.
2: Seulement, ben, qui gagne 60 ans à partir de janvier 26, ça va là qui pourra être dans sa nouvelle pension à partir de janvier.
1: D'accord. Donc, la pension a déjà été payée pour ceux qui sont déjà en droit à la pension.
2: Voilà, de septembre 25, à partir de septembre 25 jusqu'à décembre 25, vous gagnez une pension normale vieillie.
1: D'accord.
2: C'est okay. là qu'on m'a dit à vous, à partir de janvier, ça a 280 000 du monde qui gagne une pension vieillie. Ça, vous basculez, je parle dans... Ça, il s'est là,
1: ah,
2: pour le même montant qui pension veillée, plus la bonne augmentation que nous gagnons toutes les années.
1: D'accord, c'est clair, c'est clair. Merci beaucoup Ismaël Imrit. Nous pas prendre plus les temps qui ça. Merci, on prend les temps pour répondre nous dans vos fonctions. D'ailleurs, nous pétendez, hein, il y a une activité derrière. Donc, merci au fin de prendre les temps pour répondre nous, répondre à Salma, surtout pour les capables gagner un petit peu plus la lumière dans ce qu'il peut dire. Salma, ou avec nous là? Salma?
3: Oui, monsieur.
1: Oui, on comprend là les explications d'Ismaël Imrit.
3: Non, mais seulement, moi, ce qui m'a là pour dire où, pour couper, un coup, je ne coupe mon pension.
1: Oui, Salma.
3: Pour me recevoir en pension, mais vous attendez novembre.
1: Salma, vous pensez ou pas n'écoute les explications d'Ismaël Imrit? Normalement, pension là pour couper, les pour couper même les.
3: Non, mais application trop tard. Mais seulement, moi, tu malade, moi, tu admets l'hôpital.
1: Oui, mais.
3: Je vais téléphoner l'hôpital demander.
1: Non, on ne peut pas parler téléphone l'hôpital pour demander Salma, mais d'après les critères de la sécurité sociale, il y a un délai pour faire sa application là. Si ou pas, tu es capable de faire l'application là, ou tu es capable d'envoyer un djimoun pour faire l'application. OK?
3: Non,
1: ça, c'est une affaire. Non, pas nécessaire.

0: parce que si ou pas tu capable bouger par exemple ou alité comment ou pas tu peux gagner pension ça veut dire ou capable avoir une proche pour faire l'application ça nous plusieurs fois nous dire peut-être que ou pas tu au courant
1: pour faire l'application maintenant des noms monsieur ou ma maman même les avait écrit.
0: Enfin, moi pas comme ça, moi, d'après les explications d'Ismaël Imrit. Mais bon, c'est pas l'eau là qui nous pévine débattre là. Le plus important, oui. C'est qu'on t'en une bonne nouvelle là-dedans, au moins.
1: Une bonne nouvelle? Quelle nouvelle?
0: Allez, mais moi, explique-moi, peut-être, ou pas nous saisir, c'est qu'Ismaël Imrit, il me dit. Laisse-moi terminer, Salman, laisse-moi expliquer, parce qu'il a, ou pas pour comprendre, sinon, encore une fois, c'est qu'Ismaël Imrit, il explique. C'est qu'Ismaël Imrit, il me dit, c'est qui, normalement, ou pense son veuve, il peut couper même. Normalement, d'après, les critères, d'après la loi sécurité sociale, il coupe même sa pension là, ou pas supposé, il gagne pension veuve encore. Ou éligible à la pension de vieillesse à partir du mois de septembre, c'est-à-dire le mois dernier, ou éligible à partir du mois de septembre pour pension de vieillesse. Ça veut dire ou pas de gain pension pour le mois de septembre, ou pas de gain pension pour le mois d'octobre. C'est qu'Ismaël Imrit Indien, c'est qu'il peut faire en sorte pour guette avec le commissaire de la sécurité sociale, si capable faire un chèque pour payer ou d'ici 6 mois là même, comme ça ou pour gagner un irage le mois dernier, plus ou pension du mois d'octobre au milieu du mois qui vous pouvez gagner. Ça veut dire que vous pouvez gagner 2 mois pension. OK? Salma, vous pouvez comprendre là ce qui m'a dit à vous cette fois-ci?
1: Oui.
0: On comprend là?
1: Oui, on comprend.
0: Donc, c'est ça. Ismaël Imrit pour faire des efforts pour ça là. Mais c'est ça. Ismaël Imrit pourrait prendre contact avec vous pour capable faire le paiement le plus rapidement possible. Je ne sais pas qui joue, mais vous pouvez gagner ça le plus rapidement possible. C'est-à-dire, comment vous avez gagné pension? Vous avez touché la poste ou soit vous gagnez le compte la banque?
1: Non, le compte, moi, je suis tiré de
0: le compte la banque. Mais voilà, vous pouvez gagner un chèque seulement. Vous pouvez gagner un chèque comme ça, vous pouvez capable toucher tous les 2 mois pension le plus rapidement possible parce que sinon, vous pouvez attendre moins novembre pour gagner pension. Donc, il est préférable que vous gagnez un chèque, n'est-ce pas?
1: Allez, OK.
0: OK? Oui. De toute façon, on va tenir nous au courant, hein, une fois que Sécurité sociale prend contact avec vous, d'accord?
1: Allez,
0: merci beaucoup, Salma.
1: Allez, merci.
0: Allez, bye bye. Voilà, enfin, nous comprenons, hein, Salma, il est dans un souci financier, et quelquefois, ben, ou pas qu'on est vécu ou pour tourner, comment il peut dire, il y a l'aide de ce bande d'enfants, ce petit fils m'a eu une aide, lui et moi, ce garçon aussi travaille comme coiffeur, il travaille à son propre compte, et lui aussi, quand il est capable, s'il peut un salaire fixe, bien évidemment, ça sera compliqué, et, il n'est pas pour évident pour qu'il trouve l'argent là, ça, moi, là. Donc, s'il y gagne ce 2 mois à rirage, certainement, ça pourra pas aider, et c'est ce qui nous peut attendre, bien évidemment, au niveau de la sécurité sociale. Ismaël Imrit, nous, il peut, guette ce dossier assez rapidement. Voilà. Avant qu'il nous termine, nous avons un appel, là, cette fois, et nous allons du côté de Saint-Pierre, et c'est Sean que nous retrouvons au téléphone. Sean, bonjour.
2: Bonjour,
0: oui. Bienvenue sur les ondes de Radio One.
2: Et en fait, je voulais solliciter l'aide du public parce que je ne retrouve pas mon chien depuis dimanche, ce qui est vraiment bizarre. Il s'est perdu dans les alentours de Saint-Pierre. Oui. C'est un petit chien, il a les poils noirs et blancs, les yeux bleus et marrons. Il répond au nom de Blue et j'aimerais savoir si jamais quelqu'un est en train de l'héberger. S'il vous plaît, retournez-moi mon chien, parce que la famille est vraiment, vraiment triste. Et il y a une récompense à la clé. Je répète, il est petit, il répond au nom de Blue, il a les yeux bleus et marrons, et il a les poils noirs et blancs. J'aimerais vraiment avoir l'aide du public. Si jamais vous voyez mon chien, contactez-moi sur le 5 92 11 0 53. S'il vous plaît.
0: D'accord. Alors, nous tendez l'émotion de la voix, Sean, et pour ceux et celles qui sont des amoureux fous des animaux, nous comprend, hein, à qui point un chien, il est comme un membre de la famille, et là, au papa retrouve le chien depuis dimanche, on dit nous.
2: Depuis dimanche, non. Ça fait 6 ans qu'il vit avec nous, et il s'est jamais perdu. Du coup, je trouve ça vraiment bizarre que je le retrouve plus dans les environs de Saint-Pierre, parce que il n'a pas l'habitude de partir plus que ça. Donc, si jamais il s'est retrouvé dans la cour de quelqu'un, je vous en supplie de me retourner mon chien.
0: Oui.
2: S'il vous plaît.
0: Allez, voilà, nous lançons un appel chez les auditeurs. Si eux, ils trouvent un chien et de petite taille, noir et blanc, et il a les yeux bleus et marron. Il répond au nom de Blue. Et âgé de 6 ans, du côté de Saint-Pierre, Saint-Lichien-là, Inégaré, si vous pouvez retrouver Saint-Lichien-là ou dans les parages, les alentours, peut-être, si vous êtes apercevoir un chien de petite taille, de couleur noire et blanc, et il a les yeux bleus et marron. Donc, appelez Sean sur le numéro suivant, le 5-92-11-0-53, c'est ça?
2: Oui, c'est ça.
0: Le 5-92-11-0-53. Ou alors, si le numéro est plus facile pour vous de le mémoriser, appelez-nous au standard sur le 210-8910. Nous pouvons transmettre tout le numéro de téléphone de Sean. Donc, la famille est très affectée par la perte de ce chien qui répond au nom de Blue. Et les deux couleurs noir et blanc, les yeux de couleur bleu et marron. Vous êtes capable de prendre contact avec nous au standard et nous pouvons mettre vous en contact avec Sean et n'a une récompense à la clé chez l'auditeur en espérant qu'ils vous entendent à l'appel. Là, voilà Sean, votre appel est lancé et j'espère que vous nous donnerez de très bonnes nouvelles rapidement.
2: Merci beaucoup, passez une bonne journée.
0: Merci, bonne journée à vous et bon courage surtout.
2: Merci, au revoir.
0: Au revoir. Voilà, chers auditeurs, donc cet appel, il y a pas mal de personnes hein, qui considèrent les autres chiens comme un propre membre de la famille. Donc ça, c'est vraiment, c'est sentimental. D'ailleurs, je t'entends dans la voix de Sean à qui point, il y a des gens affectés, il y a des gens même dans certains cas, ils ont même perdu la tête, ils ont fait dépression à cause d'un animal de compagnie. Et ben voilà, en espérant que gagne une très bonne nouvelle, parce que ça l'émission là aussi amène une très bonne nouvelle de la sorte précédemment. Voilà, nous marquons une courte pause et nous serons de retour juste après.
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0: 10h42 sur les ondes de Radio 1 et nous poursuivons dans l'édition d'enquête en direct de ce matin. Et hier, nous fûmes consacrés pas mal de temps concernant le souci de transport du côté de Rochebois, Larcure, Résidence Vallée, JB du Tombeau, entre autres. Et ce matin, nous sollicite la NLTA puisque nous pas en mesure d'établir la communication avec le traffic manager de la compagnie United Bus Service, UBS, et nous pour essayer de faire en sorte qu'ils nous capables gagner un représentant de UBS, bien évidemment, pour répondre nous, en espérant que nous capables gagner une personne qui cause avec nous. Mais hier, nous finissons pas mal de personnes qui nous contactaient nous. Nous finissons Kersley du côté de Rochebois qui n'était venu. Nous finissons Maryse, nous finissons Jacqueline, Cole également. Tous les intervenants une cause concernant le même souci, concernant le non-respect des horaires, ce qu'il paraît. Et nous retrouvons Kersley au téléphone ce matin. Kersley, bonjour.
1: Bonjour.
0: Bonjour, bienvenue sur les ondes de Radio One.
1: Merci.
0: Alors, ce matin, nous pouvons établir la communication avec la NLTA, mais nous pas récit gain personne là pour le moment. Mais entre-temps, nous faisons un récit gain le traffic manager de United Bus Service, la compagnie. Et c'est Youssouf Sahir Ali qui est avec nous ce matin. Bonjour.
1: Bonjour, bonjour.
0: Bonjour. Alors, Kersley, étant donné qu'hier, au fin, évoque le cas, M. Oudemanou, si vous capable, cette fois-ci, résume le cas pour Youssouf Sahir Ali, pour lui capable de nous donner une explication. Nous pécoutons.
1: Oui. Pécoutons, là.
0: Oui, nous pécoutons, Kersley.
1: Allez, mon côté, là.
0: Oui, oui.
1: Oui. Bis là, ben, je m'en ai fait 6h30, le jour d'avant. Bis là, il est venu 8h30. Quand il prend du tombeau, pour il va les dire.
0: Oui.
1: Il est bien passé au
0: bois.
1: Un mm-hmm. Il est en retard au travail. Un mandimon, il est docteur. Hein?
0: Oui.
1: Mais ça, mais c'est moi, il est content, il est passé, il va passer.
0: Mm-hmm.
1: Parfois, il coupe fibé, il y a contre bateau là-bas. Contre bateau là-bas, parce que contre bateau là-bas, il y a la route au côté.
0: Mm-hmm.
1: Mais il ne va pas gâcher.
0: Oui.
1: Il ne faut pas d'accès au bois. Mm-hmm. Partout où ça, partout, même bif partout là.
0: Combien de temps ça peut durer?
1: Ça peut durer 6 mois. 6 oui. mois, 7 mois.
0: Oui.
1: Ça peut durer.
0: Ou tu peux dire nous, pan, ou nous contacter garage, ou tu peux dire nous?
1: Oui, oui. Monter pour UBS, UBS ne passe pas par mécanicien. Il y a la mécanicien qui passe pas par mécanicien. On va regarder où, moi.
0: Mm-hmm.
1: On va là-bas, moi, pas tout clair.
0: Oui.
1: Voilà.
0: Ok. Ben voilà, Youssouf Sahir Ali, nous finissons là, hein, nous pas pour reprendre tous les auditeurs, mais hier, nous tiennons, comme on disait un petit peu plus tôt, nous tiennons Maryse, Jacqueline et Cole également, qui fait une cause concernant le trajet de Baie du Tombeau, qui a du côté de Valédi et Rochebois aussi, ça peut affecter grandement ses habitants du côté de cette région. Qui est capable de dire nous?
2: Christophe.
0: Oui.
2: On va mettre en question ça que ça Michel a dit.
0: Mm-hmm.
2: Et qui veut dire, moi, vous faites un service là-bas, là. Vous faites un service à côté de l'OTM.
0: Mm-hmm.
2: Hein, pendant une semaine, moi, jusqu'à deux semaines.
0: Oui.
2: Vous faites que ça va être déclenché. Vous faites un débat pour sa situation.
0: Oui. Mais est-ce qu'ils ont gagné plainte à ce sujet au niveau.
2: Ça fait 6 mois. Parce que normalement, quand on a une plainte, tout ça là.
0: Oui.
2: Il est plutôt fini qu'il était venu. Enfin, mon papa, moi, Michel, là, il est cause menti aussi.
0: Mais
2: mon père, il est gagné sa malpête. Jusqu'à l'heure, mon père, il est gagné sa malpête. De temps à autre, c'est un bistro en femme qui a dit qu'il est la malpête. Ça vient de rester au bistro, tout ça là. Mais ça, on a une offre qui a gagné. Oui. Ça peut régulier, puis aller là, moi, tout le temps, c'est difficile.
0: Mm-hmm.
2: Mais de toute façon, moi, vous faites un service, moi, vous dites que le problème là, été, mais moi, il y a une résolution.
0: D'accord.
2: Ouais.
0: Voilà, Kersley.
1: Oui.
0: On comprend là, c'est qui, Youssouf Sahir Ali, puis Dianou.
1: Bon, pas Dianou, pas Dianou, pas Dianou, on comprend.
0: Oui.
1: Mais je vois que t'allais, moi, qu'on joue en déo.
0: Avec qui, vous voulez dire? Avec moi ou Youssouf Sahir Ali?
1: Non, avec où?
0: Ok, oui. Pas de problème.
1: Si y en a...
0: Ok, pas de souci. Si vous avez envie de causer avec moi, hors antenne, nous capables certainement gagner un petit... Pas raccrocher là, nous pouvons manquer une pause, mais nous capables causer avec vous tout de suite. Et puis, nous remercier, merci Youssouf Serre Ali. Nous comptons l'eau, pourquoi pas faire ce survey. Et puis, retenez-nous au courant. Est-ce qu'effectivement, il y a un souci dans le service? Alors, moi, j'ai une question. Mon fils constate ça. Il y a plusieurs receveurs dans mon autobus de UBS ces quelques jours. Est-ce qu'il y a une formation qui peut faire là, vous pensez, avec peut-être un travailleur étranger, etc. Est-ce qu'il y a une formation qui peut faire pour une nouvelle recrue, Youssouf Serre Ali?
2: Oui, ça y est, ongoing process, ça vit continuellement, nous fait ça, hein, nous allons travailler, même les chauffeurs, même les contrôleurs,
0: oui.
2: Et ben travailler étranger, un peu plus spécial.
0: Oui. Ouais. D'accord. Ouais. C'est un travailleur malgache ou népalais qui peut nous peut trouver un petit népalais peu souvent dans les bus? D'accord.
2: Okay?
0: D'accord. Ouais. Mais voilà, en tout cas, merci beaucoup, Youssouf Serre Ali, pour ces précisions. Donc, nous marquons une courte pause et nous serons de retour juste après.
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0: Quelques minutes à passer avec vous avant la fin de cette édition d'Enquête en direct et nous allons poursuivre avec le même cas puisque Nounressi établit la communication avec la NLTA, le cas de Kessley, étant donné que beaucoup d'immunes expriment zotes concernant le souci de transport du côté de Baie du Tombeau, résidence Valéji, passant par la Cure, résidence la Cure, entre autres. Donc, nous avec nous Iqbal Odjagui, attaché de presse au ministère du Transport, qui est avec nous. Bonjour, Iqbal.
1: Bonjour, Christophe. Bonjour à tous.
0: Bonjour. Alors, le cas de Kessley et d'autres auditeurs aussi, comme Mounzia, Mutinaye, Marise, Jacqueline, Cole et également Kessley qui finit d'intervenir avec nous concernant ce souci de transport. Alors, Moutipou Demanou, est-ce qu'il a une NLTA au courant de ce problème de transport, même si nous finissons déjà gagner les explications de Youssouf Sahir Ali, Traffic Manager de UBS, qui peut dire nous qu'ils ont pu faire une survey là-bas, pour faire une vérification, l'eau salalina. Est-ce qu'ils ont une plainte au niveau de la NLTA concernant horaires qui n'est pas respecté, pas gagné un bis dans l'air, etc. Est-ce qu'ils ont une plainte au niveau de la NLTA?
1: On connaît plainte qui m'ont gagné, Christophe, c'est ce qu'on a envoyé moi et qui m'ont transmis à l'inspectorat de la NLTA. Et mon cas, je peux d'ailleurs demain même, je peux faire un check régulier. 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UBS, la compagnie respecte Manoréa qui est établie par la NLTA et qui se donne des services. Je connais la route 150D, c'est-à-dire si vous prenez depuis Cité Valéji, l'habite, ou venez même la rue Bourdonnais, Pleine Verte, Jonction Cocotrine, Nicolet, Rosebois, Cité Rosebois, Rosebois, Vésitombeau, Saint-Malo, Le Goulet. Tout ça, région là, tout ça, Bistop Kimondiaou là. UBS, l'itinéraire, comme on dit, donne un service qui est fiable, qui est régulier, dans le respect des horaires, de sorte à ce que tout le monde, habitant ce même endroit-là, ne soit pas pénalisé. J'espérais, M. Youssouf Sahir Ali, tout le temps, vous connaissez, y intervenir et l'y aider au maximum. J'espérais, l'une de nous, l'assurance qui UBS, pour régler un coup de sa man horaire ou bien man irrégularité qui est là, de sorte à ce qu'il man pas changer, pas pénaliser.
0: Mm-hmm. D'accord.
1: Mais comme une cause avec l'inspecteur en cours ce matin, il dit moi, je peux faire man check régulièrement. Et qui demain en cause pour si à tout peak time, vous connaissez, pendant peak time. Il a besoin de venir chaque 15 minutes. Moi, j'avoue, par exemple, entre 6h et 8h, chaque 15 minutes, besoin de gagner bis. Et puis, après, au fur et à mesure, il vient après chaque 30 minutes.
0: Oui.
1: Mais, il est raisonnable qu'il demande les pointes là, au lieu, quand du monde, comment les enfants perdent l'école, perdent le collège, comment du monde perd le travail, il est souhaitable que ça m'en l'ait là, ben, bis là, régulier, et comme on me dit, vous, vous respectez ça, chaque 15 minutes là. Et puis, quand il dépasse ça, pique à voisin, ça le de pointe là, les là, c'est pour gagner, d'après les horaires de la NLTA, les viennent après chaque 30 minutes. Mais il n'est pas possible tout le temps, moi, il n'est pas possible qu'ils entendent plus ce qui est indiqué dans l'horaire.
0: Oui. Surtout, enfin, hier, Kerslin, explique-nous assez longuement qu'il, dans dimanche, il est encore plus pénible pour qu'ils soient capables de gagner un bus. Il n'a pas été attendu, mais désirent, je dis nous, un dimanche, enfin, nous comprenons qu'il y a une flotte réduite, mais, c'est long.
1: Oui, c'est long encore. Il n'est pas possible qu'il demande dans week-end surtout. Vous connaissez dans week-end, d'autant plus que Baie du Tombeau, c'est une région côtière, et qu'il y a beaucoup de monde à Baie du Tombeau, à l'Égoulet. J'espérais que UBS, la compagnie responsable de ça, la route, il fait le nécessaire, il assurer que le service, il est fiable et il est régulier.
0: D'accord. Et en ce qui s'agit de ban plainte, Iqbal Odjagui, enfin, on connaît qui on dit ça assez souvent et qu'il y a pourtant qui ban dimoun aussi aller à le faire ban plainte officielle. 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parfois, que souvent, ça va dans la ligne là, desservi par un autobus individuel, mais pour faire le déplacement pour aller jusqu'à Cassis pour faire une plainte, il est long et c'est vrai que c'est pas pratique. Est-ce que l'NLTA a une désapense pour mettre une hotline que Dimon là capable faire une plainte avec une référence? 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Si, par exemple, besoin ça pour convoquer le ban compagnie ou bien un chauffeur, un receveur ou un board, besoin de convoquer sa bande d'immunité, là, je suis capable de déplacer vin là, à la NLTA. Est-ce qu'ils ont déjà réfléchi à ça? 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Est-ce qu'il n'est pas plus pratique qu'il réfléchit ça de cette façon?
1: 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Hotline NLTA, oui. 2-900-900. Donc, moi, invite mon citoyen qui a une difficulté, problème de transport, pas hésiter, appelle Hotline NLTA, 2-900-900, de sorte à ce qui, comment on peut dire, hein, si, même si je n'ai pas envie de l'avant avec, cette plainte, à clé, je t'informe la NLTA du grand problème que je gagne. D'accord. Mais toujours il est important, hein, toujours il est important, donne numéro bis, donne le jour, date, l'heure, etc. Pour qui, maintenant, mon inspecteur est capable, prendre mon action qui bise.
0: Oui, c'est ça. 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
1: 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Et au ministère, nous pouvons faire même des efforts qui, vous connaissez, ça m'a un problème là, les choses du passé. Nous pouvons amener le ministre Ousmane Mahomet qui amène avec sa vision pour moderniser le transport, avec digitalisation, avec fleet management system, bus services bill, cashless system, tout ça là, mais pourquoi me dire, malheureusement, c'est ben des affaires qui prend les temps. Les procédures, les appels d'offres, comment ça fait, prend les temps. Mais ce qui est important, ce qui est à l'avenir, tout ça va un problème qui peut gagner, tout ça va une souffrance, je m'appelle une souffrance parce qu'on attend un temps, des temps loin de stop, n'est pas évident.
0: En espérant que ça chose du passé assez rapidement, Iqbal Odjani.
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0: Allez, Iqbal Odjani, moi, arrête tout, parce qu'il nous finit, dépasse l'heure, en tout cas. Merci beaucoup pour l'explication. Nous souhaitons une très bonne journée. Voilà, c'est la fin.
1: Bonne journée.
0: C'est la fin de l'émission d'Enquête en direct. Merci d'avoir été des nôtres, chers auditeurs. Quant à moi, je vous donne rendez-vous lundi pour une autre édition d'Enquête en direct, mais je vous donne aussi rendez-vous demain pour le carnet de santé. Nous parlerons bien évidemment du cancer du sein en ce mois d'octobre. Je cède la place à Miguel Hermelin qui est de retour aujourd'hui. Donc merci et au revoir.

0: agréable jeudi à vous, Radio One, il est 11h. L'heure de s'informer, le flash présenté par Shazia Tepsi. Shazia, bonjour.
1: Bonjour Miguel, bonjour à tous. Une brève altercation verbale a opposé Réaz Chotto à une dame âgée devant le GNG Auditorium à Phoenix ce matin. Le président de la CTSP et membre de la plateforme commun syndicale y avait organisé une protestation pacifique pour dénoncer la réforme de la pension de vieillesse. Alors qu'il interpellait le ministre de la Sécurité sociale à Chaux-Soubron, la dame s'est adressée à lui, estimant que ce n'était pas le moment de parler de pension. Le GNG Auditorium accueille actuellement les célébrations officielles de la Journée internationale des personnes âgées. Près de 2500 seniors venus de différentes régions du pays ont été invités à participer à cet événement organisé avec un budget de 3 millions de roupies. Le préfet de la Réunion, Patrice Latron, souhaite renforcer la coopération avec Maurice pour lutter contre la criminalité transfrontalière, notamment le trafic de drogue et la cybercriminalité. Durant deux jours, les autorités des deux territoires échangeront sur les moyens de renforcer le partage de renseignements et la coordination entre leurs services. Patrice Latron souhaite que, malgré l'importante saisie réalisée cette année, les trafiquants ne cessent d'innover pour acheminer leurs produits, nécessitant davantage d'efforts. Et 1,4 million de roupies de cannabis a été déraciné dans un champ de canne à Bon Espoir Piton hier après-midi. L'opération faisait suite à des informations recueillies par les autorités. Lors d'une inspection du terrain, les policiers ont découvert 280 plantes de cannabis dont la hauteur variait entre 20 et 60 cm. À ce stade, l'identité de la personne responsable de cette culture reste inconnue. Enfin, dans le monde, le Japon a fortement augmenté les frais imposés aux étrangers souhaitant s'installer durablement dans le pays. Le coût d'une demande de résidence permanente passe désormais à 200 000 yens, soit environ 20 fois plus qu'auparavant. Les candidats doivent également satisfaire de nouvelles exigences en matière de revenus, de cotisations de retraite et de maîtrise du japonais. C'est tout pour ce point avec l'actualité. Retrouvez Miguel et ses invités pour le club.
0: Merci beaucoup, Shazia. Vous serez de retour à midi pour le journal.
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Et pour le club, me revoilà après une coupure de quelques jours entre vous et moi. En partant, je vous avais d'ailleurs parlé d'escapade et d'évasion. Eh bien, le club Radio One et moi-même avons été invités à vivre une expérience de voyage très spéciale. Et je vais vous en parler dans les jours qui viennent dans notre club. Et en guise d'avant-goût, j'ai d'ailleurs partagé une petite photo sur la page du club ce matin pour vous mettre l'eau à la bouche. Eh bien, on y reviendra très très vite dans ce club. Aujourd'hui, 1er octobre, bon mois d'octobre à chacun de vous. Reprenons ainsi là où nous nous étions quittés, au menu donc ce jeudi. La joie d'accueillir celui qui fait son grand comeback. Denis-Claude Gaspard vient partager son nouveau single avec nous. Une chanson qui ne manquera pas de vous faire plaisir à découvrir ce titre avec Denis-Claude Gaspard dans notre club. Au menu également un festival, Nous l'Héritage, dont c'est la deuxième édition cette année. Après un premier numéro en 2024, ce rendez-vous cette année est un bel hommage rendu par Génération Kassambo. Et l'événement du 24 octobre prochain s'intitule L'Héritage rythmique Kassambo, concert qui sera le point d'orgue de ce festival qui se tiendra dans une vingtaine de jours. Et puis dans le club, nous irons également en Australie tout à l'heure pour y rejoindre Lindsay Backbot. Elle sera au téléphone, elle sort un nouveau titre, une nouvelle collaboration avec les enfants, les petits de Duke's Bridge, 5 ans après leur premier essai. Grand Mama est à découvrir tout à l'heure, une chanson d'ailleurs spéciale cette journée internationale des personnes âgées, observée en ce 1er octobre. Voilà pour le sommaire du club de ce jeudi. Bon club et happy jeudi à vous.

Avec, bien sûr, Misty Jason Ira et Authentic Groove sur les ondes de Radio 1. Tanguay, en tout cas, c'est un mot que je connais bien. Et je l'ai vécu ces derniers jours. D'ailleurs, petit teaser sur la page du club. Si vous l'avez raté, vous pouvez vous rattraper avec une petite photo. Vous comprendrez mieux parce qu'on va parler justement de la raison de mon absence de ces derniers jours. Mon Olympe est loin, mais sans jamais être bien loin. Et on va partager tout ça avec vous dans les jours qui viennent avec, de belles aventures qu'on a créées pour vous. Et croyez-moi, on va beaucoup, beaucoup rêver et voyager ensemble. Ce sera à suivre à partir de la semaine prochaine dans notre club. Je vous dis juste qu'on ira en Asie. Voilà. Et qu'on chantera peut-être un petit peu la K-pop aussi. Allez, je dis ça, je dis rien. Miguel est donc de retour jusqu'à 13h pour le club. On reprend nos bonnes vieilles habitudes avec notre ami Prachante qui a eu des vacances parce que j'étais pas là. Ils ont dit stress reprend. Ça va Prachante? La forme? Génial. Et je vois Keshav qui n'est pas loin aussi. Désormais, c'est trop prénom. Là, tous les deux devant moi, mais c'est sûr que je vais me gourer à un certain moment de cette rencontre aujourd'hui. Allez, non. En tout cas, on est ravis. Moi, j'espère que ça vous fait plaisir qu'on se retrouve bien comme il faut avec nos invités qui seront là pour partager leurs belles créations et leur actu dans notre club. À commencer par monsieur Denis-Claude Gaspar himself. Il est de retour après un long moment là, hein, et il va nous partager sa toute nouvelle création. On va découvrir ça et histoire de se mettre dans le bas. Quoi de mieux qu'il y ait l'ambiance mauricienne. C'est un tout qu'on en dehors, hein. Oui, nous amuser, oui, man, ça fait essayer. Mais ça, l'ambiance mauricienne là, elle le tsa.

0: il est l'ambiance Maurice Alain, l'autre, moi tu peux dire. Et il est avec nous aujourd'hui, Denis-Claude Gaspard. Bonjour.
1: Bonjour Miguel, bonjour tous les auditeurs de Radio One.
2: Comment ça va?
1: Ça va très très bien.
2: Content de vous retrouver. Ça fait un tchak, nous pas une zwen.
1: Long tchak.
2: Et ça fait un moment aussi que vous pas une propose nous une nouveauté signée Denis-Claude Gaspard.
1: Ah, exactement, ouais. Une long tchak. Et. On te propose non, il y a aussi.
2: Ouais.
1: Même ça, c'est vrai, mais quand même, tu as une des petites affaires.
2: Un projet parallèle.
1: Oui, un projet parallèle. Ouais. Qui me tu peux poster le TikTok, le Facebook.
2: Un
1: des clips qui me tu fais comme ça.
2: Ouais.
1: Et, mais c'est moi, mon van, pose l'ici. Voilà.
2: Très bien. Et là, pourquoi ce retour? Pourquoi ce déclic qui fait là une sentie qui, allez, non. Bizarre et n'est qu'une nouveauté. Bizarre pantin, ça, avec nous, public mauricien.
1: Exactement. Un, qui, voilà, nous étant artistes, vous pensez tout artiste pareil, tout santé, tout musicien, qu'il y n'importe ce qui fait artiste, arrive un moment où vous avez envie, ah, là, nous ne faire ça, pour nos fans, nous faire pour nous-mêmes, nous n'avons envie, comment dire, portazli. C'est pour raison de plus qui m'en vient là, comment dire, moi dire, bon, écoutez, mon papa est dormi. 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Moi, j'aime pas tanne moi, pourtant, vous allez dire,
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2: Et pas n'importe qui m'a aussi, d'ailleurs, nous parle découvrir ça, nous pour cause lire davantage, juste après ceci.

0: plutôt content ça, Denis Claude Gaspard. C'était d'ailleurs la dernière chanson qu'il venait partager avec nous en juillet 2024. Ça fait plus qu'il démarre l'année, Denis Claude, de réaliser là.
1: Ça vient pas de vide.
0: Non, non, comme si Zouane c'est une prosée par rapport à, au papa avec Kenny Léonore.
1: C'était avant ça, non?
0: C'était avant 2024? Avant ça, avant. Oh là là, ben, ben non, ben nous pas besoin de tout alors.
1: Ça, un petit vin là, je me rappelle, c'était Mary Jane t'accompagne moi ce jour-là.
0: Ok.
1: Là, moi, tu présentes ça. Moi, tu présentes ça ici, là, au plateau.
0: Voilà. Ah ouais.
1: On connaît, t'es content, ça.
0: Ah là, il voilà, est là. D'ailleurs, nous faisons un bisou, Mary Jane, là.
1: Eh ouais,
0: parce
1: bisous,
0: Mary Jane. Parce que c'était hier son anniversaire.
1: L'année.
0: Donc, happy birthday to you.
1: Happy birthday, dear sister. Nous voulons nous venir. Eh, bon. Pour radio, c'est moi-même j'ai eu bon anniversaire.
0: Ah ben ça,
1: elle est gâtée.
0: Pas encore moins gâtée.
1: Pas encore.
0: Oui, elle est gâtée. Je crois qu'elle est bien gâtée. Hier, elle a été bien gâtée.
1: Ouais, c'est sûr. Et hier, tu travailles en plus. Bon, tu performes hier. Moi aussi, moi, tu performes. Nous prendre une semaine. Juste pour téléphone, nous communiquer à un certain moment. Et encore une fois, happy birthday.
0: Là, il a. Ben oui, que du bon, le meilleur. On l'embrasse bien, bien fort. Elle et sa petite famille. Et ben, profitez-en, ça c'est sûr. Certain. Allez, Denis Claude.
1: Oui.
0: Coutu. Raconte-moi une coute là. Qui fait ça de là? Comment ça de là?
1: Au fait, coutu, c'est un Instagram, on voit pas.
0: Ouais.
1: Date de longtemps, mon corps, mon petit fait que né, ou son pâti en courné, moi-même, mon corps. Dans 70, 72.
0: Ouais.
1: À peu près, ça m'a donné l'époque là, si je me trompe pas. Et coutu, moi, tu fais l'île un album qui s'appelle Sega Family.
0: Ok.
1: Ok, avec un long caisse. Et suite de ça, mon commence sentir le tel. Et tout le monde a un morceau qui me sentait pour mon papa à le tel.

0: elle, mon reproduire lui. Ça veut dire, moi, tu mets l'album, l'album, c'est la famille, mon, continue son sent lui. Et comme on sent lui le tel, nous pan, mon faire lui aussi en version traditionnelle. Avec l'équipe qui m'a adoré, mon équipe, danseuse et musicien. Nous, on appelle nous le groupe Paradise. Ouais. Et vrai même, c'est mon garçon Paradise, mon Tiffy Paradise qui est au moins. Nous, pour tout, voilà. Et nous ne faire ça, ces gars-là, au commencement, nous improviser avec Ravan, Maravan, Triang. Et comme ça, nous peut faire, nous peut prendre plaisir, nous faire éliminer une fun, l'eau, la piste de danse avec clients, entre nous-mêmes et tout. Là, là, moi, attaque-lui une nouvelle version.
1: Ok.
0: Là, là, moi, attaque-lui une nouvelle version qui me réfère, qui se poutendait. Et comme moi, moi, je prends ça, moi, je fais ça dans un studio. C'est une jolie histoire, il pour mémorable, il pour voilà, il pour venir commander. Comment on peut expliquer ça? Parce que c'est un, comme on prend ça, comme dit ça gâteau là, on prend ça, mon premier du monde, mon fait écoute ça, c'est ma petite sœur Mary Jane. Moi j'ai dit Mary Jane, écoute ça, qui fait mon fait écoute ça, moi j'ai dit moi tiens content de mettre un petit tous de la voix là.
1: Ouais.
0: Même pas 5 minutes après, c'était par téléphone, hein, moi, vous voyez, ça par WhatsApp. Même pas 5 minutes après, Mary Jane me rappelle, dis-moi, mon cela, Marie-Céline et Denis Claude, c'est moi, permette-moi si je mets un petit touche. Moi, je dis, ok, Mary Jane, pas de problème. Mary Jane, il fait mon arrangement musical. C'est pas un petit touche qu'il mettait, il reconstruit, il refait son bon style musical, qu'il, moi, je dis, ouais, là, c'était une autre qualité d'affaire. Parce que tout le temps, c'était moi qui fais arrangement Mary Jane. Là, un revirement à la lila. Regardez ça. Un revirement de la situation, c'est Mary Jane qui dit, moi, tu connais, moi, pour travailler d'une façon, permette-moi. Elle est jeune, il y en a l'idée, il y en a sa vision dans sa tête. Moi, je dis, ben, pourquoi pas?
1: Eh bien, on découvrira tout de suite ce que ça donne,
0: voilà,
1: cette version arrangée et musicalement.
0: Arrangée pour Mary Jane Gaspard.
1: Ouais. Voilà. Ça donne Coutu Coutu de Denis Claude Gaspard. Découvrez.

0: Goutiou Goutiou, la nouveauté signée Denis-Claude Gaspard, une toute nouvelle version de ce titre que vous avez sûrement pour beaucoup découvert il y a très longtemps avec le Paternel. Là, c'est ou version ou l'arceuse et que les arrangements sont signés la petite sœur Mary Jane.
1: La petite sœur. Ça veut dire pour Paternel, sous composition, mot la voix, arrangement musical Mary Jane. Et surtout, ça va une parole là-dedans là. Qui encore fait du monde reggae et
0: mais non,
1: réalité,
0: ah,
1: réalité.
0: Bon, c'est un arrangement bien, me trouver
1: oui,
0: là.
1: Oui, oui, oui.
0: Content ou fier?
1: Ah, extrêmement.
0: Ah, Pablo, oui. Pablo Redeni, nous gardons
1: non,
0: ça.
1: Non, non, non, non, non, nous gardons ça tout à l'heure. Oui.
0: Allez, en tout cas, ça c'est la grande découverte, cette toute nouvelle version de Coutu Coutu. On en parle juste après la pub.
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1: Est-ce que vous avez un clip pour ça, bon, cela, Denis Claude?
2: Bien sûr, derrière la porte. Fini tourner.
1: Fini tourner,
2: forcément, peut-être cette semaine-ci, il y aura le tease.
1: Ok, ouais.
2: Et la semaine prochaine, le clip. Ouais, enfin, j'espère. Signé DJP, je te connais, DJP. Okay. Enfin, DJP me donne un petit tips, c'est le mari de Ranini.
1: Ah, ouais.
2: Ouais, DJP. Patrick Kandasomi.
1: Oh, voilà. Yes. Voilà. Patrick, tu es venu dans l'émission il y a quelques semaines.
2: Oui.
1: Ah, je me trouve, ça me donnera.
2: Ouais, me trouve.
1: Zoki Ranini, tu es là avec pratiquant de Muay Thai, de Kun Kumer. Elle est pas dressée dans Muay Thai et Kun Kumer, Denis Clone.
2: Et il s'érisse, moi. Hein? Mais moi qui sauvais, ça couche à moi, mais vini, moi j'ai peiné les temps.
1: Parce qu'il vit dans son haut, mais vous êtes en chouette, mais vous faites un combat avec lui.
2: Il tape trop, non. Mon gars est trop beaucoup, Ranini, pas mal.
1: Il tape trop beau. Donc, c'est l'époux Patrick qui signera le clip. Nous, quand le teaser va sortir, on a compris. Ouais. Mais les comédiens, Bandi Moun qui peut jouer là-dedans, là, ou pas pour l'ordre, non.
2: Bonne finie, l'ordre, type ça, là, comme on dit, le mari de Ranini.
1: Bonne finie, il fallait comprendre ça.
2: Ouais, fallait comprendre ça.
1: Très bien. Vous avez pigé, il y aura une championne dans l'histoire. Allez, voilà. On dit ça, on dit rien.
2: Voilà.
1: La suite, c'est quoi, Denis Claude? Il y a une prestation qui est prévue, là, dans les jours qui peuvent venir, dans les mois. Tu sais, tout qui va une fête de fin d'année, pécosté.
2: Et
1: comment ça se passe?
2: Oui, prestation. Moi, je veux dire Miguel qui pratiquement tous les jours.
1: Ouais.
2: Mon terrain.
1: Ok. Voilà, déjà ou dans le circuit hôtelier.
2: Voilà, c'est circuit hôtelier même qui me l'a dit pratiquement tous les jours. Ouais, derrière moi, l'équipe merveilleuse avec mon band danseuse et mon band musicien qui nous coopéraient. Voilà, c'est qui m'ont content qu'ils aient fleuri sa culture là. On montre les autres et les autres perprennent et aussi je donne ce qu'ils le groupe Paradise et nous presque enfin bizarre dire tous les jours dans les hôtels. Ok, c'est qui enfin il y a beaucoup de Mauriciens de plus en plus qui me trouvaient qui fréquentent l'hôtel qui viennent passer un de ces jours là. Je t'ai trouvé je t'ai trouvé la preuve qui mon équipe qui derrière moi qui a à faire et me dire coucou à tout le monde du groupe Paradise.
1: À combien cet été?
2: Ben franchement hier même au Pécosé là nous t'y environ à ça veut dire nous mettre dès l'équipe en place.
1: Okay,
2: dire,
1: okay.
2: Ça veut dire t'y en a environ une vingtaine de personnes
1: presque deux équipes de foot quoi.
2: Voilà, okay. Presque deux équipes. Et nous n'assurer quand nous allons nous assurer comment me dire c'est de jour en jour ben on peut progresser et ce qui plaît je lis là-dedans comment dire la jeunesse il y a beaucoup de jeunes qui bien jeunes même qui se paient prend compte sa folklore là sa culture
1: pas les citons
2: pas les citons mais ok ce côté tambour, ravane, maravane, triangle, de faire beaucoup typique aussi, traditionnel. Parce que devant touristes, nous, bien, pratique beaucoup traditionnel.
1: Ah oui.
2: Et les danseuses aussi, ben, jeunes aussi, ils sont là, ils sont à l'écoute, ils sont contents, et me donnent un autre mécanisme du, comment dire, pour nous monter, pour nous structurer, nous travail, comment dire, en dehors, la scène, hein, un autre mécanisme, comment nous est passé, qui, touristes envie de trouver, qui nous besoin de donner, qui rendement, comment nous faire. Nous, au fait, nous faire notre travail, viennent jouer.
1: Ok.
2: Ça qui, je lis là-dedans.
1: Quand on est un musicien. Agréable, comment
2: dire. Voilà. Ouais, ouais. Quand on est un musicien, nous un chanteur, nous une danseuse, nous danseurs, nous, même un peintre aussi. C'est, nous peut jouer là. Ok? Nous peut jouer.
1: Eh okay? Ben, dis donc.
2: Travail là, nous peut jouer. Et, ce qui plaît pourtant là-dedans, c'est ça l'applaudissement là. L'applaudissement quand nous peut performer, nous peut saluer le public, ben on peut applaudir ça ben tifil là, ça ben gorge.
1: Il apprécie le travail.
2: Niveau plus qui ça casse là.
1: Ah là, il a. Alors c'est vrai qui vous êtes le fils d'eux, vous avez pratiquement la voix de votre papa point du monde qui connaît, nous budget en club même.
2: Oui.
1: Mais vos fistons aussi dans la musique là et pas des moindres s'il vous plaît là, hein.
2: Papa. Ouais.
1: Ça gagne dans son univers,
2: ça gagne dans son univers. C'est pour ça, qu'est au début du programme, là.
1: Ouais.
2: C'est, tu peux dire, t'es pas tant de moi. Mais Gaspard, il a.
1: Garde toujours.

0: Et la Mary Jane Gaspard.
1: Ouais.
0: Et la Owen Gaspard.
1: Exact.
0: Owen, le fils, Mary Jane, ma sœur. Bon, papa, il parle au circuit. Mais moi, je dis, Owen, ça fait Miguel.
1: Dis-nous.
0: Côte nous aller tous les jours, nous bisertan. Rami, rami, rami. Ou soit, ou bon, mamzé. Moi, je dis, waouh. Partout, l'auto passé, le petit place, besoin la musique, nous allons la place dimanche, bisertan, rami, rami, rami, oncle de Gaspard. Moi, je dis, hé. Papa est flatté, Gaspard, il est.
1: Ah là, il est. On peut penser peut-être déjà au prochain après Coutu Coutu ou non, c'est trop tôt encore là.
0: Non, déjà pensé.
1: Ah, ok.
0: Franchement, je veux dire, aux fans, aux auditeurs, qui m'ont plein le tiroir. Fini enregistré, fini travail.
1: Ah, ok. Fini pas fait aller, on est là.
0: Pas fait aller, mais seulement, c'est l'occasion pour sortir.
1: Ça. Pour prendre le temps, pour tirer.
0: Voilà. Parce que, comme à longtemps, nous mettons 8 morceaux loin de CD, ou c'est pas 10 morceaux loin de cassette, bien avant. Mais maintenant, c'est plus le cas.
1: Oui, c'est pas la réalité d'aujourd'hui.
0: Aujourd'hui, il y a tant d'artistes, chacun bisin présente son morceau. Mm-hmm. Et si nous prenons 8, nous posons là, c'est pas 10, nous posons là, c'est, comment dire, comment on peut expliquer les auditeurs, qui, pour une concentration, l'eau, un seul, bon, mais ça, et, aujourd'hui, de nos jours-là, c'est plateforme digitale qui paie moi aussi.
1: Okay. Autant faire les N pour N, morceau, exoclip, et puis voilà. Oui,
0: voilà.
1: En tout cas, Denis Claude, merci d'être venu nous voir pour partager cette belle reprise.
0: Oui.
1: Coutu Coutu.
0: Merci beaucoup, merci de l'accueil.
1: Aux sonorités de 2026, surtout.
0: 2026, avec l'arrangement musical de Mary Jane Gaspard.
1: Ah là, il en a pas oublié. Bien, bien important. Et vivement le clip.
0: Et dis-moi, attention, sois discret, pas dire ça. Mais moi, mon bout dire. Voilà.
1: Sois discret. Mais nous, ça, depuis commençons jusqu'à la fin, là.
0: Oui.
1: Je peux pas dire, une ratée,
0: là. Non, bizarre, il faut rendre à César, c'est qu'il y a pas à César.
1: Là, c'est du temps de lui périller, là. En tout cas, non. Merci encore une fois. Et puis, lui aussi, il va nous faire l'air, ça l'année-là. Il finit de nous démontrer, tout là.
0: Oui. Mary Jane va nous faire l'air. Comment me dire? Nous, là. Pas pétane moi, pétane la sœur, pas pétane la sœur, pétane mon fils.
1: Et je vais même dire qu'on aura des nouvelles de votre fiston dans pas longtemps.
0: C'est
1: là,
0: sûr, hein. C'est sûr. Hein,
1: je dis ça, je dis rien. Affaire à suivre. Hey,
0: sans lit, Gaspard, sans lit, voilà.
1: Allez, mais Nicole, comment vous nous faites pour nous veiller, suivre tout ce qui vous fait, veiller aux affaires, là.
0: Facebook, Insta, Instagram, TikTok, voilà.
1: De Nicole Gaspard.
0: Et bien sûr, c'est qui content, le tel fréquente, le tel, je peux connaître quand moi était. Ouais. Et voilà, mais sûr, comment m'oblige à
1: dire
0: pas rat non yé, et bien sûr, je pense pas qu'il y a avant l'année. Parce que nous
1: n'avons la place.
0: Je pense pas nous vous besoin avant l'année, mais si nous vous besoin. Mais c'est même on finit d'une certaine affaire, vous êtes dansé pour l'année.
1: Ah là, hein? Nous allons prévoir, mais demain n'appartient à personne. Donc
0: exactement.
1: On ne sait jamais. Mais si nous pas besoin, ben, monsieur, tout le meilleur pour la suite et à très vite alors.
0: Merci. Et je peux gagner à l'offre, tout plateforme qui est là. Mettre ça pour voisin, mettre ça pour voisine, ban politicien, tout ce cas, mettre ça pour politicien.
1: Ça
0: rien n'a son message dans sa coutu-coutu, là.
1: Coutu-coutu. Ça, c'est un sport qui nous bien content faire.
0: Voilà.
1: Merci, Denis Claude.
0: Merci à tous.
1: Et je vous dis à très, très bientôt. On va marquer la pause et puis on va s'intéresser à la météo des plages et puis nous irons en Australie pour y rejoindre Lindsay Bagbot qui lance aussi son tout nouveau titre. Et on poursuivra la belle aventure du club jusqu'à 13h. Prachant à mes côtés aujourd'hui. Ça va Prachant, tu tiens le coup? Très bien, c'est parti.
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rafale du temps pour ceux qui iront à la plage cet après-midi. Développement nuageux temporaire attendu sur la partie nord-ouest et nord de l'île, annonce Météo Maurice, avec même quelques gouttes de pluie ensoleillées ailleurs. Pour ce qui est de la température, les maximales entre 27 et 30 degrés sur les régions côtières. Pour les minimales, entre 19 et 21 degrés. Et le soleil, il ira se coucher. Donc aujourd'hui à 18h07. Belle journée à vous.

0: Fuller, Jukes Bridge et Lindsey Bagbot. 5 ans plus tard, ben, ils remettent ça avec une nouveauté que vous allez pouvoir découvrir. Moi, René, si pas quand l'IP est en sa mousse, là, l'IP en vie, mince, mine, ça va, taille, tout ce qu'il y pour gagner, bientôt dans Maurice. Lindsey Bagbot, bonjour.
1: Bienvenue, welcome back.
0: Oh, thank you very much. Quelle manière, ou bien?
1: Aucun a bien mangé là-bas.
0: Non, non. Non, pas qu'à dire plus là, parce que on a pas découvert dans un zoo qui peut venir, on pas qu'à dire toujours dit même, correct là.
1: Oui, pas qu'à dire, on va pas dire tout.
0: Bon.
1: En tout cas, moi, bien mange nos fards à table, bien mange nos mines médailles pour ici, avec la vie people.
0: Ah, ok.
1: Enfin, dans Sydney.
0: Oui, mais il est pas pareil, non? Pas pareil.
1: Allez, ouais, pas pareil.
0: Ouais, parce que ça, ça l'ambiance et ça l'humidité dans Maurice, ça, c'est une lutte, ça.
1: Ouais, pas pareil, incomparable.
0: En tout cas, Lindsey, ce qui est certain, c'est qu'il nous peut rejoindre bien vite parce qu'il est 7 novembre, on peut faire un concert ici dans Maurice. Nous rappelle ça tout de suite, là.
1: Yes.
0: À Laïla.
1: Oui, one and only, parce que quand on peut venir Maurice, on a dit, vous pensez que moi, j'ai fait 20 000 concerts. Non.
0: Non.
1: On peut venir un mariage.
0: Ah bon, ok.
1: Donc, en même temps, on peut profiter. On peut faire un seul concert le 7 novembre dans Hennessy. Pas une raconte-moi d'histoire d'homme et du boucle. Je vais mettre une deuxième date.
0: Papouena
1: deuxième date.
0: Ah là, il a.
1: Ah, Philippe prend d'autres billets parce qu'il me finit de vie au tailleux. Fait que téléphoner, puis j'apparaisse beaucoup place. De taper.
0: Très bien.
1: Alors là, me fait challenge un lot là. C'est pas qu'il soit sentiment, il faut que c'est la fête.
0: oui, moi, je trouve ça. Les la bad but.
1: Elle est la batte.
0: Mais heureusement
1: c'est
0: pas.
1: Fait la batte.
0: Heureusement pas Batwoman, c'est marrant.
1: Ah, c'est une Batgirl.
0: Bon, ben, on fait un coucou à Christina Siro au passage, hein, voilà. On
1: ouais, embrasse. Mon challenge, là, j'ai lié la prendre parole, pas ok.
0: Les
1: puissants. Parce qu'ils m'ont invité, ils m'ont invité, ils m'ont invité.
0: Oulala.
1: C'est normal, vous pas connaissez comment moi été.
0: Ça promet. Affaire à suivre. 7 novembre, Hennessy, on le rappelle.
1: Yeah. Exactement.
0: Et aujourd'hui, 1er octobre, c'est la journée internationale de une personne âgée. Et on peut partager un morceau bien spécial qui appelle Grand-Maman avec nous.
1: Yes, exactement.
0: Comment elle est née, sa mousse, là, raconte-nous, là.
1: Ben, je pensais que tu me réalisais qu'il depuis un an, me tu me postais la dernière fois, qu'il depuis un an, je travaille dans une aged care ici.
0: Ouais.
1: Et qui a eu là, quoi, mon sens un peu de mon zone, comment me dire?
0: De domaine professionnel, carrément.
1: De mon domaine professionnel.
0: Ouais.
1: Professionnel, carrément. Mais qui quand même une résidence dans sa lignée-là, parce qu'il m'a côté activité et ben une personne âgée. Donc, je t'ai vraiment découvert une lutte façon de moi-même, comme c'est une retournement de mon enfance, mm-hmm. parce qu'il est un privilège qui m'est capable et ça va me grandir là.
0: Ouais.
1: Et je partage justement toute l'enfance, comment je t'y étais. Mmh. Et qui me fait moi réaliser que finalement, ce qui m'a venu aujourd'hui, c'est parce que mes bons grands-parents, mon papa dit juste mon grand-mère,
0: ouais.
1: mais mes bons grands-parents, ils m'ont impacté énormément dans ma vie.
0: Mmh.
1: Qui fait me sens, et mes bons grands-mères, parce qu'ils m'ont bénéficié de bonnes arrière-grand-mères.
0: Aussi, d'accord.
1: Donc, on est à 3 arrière-grand-mères.
0: Wow.
1: 2 grand-mères.
0: Mmh.
1: Et donc, une qui m'a adopté hier, une grand-mère à côté de mon travail, il y a 100 ans.
0: Ok. Une
1: grand-mère, qui reste, Rosebelle, qui appelle Monsieur Fidèle, il célébrait ses 100 ans, qui est aussi un grand-père dans la famille.
0: Ouais.
1: Donc, tout simplement pour tous les grands-parents de nos jours qui n'impactaient nos générations.
0: Mmh.
1: Donc, vous pensez, c'est tout simplement un hommage pour dire merci à tout simplement une grande monde là, qui nous sacrifiait énormément pour qui c'est qui nous était aujourd'hui. Et puis, pour moi, l'éthique, moi, c'est ça, c'est un peu autant pour nous rendre d'autres hommages et dire d'autres merci. Et voilà, moi, tout simplement, et ce qui m'ont été, ils ont dit la fausse avec mes... Toujours, pour rien, vous n'avez pas pour ça. Mais aussi, moi, content quand il travaille ça avec Chris Dieu,
0: ouais.
1: même s'il est dans Maurice et maman ici avec Authentic Groove, quand je pense Duke's Bridge, ben justement, on a eu l'occasion de travailler avec Duke's Bridge quand on a eu 5 ans de cela.
0: Oui.
1: Et comme on m'a dit ça, on m'a dit parce qu'avec les cœurs d'enfants que j'ai tout entendu, c'est Duke's Bridge. et pourquoi pas passe le relais à la nouvelle génération.
0: Alors, me propose, Lindsay, qui nous écoute, moi, cela, une écoute, après nous rejoindre pour nous raconter quoi.
1: Allez, ouais. Ça
0: même, si vous parlez tout, nous pouvons le déborder dans un âge, ça, c'est pour calme d'ailleurs. Moi, nous allons écouter, moi, cela, une écoute, nous permettre de découvrir Ali, et on se retrouvera, de toutes les façons, après la session info pour pouvoir en parler encore un peu. Donc, grand-maman, c'est la nouveauté, c'est signé Lindsay Bagbot et Authentic Groove avec Jukes Bridge. Ça donne ceci. Découvrez.

0: Grand Mama, Lindsey Buckbutt, Authentic Groove et Duke's Bridge pour cette nouveauté. Et une chanson qui résonne particulièrement cette journée internationale des personnes âgées. Donc un gros big up à tout man Grand Mama et Grand Papa. Lindsey, merci au peuple, heureux que tu étais là.
1: Moi, jamais.
0: Lindsey, on se
1: retrouve.
0: Mais ah là là. En tout cas, reprenez vos émotions. On se retrouve juste après la session info pour que vous puissiez nous raconter davantage comment ça, The Liprosella, fin prend naissance. Et après, nous rappelle le grand rendez-vous pour le 7 novembre. Good. Parle bien loin là, hein. Garde le téléphone sous ma main. Allez, à tout à l'heure. Shazia débarque pour le journal de midi, les nouvelles sportives. Et puis, on parlera aussi du festival Nous l'Héritage, Génération Kassambo. À l'honneur, on vous dit tout en deuxième heure de notre club.
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0: Merci d'être à l'écoute de Radio One, il est midi. L'heure de s'informer, place au journal, présenté par Shazia Tepsi. Shazia, bonjour.
4: Bonjour Miguel, bonjour à tous.
0: En une, la réforme des pensions.
4: Douloureuse mais nécessaire, selon Ashok Soubran, le ministre de la Sécurité sociale estime que les changements engagés aujourd'hui visent à préserver les droits des retraités tout en sécurisant l'avenir des jeunes travailleurs. Protestation des membres de la plateforme commun syndicale contre la réforme de la pension à Phoenix. Une femme âgée s'en prend à Réa Sciotou lors de sa virulente sortie contre Ashok Soubran. Toujours aucune trace du ressortissant indien emporté par une forte vague au large de Pont Naturel dimanche. Les recherches se poursuivent depuis ce matin par la National Coast Guard et la police. Adil Amir Mia appelle les credit unions à renforcer leur vigilance contre le blanchiment d'argent. Le ministre qui insiste sur la nécessité pour chaque employé de pouvoir identifier et signaler toute opération suspecte. Quatre passagers israéliens proposés pour une haute distinction après avoir évité un crash du vol Fly Dubai hier. Le pilote poignardé est dans un état stable alors que le mobile de l'agression reste inconnu. Le ministre de la Sécurité sociale, Ashok Soubran, a plaidé ce matin en faveur d'une caring economy lors des célébrations officielles de la Journée internationale des personnes âgées au GNG Auditorium à Phoenix. Il propose notamment une semaine de travail de 40 heures répartie sur 5 jours ainsi que la mise en place de Solidarity Leaves permettant aux travailleurs de s'absenter pour s'occuper de leurs proches âgés. Ashok Soubran a également défendu la réforme du système de pension qui qualifie de décision douloureuse mais nécessaire. Selon lui, les deuxième et troisième piliers de cette réforme introduits prochainement a pour objectif d'adapter le système aux nouvelles réalités économiques et démographiques. Voici un extrait de son discours.
5: Tout le monde qui déjà paye une pension, 2 000 autres loyers. Non, il n'y a pas de plus. Tout le monde 45 à 60, je peux gagner une pension à l'âge de 60 ans. Et un petit kit qui nous diminue là-dedans, pour qu'il nous assied l'avenir de nos bons enfants. Un zen qui peut travailler aujourd'hui, qui en a 25 ans, qui gagne 30 000 roupies, comment la paye? Il est pour capable de gagner une pension quand il arrive 65 ans. Autour de 60 à 65 000 roupies. Sa zen là, quand il peut arrêter de travailler, il peut gagner une somme, pour qu'il est capable d'organiser sa vie. En fait, ce qu'il nous fait, nos pensions, parce que tu initiais initialement, nous discutions, les tu douloureux. Et la fois dernière, comme tu viens ici, tu nous dis, nous regrettons ces affaires pensions. Nous regrettons.
4: Et plutôt une brève altercation verbale a opposé Réa Sciotou à une dame âgée devant le GNG Auditorium à Phoenix. Le président de la CTSP et membre de la plateforme commun syndicale y avait organisé une protestation pacifique pour dénoncer la réforme de la pension de vieillesse. Alors qu'il interpellait le ministre de la Sécurité sociale, Ashok Soubran, la dame s'est adressée à lui estimant que le moment était malvenu pour parler de pension. Voici un extrait.
6: Bien content, nous faisons aujourd'hui, nous parlons pour cause pension là. Ok? Nous gagnons un petit gâteau bien.
7: Ça vient du Mouna, ça vient du Mouna, il peut gagner un petit gâteau, il est content. Extra gâteau, content.
6: Parce que tous les jeunes pareils.
7: Ça vient de là pour gâteau.
6: Oui, pour gâteau. Ça oui. Vient du Mouna. Je te connais beaucoup pas, je rentre un ticket. Rentre dans le gouvernement, j'oublie où.
7: Madame la Béja pour Assoc Soubron, il rentre dans le gouvernement.
6: Pas pour son droit.
7: Mais lui qui gagne un ticket, pas moi.
6: Ou Perrodé ou
7: quoi. Lui qui gagne un ticket.
6: Pas moi. Pas moi.
7: Ça qui appelle un arriviste. Soubron qui gagne un ticket, madame. Soubron qui ne coquait aucun jour.
6: Non, jamais. Parce qu'il nous tout connaît, démocratique, côté de comment attention, quoi d'après. Mais là, pas un jour, là, comme une cause pension.
4: Justement, Réassure Tous s'est montré virulent envers Assoc Soubron, son ancien collègue syndicaliste, qui l'interpelle vivement sur la question des pensions. Le syndicaliste affirme par ailleurs que le ministre aurait fait demi-tour en le voyant devant le bâtiment. Réassure Tous qualifie cette attitude de lâche, un extrait de son intervention.
7: Pas capable de faire vieille d'imoun, paye pour remplir la caisse, alors qu'ils autres continuent à faire, ils autres man falbala, et qu'ils autres belles loto, tous autres bandes affaires. C'est honte, combien vieille d'imoun, pension coupée, pension handicapée coupée. 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Cause mamou, ancien syndicaliste, ou tu besoin, jodi, ensemble, nous là, combien bis jodi, tu as l'en vini? C'est la galerie, jodi, besoin honte, pour jodi faire une telle activité.
4: Justement, le Ginger Auditorium accueille actuellement les célébrations officielles de la Journée internationale des personnes âgées. Près de 2500 seniors venus de différentes régions du pays ont été invités à participer à cet événement. Mais cette célébration officielle ne fait pas l'unanimité parmi les représentants des personnes âgées. Potaya Kupan, président de la Senior Citizens Federation, critique notamment le choix d'organiser une grande cérémonie centralisée à Phoenix. Potaya Kupan est au micro d'Emmanuel Lidou.
3: Partout du monde qui gagne l'occasion pour l'assister à cette fête-là. Les capables d'un bis cadeau, oui, mais seulement chaque l'association gagne 4 ou 5 du monde. On dit à décentraliser, mais dit dans mon district, là, on dépense 3 millions de roupies, peut-être plus, pour faire cette fête-là. Si les gens divisent ça en bonne circonscription-là, nous, tu peux faire une fête qui est dans Bouenne-la-Mer, qui est dans la salle, chaque région, tu peux être dans ta fête-là, pour tout du monde qui vous gagne l'occasion à l'assister.
4: Les recherches se poursuivent pour tenter de retrouver un ressortissant indien porté disparu en mer depuis dimanche au large de Pont Naturel au Bouchon. Hier, pour le quatrième jour consécutif, une opération de recherche et de sauvetage a été menée par des éléments de la National Coast Guard ainsi que par l'hélicoptère de la police. Malgré les recherches, aucune trace du disparu n'a été retrouvée. La victime est un ressortissant indien employé comme serveur. Selon les informations communiquées à la police de l'escalier, l'incident s'est produit dimanche vers 17h15. Le jeune homme se trouvait assis sur une falaise au Pont Naturel lorsqu'une forte vague l'aurait emporté en mer. Les opérations de recherche ont repris ce matin à 6h. Et aussi dans l'actualité, 1,4 million de roupies de cannabis a été déracinée dans un champ de canne à Bon Espoir, Piton, hier après-midi. L'opération faisait suite à des informations recueillies par les autorités. Lors d'une inspection du secteur, les policiers ont découvert 280 plants de cannabis dont la hauteur varie entre 20 et 60 cm. À ce stade, l'identité de la personne responsable de cette culture reste inconnue. Et après la lutte contre la culture du cannabis, les autorités renforcent également leur action contre l'introduction et l'utilisation de téléphones portables en milieu carcéral. La prison de Melrose sera bientôt équipée d'un nouveau système de brouillage des téléphones portables. Un contrat de 12 millions de roupies a été attribué pour l'installation et la maintenance de ce dispositif, alors que l'actuel système est défectueux depuis plusieurs années. La question est désormais de savoir si ce nouveau dispositif permettra de mettre un terme à cette pratique. Le point avec Emmanuel Hidou.
8: Un contrat de 12 millions de roupies a été alloué à la compagnie Atcom Technologies Limited pour l'installation et la maintenance d'un système de brouillage du signal à la prison de Melrose. L'actuel système de brouillage était défectueux depuis 10 ans, décrié depuis quelques années dans le rapport de l'audit. Cette défaillance favorisait l'usage des téléphones dans les cellules et dans l'entrée de la prison. Dans une réponse à une question parlementaire il y a 2 mois, le Premier ministre a révélé que 579 téléphones ont été saisis de novembre 2024 à juillet 2026. Plus de 538 téléphones ont été retrouvés dans l'enceinte de la prison et une quarantaine ont été saisis sur les prisonniers. En sus de l'installation d'un nouveau système de brouillage à Melrose, l'administration des prisons compte équiper le milieu carcéral de filets anti-projectiles. Un nouveau système anti-drone devrait également être acquis d'ici mars 2027 afin de renforcer encore davantage la sécurité dans les prisons.
4: Et tout à fait autre chose à présent. Les credit unions se sont également soumises aux obligations en matière de lutte contre le blanchiment d'argent et le financement du terrorisme. C'est ce que rappelle le ministre Adil Amir Mia, qui insiste sur la nécessité d'empêcher que les coopératives ne soient utilisées pour faire transiter ou blanchir des fonds d'origine illicite. Intervenant ce matin lors d'un atelier consacré à la lutte contre le blanchiment et le financement du terrorisme au siège de la Banque de Maurice, il appelle à une vigilance accrue à tous les niveaux. Adil Amir Mia répond aux questions d'Anushka Bagalusantek.
9: Dans tout secteur, si y a des gens envie de blanchir l'argent, ils sont capables de faire. Si y a des gens qui lavent le tout, ils peuvent vendre le pourri ou bien n'importe qui peut faire. Y compris dans une coopérative, si y a des gens mal intentionnés, ils ont envie de blanchir l'argent, ils sont capables d'essayer de faire. C'est pour cela qu'il y a tout ce bon système là pour mettre en place pour nous prévenir ça. Parce qu'il est bien important qu'ils mourissent en termes de réputation, nous gardent nos réputations d'un centre financier qui est vraiment viable, qui est vraiment secure.
0: L'actualité dans la région, Shazia, l'ancienne ministre de l'éducation malgache, condamnée à 5 ans de prison.
4: Elle a été condamnée pour atteinte à la sûreté de l'État. Elle est détenue depuis janvier après une perquisition à son domicile. Deux autres prévenus dans cette même affaire ont écopé d'un an de prison avec sursis. Un autre dossier concernant l'ancienne ministre portant sur des soupçons de détournement de fonds publics fait toujours l'objet d'investigations auprès du pôle anticorruption de Tana. Des partisans de celui-ci accusent les autorités d'instrumentaliser la justice à des fins politiques, une accusation qui n'est pas établi judiciairement. Et puis, le président israélien souhaite décerner une importante distinction civile à 4 passagers qui ont contribué à empêcher le crash d'un vol Fly Dubai hier. L'avion qui transportait 174 personnes vers Israël avait été dérouté vers l'Arabie Saoudite après une altercation entre les deux pilotes. Au cours de l'incident, l'un des pilotes, le capitaine indien Smith Machar, a été poignardé avant que des passagers et des membres d'équipage ne parviennent à reprendre le contrôle de la situation. Le pilote blessé et hospitalisé en Arabie Saoudite est dans un état stable. Les autorités n'ont pas encore établi le mobile de l'agression. Voilà ce qui met un point final à cette édition de la mi-journée. Merci de l'avoir suivi. Miguel et ses invités vous retrouvent dans un instant pour la suite du club.
0: Merci beaucoup à vous, Shazia. Vous serez de retour aussi à 13h pour le prochain point sur l'actualité. À venir, le journal des sports avec Fabien Hector.

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2: Le sport présenté par Fabien Hector. Fabien, bonjour.
3: Bonjour Miguel, bonjour à tous.
2: Et vous nous parlez badminton pour démarrer, les jeunes Mauriciens en action au Caire.
3: Oui, on débute avec du badminton et les All Africa Junior Championships qui se poursuivent au Caire en Égypte. Les jeunes badistes mauriciens sont engagés dans plusieurs tableaux. En simple, Nicolas Changuia, Pravin Bogirotsi et Joshua Ning ont tous intégré le tableau principal. Chez les filles, Elsa Hong-Hing, tête de série numéro 1, a directement accédé au deuxième tour, alors que Tina Burton et Tiara Hong Hao sont également engagées. En double dame, les sœurs Elsa et Hao Hong, également tête de série numéro 1, ont bénéficié d'une entrée directe en demi-finale. Plusieurs paires mauriciennes sont aussi en lice en double homme et en double mix. Et donc, du badminton en passe au rugby à 7, les délégations engagées dans le ciel Mauritius Sevens arrivent progressivement à Maurice. Le tournoi masculin de rugby Afrique ainsi que le tournoi féminin auront lieu samedi et dimanche au complexe Park à Cascavel. Le Kenya, l'Afrique du Sud, Madagascar, la Réunion, la Namibie, le Burkina Faso, l'Égypte et le Maroc sont notamment attendus. Les premières séances d'entraînement devraient permettre aux différentes équipes de prendre leur marque avant le début de la compétition. Après le rugby, direction cette fois le Champ de Mars, séance relativement calme ce matin avec une quinzaine de chevaux seulement au galop. Plusieurs pensionnaires de l'écurie Samraj Maradia ont notamment travaillé, parmi lesquels Luna Descent, Brand New World et Cosmic Captain, ce dernier ayant particulièrement progressé ces dernières semaines. Et justement, on revient au football avec les Dodos Espoir. Défaite pour la sélection mauricienne des moins de 23 ans. Les Dodos se sont inclinés 2-0 face au Zimbabwe hier soir à Harare en match aller du premier tour éliminatoire de la CAN U23. Les Mauriciens devront désormais refaire leur retard à domicile. Match retour mardi prochain à 19h au stade Côte d'Or. Nous écoutons la réaction du sélectionneur national Daniel Ramsamy.
4: C'était tellement dur, et malheureusement, on travaille, mais comment le dire, et même avec tout ma professionnel qui était devant nous comme adversaire, jamais on dirait nous ne refusons de jouer, nous philosophie, c'est-à-dire de sortir de l'arrière. Là, on dirait nous le trois corps, nous préparation, on dirait nous le trois corps, et après l'occasion qui vraiment, vraiment, très peu, mais j'ai mort, on dirait ici qu'il nous vient nous, Mangorson, parce que j'ai fait un masque très courageux, donc ça lève qu'il y a aujourd'hui là.
3: Et pendant que les Espoirs préparent le match retour, le club attend ses prochains adversaires. La sélection du Sri Lanka est attendue cet après-midi à Maurice. Les Sri Lankais arrivent directement demain et après avoir remporté leurs deux matchs amicaux face aux Seychelles 3-0 puis 2-0, deux confrontations sont prévues face au club M au stade de Côte d'Or ce vendredi et lundi. Les billets sont déjà disponibles dans les points de vente habituels. Et puis pour finir, place ce soir à la troisième journée de la Ligue des Nations. Une première affiche est prévue à 20h avec Azerbaïdjan-Liechtenstein. Puis à 22h45, plusieurs rencontres sont au programme dans le choc Allemagne et la Serbie à Munich. Voilà, c'est tout pour le sport, Miguel. Bien sûr, c'est la suite du club qu'on attendait avec impatience depuis plusieurs jours.
2: Merci, cher Fabien. On vous retrouvera cet après-midi.
3: Et bon retour, j'ai vu votre photo sur le bateau, ça fait un peu jaloux, hein, parce que donc, tu sais pas, t'amènes-moi.
2: Vous faites venir, mais quand même, nous qui vous gagnez.
3: Vous trouvez comment vous êtes.
2: Le travail, puis si vous parlez, puis c'est un peu de travail. Et j'entends dire que vous avez quand même beaucoup travaillé ces derniers jours. Voilà, hein. Fabien, merci, on se retrouvera cet après-midi pour d'autres nouvelles sportives.
3: À 16h45.
2: Et dès demain, bien sûr, donc dans le club pour notre rendez-vous quotidien. Je n'ose même pas partager avec les auditeurs ce que Keshav m'a dit à l'oreille, vous concernant Fabien. Voilà, je garderai ça pour une prochaine fois. Affaire à suivre.
3: Merci.
2: Allez, le club arrive à grands pas et bien sûr, juste avant, les avis de l'essai.
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1: Les avis de décès de Monsieur Hiranand Gunga. Monsieur Hiranand Gunga, âgé de 77 ans, connu sous le nom d'Anil. Le convoi quittera le domicile de son fils Yash Gunga à Route Royale New Grove aujourd'hui à 15h pour se rendre au crématorium de Gros Billot. Décès de Monsieur Amlal Naginlal Modi. Monsieur Amlal Naginlal Modi, âgé de 74 ans, connu sous le nom de Suresh. Le convoi quittera son domicile au numéro 35B Middle Road Belle Étoile aujourd'hui à 14h pour se rendre au crématorium de Chebel. Décès de Monsieur Jean-Lucien Henry. Monsieur Jean-Lucien Henry, âgé de 88 ans. Le convoi quittera le domicile de son épouse Marie-Marise Badoudine Khan à Route Royale Elisabethville, Baie du Tombeau, le 4 octobre prochain à 14h pour se rendre à la chapelle Bon Pasteur à Baie du Tombeau et de là au cimetière de Rochebois. Décès de Madame Marie-Noël Lui. Madame Marie-Noël Lui, née La Pureté, âgée de 62 ans. Le convoi quittera son domicile à Débarcadère Road, poste de Flac, demain, 2 octobre à 14h, pour se rendre à l'église Saint-Maurice à poste de Flac et de là au cimetière de Pointe de Flac. Décès de Madame Gladys Marie-Eugénie. Madame Gladys Marie-Eugénie.

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1: Présente ses sincères condoléances à toutes ces familles endeuillées.

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2: Le club continue jusqu'à 13h, Miguel avec vous et Sekeshav qui m'accompagne à la technique au menu de cette deuxième partie. On poursuit la conversation avec Lindsay Bagbot en direct de l'Australie pour la sortie de son nouveau single Grand Mama qui résonne particulièrement cette journée internationale des personnes âgées. Et puis un festival, Nous l'Héritage, dont c'est la deuxième édition cette année après une première il y a 2 ans. Ce rendez-vous est un bel hommage cette année rendu par Génération Kassambo. On en parle. Il y aura bien sûr l'événement du 24 octobre prochain, intitulé L'héritage rythmique Kassambo. Point d'orgue, en tout cas, de ce festival qui se tiendra dans une vingtaine de jours. On en parle avec nos invités. Voilà pour le menu de cette deuxième heure. Si vous êtes à table, excellent appétit à vous. Très bon club.

0: Lindsay Bagbot, Authentic Groove, donc la team, et les petits de Jukes Bridge pour cette nouveauté. Lindsay, donc on travaille à distance, pousse un mot cela, on la retrouve en direct de l'Australie au téléphone.
1: Yes, Miguel.
0: Ou encore émotionné. Ou encore émotionné même. Là, moi, tu crois qu'on le remet tout devant l'émotion.
1: Non, moi, émotionné, t'as l'air kiffé, hein, parce
0: Dites-nous.
1: Que le hasard fait bien les choses.
0: Ouais.
1: Parce que je suis capable de croire qu'il ne planifie ça, là, de n'aller.
0: Exact.
1: Moi, me rendre en studio, nous travaille grand-maman, et comme quoi, la journée internationale, ben, des personnes âgées aujourd'hui, et c'est lancé sur Radio One, donc ça veut
0: dire. Elle y prend tout ce sens.
1: Ok.
0: Ouais.
1: Elle prend tout ce sens.
0: Exact.
1: Qui, voilà, quoi, mais tu peux être juste avant, j'histoire mon grand-maman, j'histoire mon bonne grand-maman, parce qu'il me baignait avec mon bonne, oh yeah, grand-mère. Donc, je gagne ça l'opportunité. Au fait, comment on peut écouter les, comment dire,
0: Ouais, tout à fait.
1: Révinier, et comme quoi, gagne l'opportunité, repasse le bâton à Duke's Bridge. Mmh. Donc, voilà, très, très choqué.
0: Alors, est-ce qu'il y a un clip qui peut suivre pour ça, mot, cela?
1: Et qu'ils aient causé par causé,
0: Ok, ok. Donc, quand on peut venir, je peux tourner, c'est ça? L'idée?
1: Définitivement. Okay. Alors, moi, pensez, maintenant, vous commencez, parce que nous, comment on travaille.
0: Banqui ici, comment dire, ouais.
1: Ouais, donc, nous, commencez, maintenant, vous commencez à tourner, parce que, comment vous dire ça, l'impact, ça va être bien sûr sur une grand-mère et ses petits-enfants.
0: Ouais, ouais,
1: ouais.
0: Et, c'est ça, ou bien pensez pour qui vous faire quand on retourne? C'est ou bien pensez pour où pour être là dans là, vous faire quand on peut là. Très, très bien.
1: Exactement.
0: Bon, c'est derrière
1: exactement.
0: La porte. Derrière la porte, ça a un peu fini. Parce que là, nous pouvons c'est
1: oui.
0: Nous n'en vivons pas tant ce mot, cela, on dit. Mais nous pouvons bien sûr, avec toute l'équipe, Kelly Chris Joe, Tanty Groove, etc.
1: Oui,
0: réservé. Non, tant que je m'aurais allé entre temps, c'est mon sang là, nous ne pas connaître.
1: S'il te plaît. Parce que ça, vous réservé vos places. C'est comme
0: ouais.
1: Tu dis, là, on a déjeuné,
0: c'est
1: bien gros plan.
0: Ah, d'accord. T'es final, loin le plan, là, Marie, ça y est. Allez, ça y est, ça y est.
1: Non, le plan, c'est le plan, c'est Miguel, quand même.
0: Bien sûr, nous vous immortalisons ça. Ah là, il a. En tout cas, grand-maman, est-ce qu'il y a une plateforme ou pas encore?
1: Alors, l'infini commence, enfin, nous mettons l'île aux plateformes, bien sûr, avec une procédure, blablabla, blablabla.
0: Il faut prendre des trois jours, comment dire.
1: À la fin d'octobre, voilà, exactement, ni pour l'île aux plateformes. Donc, c'est en même temps Cool Jam et LB Productions qui fait la chanson. Donc, moi, Chris Joker.
0: Oui.
1: Et moi, je tenais à préciser, par
0: une mission. Tandem de choc.
1: Oui!
0: Ah, va à dîner, va à dîner.
1: Donc, Chris Dioclet, Didier Bagneau, Elvis Eroso, avec bien sûr, Alain Mouguier, Sonoto, Jason Ira.
0: Ouais.
1: Mon gars, Kevin Castel, mon gars, un petit fille qui est venu avec Pascaline, qui nous fait sur Ravan, qui me dit trop, il peut faire un TikTok, peut faire un Ravan, mon invité, vous êtes l'eau là.
0: Ouais.
1: Bien sûr, mixer ses ressorts. Hein, et sans oublier les petits de Duke's Bridge.
0: Voilà.
1: Qui m'ont tenu à remercier Richie.
0: Nous faire Richie un big up, ouais.
1: Ouais, vous faites un big up, parce que même de loin, Richie, tu es en Angleterre, comme un téléphone dit. Mon aveu, il lit les mots. C'est-à-dire, il va raconter, vous connaissez dans
0: l'Angleterre. Bien sûr.
1: Mon aveu, il dit dans l'Angleterre, il a vu ça avec ma mise dans l'école. Mon aveu, ça, pour cela, il me fait voyage.
0: Il me voyage même. Ah ben c'est un peu le thème de ces jours-ci, voyage.
1: Exactement, exactement, n'est-ce pas?
0: Alors, opérez Vini et le 7 novembre, donc, coupez santé, hein?
1: Mon rentrée le 6 matin.
0: OK.
1: Donc, pour mon thème, une vidéoclip le 6. Mon zone de concert le 7.
0: Mm-hmm.
1: Et comment je vais dire, bonnet, donc, point à moi, Authentic Groove, Billy Gunn et Lion Vibe.
0: Très bien.
1: Et vu qu'ils ont dit mon challenge, la dame qu'on appelle Christina Siro Prosper, m'a pas oublié, lui, c'est qui peut tellement tamer, lui, s'il vous plaît.
0: Ouais.
1: Et que la flip qui lui, tu peux sentir, l'eau, ça sent du moins.
0: Donc, les mises à sentir avec vous, les 7 là.
1: Mon père, t'as l'air pour moi.
0: Mon
1: père, t'as l'air pour moi.
0: Mais là, sa pression, là, il est obligé. Avec sa pression, là, il est obligé de sentir, là.
1: J'étais si pas libre à l'apprendre, ok? Ben, je suis pas sûr, je suis pas rusher, mais je vais en là.
0: Là, vous allez apprendre parole bien, comment bizarre. En tout cas, ça, ce sera une autre belle découverte le 7 novembre prochain au NSI, nous rappelle-lui, hein?
1: Le 7 novembre, NSI.
0: Très bien.
1: disponible au Taïo, 466-9999, et me préciser à dire qu'ils paraissent beaucoup. Mm-hmm. Donc, pas vu raconter l'histoire.
0: Un loup de haut, après.
1: Mon petit diamant vini là.
0: Très bien.
1: Pas vu nous dire si pas qui était. Donc, te permettre-moi de dire, donc là, c'est à 700 roupies, et il pour 900, nous pas tromper, dans la pause. Donc, prends un billet bonheur, c'est ce qu'il m'a dit, mais en, merci, paraissent beaucoup. Donc, merci à tout le monde qui finit par un billet. Merci qui t'écoutait, acheter là, pas de panjir.
0: Lindsay, voilà. Je vous fais de gros bisous. Je vous dis à très vite dans merci le club et à Maurice,
1: oui.
0: À Laïla.
1: Merci
0: correct.
1: Beaucoup. Nous sommes bientôt. À
0: très vite. Très bien. Merci. Gros bisous.
1: Bisous, merci.
0: Et à très bientôt. Plaisir, plaisir. La nouveauté, c'est bien évidemment Grand Mama avec Lindsay Bagbot, Authentic Groove et les petits de Jukes Bridge. La pub, on se retrouve juste après pour vous parler du festival Nous, l'Héritage.
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0: Bon jeudi, vous écoutez Radio 1, il est midi 30, passé de 2 minutes.

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0: Parole avec Génération Cassambo sur les ondes de Radio 1. D'ailleurs, hommage sera rendu et hommage assuré par Génération Cassambo justement pour le festival Nous l'Héritaz et ça se passera du 21 au 24 octobre prochain. On vous dit tout avec d'une part les organisateurs, les concepteurs, les fondateurs de ce festival qui revient, si mes calculs sont bons, après 2 ans. Youri Bordelais, bonjour.
1: Bonjour. Bonjour
0: Miguel. Cognier.
1: Ben correct.
0: La forme ?
1: Oui, la forme, ouais.
0: Paris Festival, là ?
1: Écoute, nous on voit, ouais. Ouais, pareil.
0: Bien. Bizarre, pareil, non ?
1: Normal, exactement. Il m'étire, je vais bien lancer.
0: Et à votre et à vos côtés, votre binôme, oui, Géraldine Anka, je vous dis bonjour. Alors, je crois qu'on a un petit souci avec votre micro. Est-ce que c'est calé? Est-ce que c'est bon? On vous fait une réduction. On va dire bonjour Géraldine.
2: Loin, on aurait fait bonjour.
0: Ça va?
2: Bonjour à mon auditeur.
0: La forme,
2: toujours.
0: Allô, Pé, Rezoine, Youri, dans ce qu'il dit, Pé, Janou, tout préparé, faux, pour le festival.
2: Ouais, nous parer, nous espérer, public parer.
0: Ouais.
2: Et Mauricien parer, pour venir vivre ce moment-là avec nous.
0: Alors, une deuxième édition, après 2 ans, on va y revenir, mais d'abord accueillons justement Génération Cassambo, à commencer par Ginette, la doyenne de la bande. Alors, Ginette, bonjour.
3: Bonjour, Miguel.
0: Qui manière?
3: Correct.
0: Content pour accueillir vous, pour soigner nous aujourd'hui.
3: Moi de même.
0: Ou pareil pour l'organe de la faille.
3: Pareil.
0: Ça fait, c'est à vos côtés. Là, c'est une autre génération. C'est Maureen, bonjour.
4: Bonjour, Miguel.
0: Comment ça va?
4: Ça va très bien, merci.
0: Alors, vous êtes la petite enfant. Josiane Cassambo, oui. Qui nous a quittés, il faut le préciser, en juin dernier. Donc, on vous témoigne toute notre sympathie et nous mangeons ensemble hein, parce que monsieur, là que l'y était, là, il faisait bien fier, qu'il se met qu'on dit Amen.
3: Nous,
0: et Enrico, donc, qui est avec nous, il est le fils de Josiane. Enrico, bonjour.
5: Ah, bonjour, Miguel.
0: Carrière.
5: Comment
0: est-ce qu'elle est là,
5: aujourd'hui?
0: Ou même qu'elle est là. Là,
5: ouais. Il faut mettre un petit son.
0: Nous ne vous mettons là. Vous êtes notre santé, nous ne mettons là. Marie-Saye, en tout cas, merci d'être là, tout le monde, pour parler de ce festival, mais surtout pour vous, ce grand rendez-vous du 24 octobre. Mais d'abord, nous allons écouter avec Youri et Géraldine, peut-être la philosophie même du festival Nous l'Héritage, en quelques mots, qu'il y était ça pour Mankinra, l'édition 2024.
1: Effectivement, donc l'héritage, comment il a dans ce nom, donc il a l'héritage, donc c'est là que nous venons justement mettre en valeur nous cultiver, nous tout un moment clé ou un personnage, et c'est là, c'est à travers ce festival-là, nous mettons ça en lumière, et à travers la transmission, et tout ça, nous regardons les vivants. Donc c'est un peu ça, nous.
0: Alors, de mémoire, le Sion Indien, c'est à l'honneur en 2024. Cette année, c'est Cassambo, est-ce que le départ de Josiane aura peut-être un petit peu façonné, allons dire, cette édition 2026 ou pas du tout?
2: Non, pas du tout. Une bien dialy, c'est un festival, lui paye la vocation à chaque 2 ans.
0: Ouais.
2: Parce que c'est un affaire qui est conséquent, donc demande un temps de préparation, pour gagner un contenu de qualité, il nécessite préparation.
0: Ouais.
2: Donc ça, c'est première affaire. Deuxième affaire, dès qu'il festival s'est terminé, ça vient nous faire un hommage à petit frère.
0: Ouais.
2: Tout de suite, nous prenons contact avec la famille Cassambo, parce que pour nous, c'est évident qu'est-ce qui vient après. C'est la famille Cassambo dans un autre concept qui n'est pas du tout concept petit frère, même si c'est gatypique, là nous pouvons c'est gars la cour.
0: Ouais.
2: Et ça, c'est Ban Cassambo qui n'amène ça dans Maurice. Il est important, pour nous c'était important. Donc nous tenons Zoën Josiane, cause avec lui, et bien sûr la génération Cassambo.
0: Et puis bon, écoutez, elle aurait pu être toujours là et participer.
2: Absolument.
0: Au festival.
2: C'est le but, hein.
0: Mais là, Olaine décide autrement, mais c'est évident qu'il se présente pour. Marifaux dans sa rendez-vous là. Quand Malène propose pour participer au festival, Ginette, comment on réagit? Comment ça une passée? Est-ce qu'il s'était dit oui tout de suite ça ou bien dire non, nous réfléchir un peu? Comment ça une passée?
3: Non, ça va qu'à réfléchir, ça, Miguel. Ah, vous attaquez! Elle me manque une tuée à Tan, c'est vrai.
0: Ouais.
3: Et pour God vivant, ça, l'héritage, qui se gêne tout le temps, il me dit, mais ça continue. Ça fait là qu'on bat, là, pas fini.
0: Ouais.
3: Mais nous, vraiment, il y a un petit pincement au cœur qui parle. Là, qu'il n'est pas là parce qu'il n'est pas tant qu'il vive ça. Même l'ONTICALIS, non, il est du tout pour là, sa présence, c'est pour apporter un grand plus aussi là-dedans.
0: Exact.
3: Mais nous pouvons faire tout pour nous rendre ça grand hommage.
0: Ah ben c'est génial. D'ailleurs, vous en parlez, on a déjà des frissons. Donc, nous qui sommes
3: prêts. Dites-le à l'air,
0: ouais. Et Maureen, vous qui faites partie de cette nouvelle génération-là de Cassambo, c'est un nouvel héritage, ça me donne l'impression aussi, non?
4: Oui, quand même, mais l'héritage, c'est un joli héritage que m'en gagne avec mon grand-mère. C'est assez, nous, en tant que jeunes, nous importons ces gars-là pour tout. Fait à connu. Surtout, on a une génération qui peut venir là, maintenant, bien, nous importons.
6: Maureen, tu es parfait à la musique, ou bien, il est une évidence.
4: En fait, moi, parmi, c'est moi-même qui suis timide. Je prends le temps pour me sentir.
6: Ok, ok. Mais mieux vaut tard que jamais, finalement.
4: Mais l'étude en moi.
6: Dans 10 ans.
4: Dans 10 ans, voilà.
6: Enrico, n'en parlons pas. Ou nez que la musique dans l'oreille. Voilà, quoi.
5: Ouais, depuis petit, mon nez en la musique. Avec Loïs Kassambo, hein.
6: Ouais.
5: On veut d'être de Rapane. Mon là, mon participé, mon guetté qui diffère. Quand mon guetté qui diffère, mon essai, moi ici. Pratiquer, comment y faire? On va pratiquer bruit, pas l'autre, hein, parce que Ramane nous besoin connaître qui nous fait avec un Ramane, qui manière jouer pour nous faire peur.
6: Et nous préciser Ramane la peau là.
5: C'est Ramane la peau.
6: Important ça.
5: Ah, ouais, ouais, Ramane la peau c'est important. Parce
6: je n'ai pas vraiment gros lisible là.
5: Non, non, non, non.
1: Ramane la peau,
5: c'est Ramane la peau. Exactement. Parce qu'il pousson,
6: son laine, le
5: dit.
6: Ah là, il a ce fixe, ouais. La peau cabri et tout ce qui va avec. Et les amis, donc, du 21 au 24 octobre, dans les grandes lignes, qui se réserve nous pour ça quelques jours de festival, là, nous l'héritage.
1: Donc nous pouvons ouvrir le festival là, donc le 21, le premier jour, il est ouvert avec une projection d'un film documentaire de l'Est au Sud, réalisé par Leslie Athanas. Et après, le deuxième jour, ce sera la dictée créole, le mauricien. Donc, qui nous invite au grand public, hein, parce que c'est, de toute façon, le calendrier, la pousse aussi, le réseau, okay. Donc la page Festival de l'Héritage. Donc, suivez-les.
6: Al like et al follow, pour pas rater non.
1: Exactement. Ouais. De toute façon, là, pour la calendrier, là, pour notre choix. Donc, là, pour la dictée créole mauricien. Uh-huh. Après, pour aussi, relire, donc, le concept relire, qui pour soit, dis-moi, découvert, ou soit, redécouvert. Par exemple, cette année-ci, c'est relire Léo Villelhomme.
6: OK.
1: Poète mauricien, né à Port-Louis. Mm-hmm. Et donc là, c'est l'occasion de découvrir ou de redécouvrir Léo Villelhomme. Et là, ça sera animé par Shinaz Patel.
6: D'accord.
1: Donc ça sera jeudi. Et vendredi, on a la partie audiovisuelle, les 100 ans.
2: Voilà, c'est les 100 ans de la radio. on croit peu de mauriciens connus. Radio, ça forme partie de nos paysages, nous la case. Et... les radios, ils rentrent que tout, ils écoutent tous les autres, ils accompagnent nous, qui ou en famille, qui ou tout seul, ou dans l'auto, peu importe. Et ça fait 100 ans que la radio est née à Maurice par un monsieur appelé Charles Jolivet. Mm-hmm. Et c'est Ritvik Nierben qui, pour révine l'eau, sa parcours, en fait, de la naissance des ondes à Maurice. Et comment ça, média-là, vous connaissez bien Miguel, il transformait Zordi.
6: Exact.
2: Mais pour nous connaître quand il est arrivé, nous connaître quand il est sorti. Mm-hmm. Et c'est très intéressant pour Dimoun qui a envie de comprendre sa patrimoine-là. Mm-hmm. Et puis, on a une surprise là-dedans. Donc,
6: on va pas spoiler tout, là. Donc, c'est bizarre. Allez, vous guettez, Alors, il faut s'inscrire pour ces sessions-là. Comment ça se passe?
2: Tout se passe à l'Institut français de Maurice, qui est un partenaire, qui nous salue, qui, deuxième fois, engagé dans ce festival-là avec nous. Et c'est important, les partenaires qui ont ça dans notre ADN, la culture. Et tout est en accès libre. Donc, Maurice, il n'y a pas qu'à dire, peinard culture pauvre ici. Non, nous, on est créateurs de contenu. Nous, comme d'autres qui, dans ce système-là de la culture Maurice, malgré les difficultés, malgré les contraintes, nous l'a nous proposé. Azote vini vivre ça, mal moment-là avec nous, vini découvrir, vini partager. Et bien sûr, donc le festival après va se refermer avec l'héritage rythmique qui se passe aussi à l'Institut français de Maurice. Ça, nous avons une billetterie. Donc,
6: allez, tout de suite, info pratique, comment nous faire pour nous avoir l'apprécier Génération Kassambo les 24 octobre?
1: Oui, donc le 24 octobre, Génération Kassambo. Et à l'IFM, donc ma billet est disponible au Party App. Donc
6: Party App.
1: Voilà, l'application Party App. Et ben, je tourne là-bas et je tasse les billets.
6: À quelle heure il peut commencer
1: 19h.
6: 19h.
1: Voilà.
6: C'était à soir.
1: 19h pétante, nous paye.
6: Pas prochaine table, non, ouais.
1: Donc Enrico, très exigeant, très ça. Donc 19h, il peut commencer. Donc 19h, il commence me ravamber. Ouais, donc 19h, pétante, concert commencé. Ouais.
6: Marie-Saïe. Alors, qui se peut réserver, nous, comme ça, pour ça, grand rendez-vous-là? Ginette.
3: Ben, nous, pas pousser, toi, tout, comment dire, hein, aussi, hein, nous, pas vous donner tout. Un petit bout, ce qui nous prévient faire, nous, ben, frères et mauriciens, comprend. Qui ça veut dire, ces gars typiques?
6: Oula,
3: hein? Ouais. C'est un héritage extraordinaire qui nous bat grand par enfin de nous. Et quand nous dit ces gars typiques, c'est un seul moyen qui rappelle nous, qui ramène nous à l'arrière de nos familles ben esclaves. C'est un moyen qui nous rappelle tout ça là. Et aussi, c'est gars typique, c'est les rassembler les gens, les rassembler du monde. Comment esclave tu trouves cela joie? Il tu peux battre ce tambour, il tu exprimes ce souffrance, cela joie. Et c'est ce qu'il finit faire derrière l'école d'Anti-Rivière. Tous les samedis, je viens avec la famille, avec l'entourage, tu rassembles, tu racontes. C'est un partage, c'est un rassemblement, une affaire extraordinaire.
6: Et là, les 24, c'est pour raconter nous ça, c'est pour
3: sentir exactement,
6: ça, exactement. Nous vibrer.
3: Ouais.
6: Et là, nous vous proposons un petit avant-goût de ce que ça va donner.

0: ce n'est qu'un avant-goût de ce qui vous attend le 24 octobre prochain pour Génération 400. Merci Ginette, merci Maureen et merci Enrico. Pour ce beau moment. Nous nous les reins, tu peux vous excuser, tu peux danser, on sait, tout ça là. N'est-ce pas, cher Yuri et Géraldine?
1: Comment pas bouger,
0: hein? Normal.
1: Et c'est ce qui. Donc, on invite le public. En fait, ça, c'est vraiment, quand il y a un avant-goût, c'est vraiment un film avant-goût. Mais ce qui est capable, c'est qu'il nous pouvait na le 24 soir. Donc, on invite le plus grand public à aller à prendre le billet. Parce qu'il nous a une place limitée, quand même, l'IFM.
0: Ouais.
1: Il nous a une place limitée.
0: T'en souviens, une place des gros mondiales.
1: Ouais, attention ça aussi. Donc après, voilà, par proximité aussi, donc il n'y a pas autant qui.
0: Donc faites vite, allez vous procurer vos places sur Partia.
1: Voilà.
0: Yes, 19h le 24 octobre prochain à l'IFM, l'Institut français de Maurice nous rappelle. Et ça, c'est vraiment le feu d'artifice du festival qui lui démarre le 21 octobre. Et toute la programmation, mais c'est l'Opaz festival de l'Héritage qui se pougaeli évidemment. Alors les amis, vous êtes à 3, hein, donc Enrico, Maureen, ça timide qui Wikipédia ou timide là. Maureen et bien sûr la belle-fille de Josiane Ginette. Qui sont dans les autres membres de Génération Kassambo? Ben qui parle là aujourd'hui, nous avons fait un petit coucou quand même.
2: Il y en a sur 26 enfants encore. Parce que Josiane, il y a 3 enfants. Ouais. Enrico, Marie-France et Henriette.
0: Très bien.
2: Henriette, sur 20 garçons, faire avant avec Enrico. Et la Didier et la Kinsley.
0: Ok.
2: Ça de là. Et nous tiennent aussi Cynthia. D'accord. Cynthia Henry qui n'est plus avec nous. Fait un petit coucou. Il est en Angleterre. Ouais. Les vous sera content de nous connaître. Les vous marie sagré.
0: Allez, l'embrasse, les.
2: Et puis, il y a dans la famille même, il y a Ben Sonaï, il y a Cédric Sonaï, il y a Hugo Henry. Ouais. Et puis, il y a Alix. Et aussi, une autre fille. Mathieu aussi. Henri. Non, c'est la famille, c'est un trio.
0: Ouais. Ouais.
2: Voilà.
1: C'est bon, là. Oui. Pas mieux personne, mais c'est bien.
2: Non, mieux personne. Mégane aussi. Dani Bellombe, qui est neveu, Josiane. Florita Kassambo, la cousine de
0: Josiane. Mais à combien tu étais en tout, là, ça veut dire?
2: 11.
0: On m'emmène l'équipe de football. Très bien, ça vaut le détour. Hein.
2: Elle espère, tu.
0: Elle s'espère. Et Enrico, ban qui peut faire avant avec vous, là, ban l'autre génération, là. Ban suivre, ban oui. Tout dans l'autre.
3: Tout dans
0: l'autre. Bien, vous allez se oreilles de temps en temps.
3: Oui, c'est un appel qui nous a fait, hein, qui nous a fait, d'attraper l'oreille, ici. Mais seulement, de t'écouter.
0: On se t'écouter.
3: Oui, oui. Parce que nous dit fait dans sa manière, là, bien dans sa manière.
0: Non, parce que vous finissez comprendre, vous, bien discipliné, tac, ouais. Tac. Mais normal, entièrement d'accord avec vous. Alors c'est vrai que quand nous que Josiane Kassambo, c'est une évidence, c'est un morceau qui est incontournable, c'est tangalé, mais tout le monde n'aurait pas ce tangalé. Ça nous a dit, mais l'envie, comment dire, passe les affaires. La fin de vous t'en va gagner tracas. Ou alors vous voulez chanter un bout de tangalé, Yuri, Géraldine,
1: non,
0: Dieu,
1: non,
0: là.
1: Ça me dit ça. Comment on fait pour vous suivre sur les réseaux sociaux, par exemple, ou présent sur une plateforme comme TikTok? Peut-être là, c'est plus l'affaire des plus jeunes.
4: Les
0: là.
4: Plus jeunes. Ouais. En fait, moi, Cynthia et Cédric qui occupent la page Facebook, okay. Génération Kassambo.
0: Ouais.
4: Ville, Hollande, pour gagner tout.
0: Pour pas rater, non,
4: non, pas rater.
0: Donc Facebook, TikTok aussi, ou?
4: TikTok aussi, c'est Cynthia qui gère le côté TikTok.
0: En lien, t'as comment tu es là, là. Les amis, qu'est-ce que je vous souhaite pour le festival, cette deuxième édition-là? Merde!
1: Ouais.
0: Bonjour, Oli Fofo.
1: Exactement, ouais.
0: Ah, là, il a.
1: Mais je voudrais tout, toi aussi, danser avec nous.
0: Si bon Dieu bénit, Mopula. Ah, ben, il a.
2: Bon Dieu vous bénit.
0: Normal, normal. En tout cas, merci d'être venu nous voir. Moi, je vous souhaite le meilleur. Amusez-vous, surtout, avec le public. Ouais. Mais la répétition peut dérouler.
2: Là, pour être satisfait, là, dans les rêves de Mauricien.
0: Quelle envie de vous
2: c'est un typique quand tu danses comme ça. Pas qu'à débuter, moi j'ai un plan ça.
0: Non, mais.
2: Bizarre, amusé. Tu comprends,
0: t'as. Oui, parfaitement, mais je me comprends. 5 sur 5. Ouais. En tout cas, Ginette, merci d'être venue nous merci voir beaucoup aujourd'hui. Merci. Et le meilleur pour la suite. Merci Maureen.
4: Merci beaucoup.
0: En tout cas, la timidité là, on ne dirait pas. Hein. Enrico, merci beaucoup. Okay. On t'y met en lit, Fofo. Ouais. Et le mot de la fin avec les organisateurs, dites-nous.
1: Oui, donc le mot de la fin, c'est de dire aussi quand même merci au secteur public quand même qui peut suivre nous, la mairie de Port-Louis, le ministère et
5: le conservatoire. C'est le premier pas, c'est que le mot franchise. Donc c'est le premier pas, mais moi j'espère que ça engage à d'autres pas à venir. Et puis bien sûr nous saluer ben partenaires du privé parce que sans ça, nous capables créer. Capavina, un lieu de diffusion qui accueille nous, mais si Pénin ça soutient là, l'écosystème de la culture étant ce qu'il était à Maurice, ben, il est important. Et public forme partie de l'écosystème là. C'est pour ça qu'ils nous appellent public aussi, vini porta à ce moment là avec nous, parce qu'il est important, sorti aussi dans le tous les jours, sorti d'école des autres téléphones, vini avec nous. Vivre l'expérience.
0: Vibrer ensemble,
5: exactement. Le patrimoine, c'est pas une affaire en l'objet bien misé, c'est une affaire qui nous bien vit, on a le devoir de faire les vivre. Et c'est ce qui ben, l'a fait dans la famille, la transmission. Et c'est une manière aussi pour qu'ils publient aussi, ils trappent ça et vivent avec nous.
0: Et ben voilà, en tout cas, sur cette belle note de positivité, rendez-vous est pris du 21 au 24, mais particulièrement le 24 pour apprécier Génération Kassambo. Merci les amis, à très
2: merci,
0: bientôt.
2: Merci
0: Yuri, merci Géraldine. Merci Enrico, merci Maureen, merci Ginette et embrassez toute la bande pour nous. Alors, on va se quitter avec Tangale, évidemment, en cette belle aventure du club qui va reprendre aujourd'hui. Moi, j'étais ravi d'être des vôtres. On se retrouve demain, 11h, 13h, pour une nouvelle édition de votre magazine. Mais demain, à peine mon arrivée, nous paierons sorti. On sera du côté de Edith. Donc soyez à l'écoute pour tout savoir. C'est Luana qui prend le relais pour 1-2-3 aujourd'hui. Donc ne manquez rien de ce qui vous attend sur Radio One. Et merci à Keshav et un peu plus tôt Prachante pour la réalisation technique de votre club. Gros bisous et bon jeudi.

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0: branché, Radio 1, et il est 13h. Comment on se retrouve, Shazia Topsy, pour ce Flash Info? Bonjour.
1: Bonjour Loana, bonjour à tous. Le ministre de la Sécurité sociale, Achouk Soubron, a plaidé ce matin en faveur d'une caring economy lors des célébrations officielles de la Journée internationale des personnes âgées au G&G Auditorium à Phoenix. Il propose notamment une semaine de travail de 40 heures répartie sur 5 jours, ainsi que la mise en place de Solidarity Leaves permettant aux travailleurs de s'absenter pour s'occuper de leurs proches âgés. Achouk Soubron a également défendu la réforme du système de pension qu'il qualifie de décision douloureuse mais nécessaire. Selon lui, les deuxième et troisième piliers de cette réforme introduits prochainement ont pour objectif d'adapter le système aux nouvelles réalités économiques et démographiques. Les credit unions se sont également soumises aux obligations en matière de lutte contre le blanchiment d'argent et le financement du terrorisme. C'est ce que rappelle le ministre Adil Amiamia, qui insiste sur la nécessité d'empêcher que les coopératives ne soient utilisées pour faire transiter ou blanchir des fonds d'origine illicite. Intervenant ce matin lors d'un atelier consacré à la lutte contre le blanchiment et le financement du terrorisme au siège de la Banque de Maurice, il appelle à une vigilance accrue à tous les niveaux. Et les recherches se poursuivent pour tenter de retrouver un ressortissant indien porté disparu en mer dimanche dernier au large de Pont Naturel au Bouchon. Hier, pour le quatrième jour consécutif, une opération de recherche et de sauvetage a été menée par des éléments de la National Coast Guard ainsi que par l'hélicoptère de la police. Les différentes tentatives sont jusqu'à l'heure sans résultat. La victime est un ressortissant indien employé comme serveur. Selon les informations communiquées à la police de l'escalier, l'incident s'est produit dimanche vers 17h15. Le jeune homme était assis sur une falaise à Pont Naturel lorsqu'une forte vague l'aurait emporté en mer. Les opérations de recherche ont repris ce matin à 6h. Enfin dans le monde, Krista Pike, condamnée à mort dans le Tennessee pour le meurtre d'une jeune femme en 1995, a été hospitalisée après l'échec apparent de son exécution par injection létale. Selon son avocat, son cœur battait toujours après l'administration de 2 doses et elle aurait continué à respirer. Son équipe juridique a déposé une demande pour suspendre l'exécution en urgence et lui permettre de recevoir des soins médicaux. Ses avocats dénoncent notamment des difficultés d'accès aux veines et l'absence de soins d'urgence prévus par le protocole. C'est tout pour ce point avec l'actualité. C'est Luana qui vous accompagne pour la suite.
0: Merci, Shazia Topsy. Vous bouclez votre 1er octobre.
1: Et oui, pour moi, c'est fini.
0: Très bien. Oui, pour moi, effectivement. On se retrouve demain matin?
1: À demain, oui. À 5h.
0: Très bien. Le rendez-vous, il est pris. Rentrez bien à la maison, Shazia Topsy. Nous, moi, j'ai le plaisir de vous accompagner exceptionnellement. Là, aujourd'hui, pour la petite heure, avec des cadeaux, nous parlerons recettes aussi. Je vous dis tout dans pas longtemps. Le temps sur nous pour nous. Oui, le temps pour nous de vous caler du Justin Timberlake. We're gonna don't stop the feeling. Et bien sûr, on vous cale ça et on se dit à tout de suite.
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0: comme il se doit là. Can't Stop the Feeling, souvenir 2016. 10 ans déjà pour ce banger de Justin Timberlake. Ça nous vient du film Trolls, le numéro 1, bien évidemment. Donc merci d'être avec nous en ce jeudi. Ah oui, ça fait un peu bizarre, j'avoue. Nous sommes bien le 1er octobre. Allez, je joue beaucoup de prolongations là aujourd'hui. Exceptionnellement les amis, je serai avec vous pour la petite heure jusqu'à 14h. Parce que voilà, je suis la remplaçante du remplaçant du remplaçant. Le plus important, c'est qu'on ne vous laisse pas seul, bien évidemment. On est là. En fait, je traînais dans les couloirs et on m'a dit, Lou, micro libre, qu'est-ce que tu fais? Je dis, ouais, à l'aise. Et ben voilà, d'où le fait de jump in en studio. Et puis, bah oui, c'est pour vous accompagner. Donc, merci beaucoup de rester branchés, Ready One, où que vous soyez en ce moment. Peut-être aussi sur les routes, ceux qui sont sur la route toute la sainte journée. Bon courage à vous, bonne route, soyez prudents. Et le temps sur la capitale, alors là, mes poètes, hein, autant qu'on a eu un très beau soleil ce matin, là, maintenant, zéro bronzette en studio. Il y a du gris, et que du gris en ce moment, mais voilà, on vous envoie beaucoup, beaucoup de soleil sur les ondes de Ready One dans cette édition un peu spéciale. 1, 2, 3, 1, 2, 3. Bah oui, à la manière de Conga, n'est-ce pas? Et de Gloria Stéphane. Merci d'être avec nous. Vous avez les coucous doux avec plaisir au 58, 53, 77, 21. On me demande, bon après-midi, je rentre sur l'autoroute du côté de Bagatelle vers la capitale, il y a un bouchon. Êtes-vous au courant? Non. Heureusement que vous êtes sur les routes en ce moment, chers patrouilleurs. Merci de nous aiguiller. Bah écoutez, j'espère qu'il n'y a pas d'accident. On va essayer de se renseigner, hein, bien évidemment. Mais après, est-ce que ce sont les ralentissements habituels? Peut-être aussi, donc, bagatelle en direction de la capitale. On va voir ce qu'il faut. Et merci en tout cas de partager avec nous. Soyez prudents, du coup. Donc n'oubliez pas de garder vos distances de sécurité sur les routes. Et je vous tiens informé, bien évidemment. Que se passera-t-il dans ce 13h-14h. Alors, j'ai pour vous et des cadeaux, bien sûr, avec notre partenaire Crest pour vous. Et on va en parler dans quelques instants. Ou encore, la recette du jour. Vous savez, c'est quoi la recette, là, aujourd'hui? Poisson en papillote. Ouais, je vais vous donner la recette. Donc, prends-le de papier, prends-le de plume, trappe-le de téléphone s'il fallait. En fait, le plus facile, au lieu d'aller écrire, vous allez sur Record dans votre smartphone, dans votre téléphone, The Record, recette là, qui m'a donné tout à l'heure, dans un petit moment. On me dit entre-temps, ça bouge un peu. Ah bah écoutez, tant mieux. Est-ce que c'est Ready One Café que ça bouge? Oh bah écoutez, on l'espère. Sinon, bonne route et soyez prudents toujours. Je vous embrasse. Donc, je vous donnerai la recette poisson en papillote, ce sera après 13h, on va dire 13h40 à peu près. Voilà, on va faire ça comme ça. Et merci beaucoup de votre fidélité. Entre-temps, eh ben écoutez, oui, on me dit pim pim pim pim, camion conteneur tombé en panne et prêt après Pont-Colville en direction Port-Louis. Est-ce que c'est ça? Est-ce que c'est ça qui fait que y a des bouchons justement pour entrer sur la capitale? On me dit en fait que ce camion conteneur est tombé, donc niveau caméra flash, il tombe dans ravin. Bon, on ne peut pas confirmer, hein. Je prends le message on the spot, bien évidemment. On va se renseigner bien sûr vers les casernes pour plus de précision. Ce qu'on va faire, je vous envoie d'abord en musique la nouveauté Chocho Cram Cram pour vous sur Ready One. Depuis ces derniers jours, il y a Gims qui nous chante Bonnie. Bah oui, Bonnie Parker, rappelez-vous, Bonnie and Clyde. Et lui, n'empêche, il tourne Bonnie vers plus d'amour. Allez, on vous cale ce qu'il faut et on se dit à tout de suite.
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0: Bah oui, c'est Gims pour vous sur Radio 1 dans 1-2-3. Vous autres, nous faisons les affaires en live comme il se doit. Et bah oui, pour mieux vous aiguiller justement, surtout vous là sur les routes. Vous êtes nombreux, hein, amis patrouilleurs, à nous dire que c'est quoi, c'est bloqué et ça avance à peine. Alors justement, nous avons avec nous le constable Botoli par rapport à ce camion conteneur du côté du pont Colville. Constable, bon après-midi.
1: Bon après-midi, Loana. Bon après-midi, tous les auditeurs.
0: Alors, oui, dis-nous justement, constable. Oui, côte Saïété, et est-ce que vraiment l'IPECO a un gros ralentissement en ce moment?
1: Oui, effectivement, nous avons un camion trailer qui a un problème sur la roue, qui est éclaté, et qui rentre dans le canal. Ce n'est pas totalement ravin,
0: mais okay.
1: Rentre dans le canal.
0: Oui.
1: Et la moitié du véhicule, l'îlot est slowly. Alors, et la police déjà sur place te fait le nécessaire et je finis ferme ça isolé là en direction de pour lui.
0: D'accord.
1: Ok, et na touring la police et na crane qui est déjà sur place te fait le nécessaire pour retirer sa camionnette depuis là la route. Mm-hmm. Et le first lane et le second lane il peut rouler au ralenti en direction de pour lui.
0: Et que surtout donc nous connais qui ban automobiliste quand nous trouve ban affaire comme ça très souvent nous ralentit complètement soit nous peut get un coup qui peut arriver donc et na ban copilote comme on nous dit aux autres donc autres fait ban vidéo autres fait ban photo également et mais n'empêche forcément ça va causer un gros ralentissement un petit peu plus là-haut du coup.
1: Oui, effectivement, ça lui vous répercute tant que la circulation lui vous ralentit au niveau de Montaïori, mm-hmm. lui vous répercute, lui vous continue bagatelle réduit. Nous disons à l'automobiliste, prudence sur la route toujours et quand je peux passer côté sa camion là, pas ralentir ce véhicule parce que ça lui pour faire ban effet négatif sur la circulation pour un véhicule qui peut venir après eux.
0: Et que surtout la police est sur place également, constable Botoli.
1: La police. Oui, la police est déjà sur place. On peut faire le nécessaire au plus vite possible pour retirer sa camion-là, pour que la circulation revienne à la normale.
0: Très bien. Merci, constable, pour toutes ces précisions. Je vous ai pris de court, mais vous étiez au taquet. Thank you so much.
1: Merci à vous.
0: Merci. Ciao, bye bye. Bonne route. Donc, vous l'avez compris. Hein. Et en ce moment, de par ce camion et, qui il tombe dans un ravin, vous êtes, hein. Il tombe juste dans sa canal, là. Voilà. Mais forcément, ça cause, bien évidemment, et, des ralentissements. Circuler? Il y a absolument rien à voir? Bah oui, il n'y a pas de blessés, hein. Donc, ce qu'il faut retenir, bien évidemment. Donc, merci beaucoup de nous aiguiller également, vous, là, amis patrouilleurs. Anything on the road. Comme toujours, nous comptons sur vous. Le 58, 53, 77, 21. Vos messages, j'y reviens dans quelques instants. Et, il est l'heure de la pause pub. Il est 13h18. À tout de suite.
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Soupa, comment nous dire? Eh ben oui, c'est Kiblack, c'est Franglish, c'est Joey Dwayne Filé à l'instant pour vous. Je rappelle, hein, c'est parmi, c'est dans le classement Hit Radio One. Je vous en rendez-vous samedi, 16h-18h, pour un nouveau classement. Merci d'être avec nous, merci de vous caler Radio One. On nous envoie une belle photo là, photo carte postale, vous êtes, attention. On nous dit, alors, parce que sur la capitale, bah, il fait gris là en ce moment, pas de soleil, alors qu'on me précise, entre temps, ici à Maillebourg, bah, il fait un temps de paradise avec un très beau soleil. Déjà, merci beaucoup pour cette belle photo. Maman, ce ban cocotier, ce ban palmier, jolie nette. Thank you so much. C'est Arnaud, hein, qui on envoie de gros bisous. Et comme toujours, fidèle au poste, merci beaucoup parce que le temps chez nous... Oh là là, c'est pas la joie. Mais bon, c'est la joie quand même sur Radio One, on est d'accord. On me dit bon après-midi. Lou, drôle à cette heure-ci. Ah ben j'avoue, même pour moi, en semaine, bien évidemment. Et mais c'est bien de ne pas nous laisser seuls. Mais bien sûr que non, je te connais, je te... Vous êtes l'antenne, t'es libre. Me dit, mais glissez, moi je me rentrer à la Lila pour ne pas vous laisser seuls, bien évidemment. Donc toute la famille, et j'envoie des bisous également. C'est de la part de... Alors, je vais essayer de retrouver ce message. Donc, c'est Marie-France ? C'est bien ça, Marie-France ? Bah, coucou à vous ! Je vous embrasse. Et puis, bah, merci, comme toujours, de prendre le temps, là, de nous envoyer un petit coucou doux. Donc, Marie-France, du côté de Cœur-Pipe. 58, 53, 77, 21, Energy. Bah, j'espère aussi que vous gardez toujours cette belle énergie, hein, pour poursuivre cette belle journée, le boulot. Non, allez, nous mens en lit jusqu'à cet après-midi. Et puis, bah, nous sommes également le 1er octobre aujourd'hui. Si ça va pas trop, vous avez un petit coup de mou. Ce sont des choses qui arrivent, hein. Et dans l'après-midi, voilà, nous mens en bon brillant, vous êtes. Et oula, ou alors une boum, une furie, tout ça là avec ce... Voilà, donc faire glisser tout ce qu'il faut. Bah vous savez quoi, rajouter un petit café noir, là serré quand même, pour pouvoir bah justement poursuivre votre après-midi. En même temps, c'est la journée du café aujourd'hui. Je suis bien placée pour le savoir. Merci beaucoup de vous brancher Radio One. Mélissa, donc qui nous envoie également un petit coucou doux. Mélissa du côté de Vaquois, bah toujours Mélissa, avec plaisir. Allez, je vous donne le go. 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

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Et je vous souhaite bonne chance, donc avant 14h, et pour le big winner, je rappelle, hein, il vous reste que quoi ? Peut-être une petite trentaine de minutes là pour jouer avec nous, donc avec notre partenaire Crest, 58 53 77 21. On va se poser tranquille, voilà, on va se détendre les amis, et là je vous envoie 4 minutes de pur bonheur. Les premières notes suffisent largement, on fait ça, c'est Keshav à la réalisation. Hein. Ah, siffler, chanter. Oui, trappes de coussin, trappes de balier, pourquoi pas, à la maison que vous soyez, de cuillère du bois aussi, on prend avec plaisir, parce que la recette du jour arrive dans quelques instants, bien évidemment. Laura Beg pour vous, l'immensité, l'amour. Allez, faites monter le volume, c'est parti.

0: toujours des frissons, hein. L'immensité, l'amour, Laura Beg, Pouzot, Laurie Dewan et Laura d'ailleurs, et Alain également, qui vous donne rendez-vous donc ce samedi, ce week-end, à l'hypnose du côté de Coromandel pour grand concert familial. C'est ex-executive club, bien sûr. C'est une toute bonne précision, toute bonne renseignement qui vous bizarre par rapport à la billetterie sur les pages Facebook de Laura ou encore d'Alain Ramanissam. Et dans votre wake-up show, ce sera demain matin, hein, les deux derniers billets à remporter. Bah, écoutez, là on parle pas de matinale, là on parle bien de l'après-midi. Les amis, on est d'accord. Rapide, c'est une courte pause pub. À venir, la minute beauté. Puis après, je vous donnerai également ce qu'il faut par rapport à cette recette. Je rappelle, la recette du jour avec notre partenaire leader. Donc, ce sera poisson en papillote. À tout de suite.
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0: Radio One, il est 13h30.
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Clouds, ouais, surtout Sky Full of Clouds. Nuages, si vous le préférez. Mais non, c'est Clouds, hein, on est d'accord. Voilà. Allez, à 13h40, merci d'être avec nous là en ce moment. Merci aussi pour les coucoudous, hein, pour vos messages. On me dit salut, salut. Donc, une petite chanson pour les 42 ans de mariage de Michel et Marie-Michel. Donc, en France, voilà. Donc, qui nous écoute. Alors, qui écoute 1-2-3 tous les jours. Également les enfants, Virginie, Jeannot, Enzo. C'est de la part de Marc et Marlène du côté de la brasserie. Bah, bisous, bisous à vous. Et puis, on me dit hello Lou, fais un petit coucou à Chris. Bah, coucou à Chris. Bah oui, merci beaucoup. Donc, c'est à Christelle, hein, of course. Donc, bisous doux. Et bisous fou. Les photos arrivent. Et bah oui, parce que le grand tirage avec Crest, ce sera dans quelques instants. Ça va sonner, hein, chez Andonuman participant. Là, qui parle, oui, nous, que ce soit inscription Crest ou alors photo Crest également. On prend 58, 53, 77, 21. On me dit bon après-midi. Thank you so much à toute l'équipe. Merci beaucoup. Un gros bisou à mes petits loulous, Samuel et Eloïe. Également à Abigail. Gros bisous à tous. C'est Marie-Dany Lafleur du côté de Grand B. Comme toujours avec nous. Profitez-en pour les coucous, hein. Donc, on est là jusqu'à 14h uniquement. Après, ce sera du 100% musique sur Radio One. On me dit ravi de t'entendre. Bah, écoutez, merci beaucoup. Fais grande la case, fais grande maison. Depuis hier matin, j'ai bossé. Bon mois d'octobre. Merci beaucoup. Et à tout le monde. À Radio One, always number one. C'est Kavita du côté de Cœur Pipe. Merci beaucoup, Kavita. Et un gros bisou doux. Et puis, on me sort, là c'est Mike qui me dit bonjour, bonjour, un petit coucou à Jason, direction le nord. Ben voilà, bonne route et soyez toujours très très prudents, on est ravis de vous accompagner. On me sort aussi, donc le temps est gris, mais mille merci pour les belles... Ben écoutez, merci à vous de votre fidélité, surtout c'est Sylviane du côté de Beaubassin et puis aussi Vimy, hein. Vimy comme toujours, branché Radio One, nous connaissons là même, les fidèles parmi les fidèles, on vous embrasse tous avec de gros bisous doux et des bisous fous. Bon, restons dans ce rythme, on va dire ensoleillé quand même, et puis traplim, trap papier, vous êtes, nous bienvenue un petit moment avec la recette du jour. Mais d'abord, on va se poser avec, oh, dia, dia, souvenir 2018.

0: bah oui, il n'y a pas moyen, Jaja, yes, n'est-ce pas? Ça, on adore. Hein. Aya Nakamura, à l'instant, pour vous, sur Radio One. Nous voyons les coucous, on me dit hello. Ma petite fille, Christaëlle, donc, qui a fêté ses 18 ans hier. C'est demandé par maman Nadia, du côté de Rivière des Galles. Bah, vous l'embrasserez de notre part. 18 ans, Enzolilas, 18 ans, n'est-ce pas? Bienvenue dans la cour des grands. On me dit hello, hello, Lou. Aujourd'hui, c'est l'anniversaire de ma maman. Elle est au ciel, mais elle aurait fêté ses 93 ans, donc je l'aime de tout mon cœur. Mais elle est toujours avec vous, toujours dans votre cœur. C'est Heidi, hein, du côté de Cœur Pip, qu'on embrasse aussi très très fort. Et on me dit, donc, on me dit, voilà, du côté de Londres, salut là-bas, c'est Patrick. Salut Lou, donc ici, il fait beau avec le soleil, au taf, voilà, en écoutant Radio One. Thank you so much, c'est infidèle. Patrick, même du côté de Londres, même du côté, l'autre côté, dis-le là-bas. Donc, à la Lila, il est avec nous. Et pour les coucous doux. On va marquer une courte pause pub et on se retrouve juste après. On va se faire un petit kiff de... Ça arrive, hein, ne vous en faites pas. Peut-être que vous ne l'avez pas reconnu ou alors je le fais très mal, mais c'est un truc qui reste dans la tête. Allez, à tout de suite.
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0: La recette du jour. Bon, c'est vrai que c'est poisson papillote. Mais c'est pas grave, on adore la chanson. On peut faire ça? Allez, l'orgue, les tiens. Fais monter le son qui échave.

0: chamboule. Pourquoi pas. En ce jeudi. Allez, on laisse rouler, hein, bien sûr, ce baby shark qu'on adore également. C'est pour la recette du jour. 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Et justement, pour la recette du jour, poisson en papillote. Bon, on va pas tuer le requin, hein, parce qu'apparemment, si on mange du requin, si vous allez en mer, le requin saura que vous avez mangé un de ses frères. Donc, on va laisser le requin du côté, de côté. On préfère surtout le requin en musique. Baby Shark, il est où le Baby Shark? Voilà, il est là. 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Bah, Bédiazo m'a dit, poisson, là, besoin noyé là-dedans. 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Ah, ben, voilà. Donc, on met un petit huile de soja leader sur notre poisson, sur notre filet de poisson, comme il se doit. Puis après, fermez papillote hémertiquement, c'est-à-dire nous fermez-les bien. Ne pas laisser aucun nier débordé, voilà, nous fait un lit bien comme il se doit. Vous connaissez quelqu'un du monde, vous êtes content, on va dire pic-pic ça, et aluminium là, soi-disant pour laisser le poisson respirer. On va laisser passer, hein. Non, vous êtes fermé hermétiquement et hermétiquement, voilà, on y arrive, donc vous êtes fermé bien, ah, mes amis, titrou, tout ça là, non, voilà, vous êtes gardé pareil, puis après, vous passez au four, 20 minutes, bon, faut pas oublier non plus, hein, il faut peut-être préchauffer le four avant l'opération poisson en papillote. C'est facile, c'est easy, même ce qui n'est pas qu'on cuit, pas capable de rater une recette comme ça, vous êtes come on. Poisson en papillote, fais monter le son, il est où? En vous souhaitant bonne dégustation, bon appétit. Si vous l'avez raté, je vous l'envoie avec plaisir, les amis. 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Et toi là, en plus on est le 1er octobre. Et toi là, l'oseille, on l'a eu, la paye, non? Donc on peut se faire un petit kiff, un petit plaisir, bien évidemment. 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

0: l'année, hein, 2025. Vous imaginez, vous autres, la sourdine arrive le 1er octobre. Dans deux mois, on sortira la belle, enfin, l'équipe sortira la belle sélection pour les disques de l'année 2026. Oh là là, c'est incroyable. Donc, bien sûr, c'est à suivre sur Radio One. Merci à vous tous de partager avec nous un petit golden là. Du coup, Monsieur Soleil, montrez-nous ce zonglipier. Vous êtes, donc, on a eu droit à quelques éclaircies il y a quelques instants. Et, je tiens à remercier le message n'est pas signé, donc on m'envoie tout simplement, et ben oui, on me dit salut Lou, pour compenser le ciel gris du côté de Port-Louis, je vous envoie les photos, moi je suis à gris-gris. Alors, retourne-nous ce soleil, retourne-moi mon soleil. Ben oui, faisait très beau, hein, sur la capitale, mais de belles photos. Merci à vous tous de prendre le temps là de nous envoyer vos messages et puis vos photos, ça nous touche énormément. On vous embrasse très très fort. Et puis on me dit on pète la forme, mais toujours. Bonjour, il y a des auditeurs, visiteurs chez Radio One en ce moment dans les couloirs. Donc un petit coucou à Jonathan du côté de Port-Louis. Allez, rapidos, merci à vous tous d'avoir joué avec nous. On prend la direction du standard. Eh bien oui, j'ai le plaisir d'accueillir Jessica du côté de Saint-Pierre. Bonjour Jessica.
1: Bonjour.
0: Bonjour. Comment ça va Jessica?
1: Comme ça.
0: Oh là là, ça on adore. Et on dit oui. Ouais pas. Dans la vibe. Jessica, on est à la maison, on est au boulot, on est de quel côté? Nous n'allons côté de Saint-Louis, t'es là en ce moment.
1: Bah là, je suis habitante de Saint-Pierre, mais là, je travaille à Quartier Militaire actuellement.
0: Oui, et on est dans quel secteur du côté de Quartier Militaire?
1: En fait, là, je travaille avec mon papa chez un sentier.
0: D'accord, très bien. Vous êtes payé quand on travaille avec les parents? D'habitude, on n'est pas payé. Vous êtes payé, vous?
1: Non, dans le business, il n'y a pas de famille.
0: Net, terrible. Donc, mais il est sympa, votre papa patron, oui?
1: Ah oui, trop sympa.
0: Ah ben bien, génial, c'est ce qu'il faut. Là, d'ailleurs...
1: En passant, je profite pour faire un petit coucou à lui, à mon papa, José Planel, et ma maman et à toute la famille.
0: Ah ben bonjour à toute la famille, hein, et on vous embrasse. Et merci en tout cas, même sur le boulot, là en ce moment, plein boulot, vous avez pris du temps pour nous envoyer donc les inscriptions avec Crest, bien évidemment. Donc bravo à vous, vous remportez le super pack cadeau Jessica avec notre partenaire Crest. Bravo
1: Jessica. Merci
0: Yes. Hand wash, Crest Javel, Monsieur Crest, Crest Vaisselle, Savon de Marseille. Tout ça, c'est pour vous, Jessica.
1: Merci beaucoup.
0: Ah bah écoutez, avec plaisir. Moi, je vous embrasse.
1: Je vous embrasse aussi. Passez une bonne journée.
0: Ah bah très bonne journée. On rentre à la maison à quelle heure, Jessica?
1: Disons vers 15h, 16h.
0: Ça va, on est tranquille. Allez, bisous doux et bisous fou. Ciao, bye bye. Et puis bah oui, on vous embrasse très très fort et bravo encore une fois. Donc c'est Jessica qui remporte le lot produit Crest aujourd'hui en ce 1er octobre. 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Clap de fin, merci à vous tous, merci de votre fidélité, merci d'avoir été avec nous là pendant cette petite heure, mais quel gros kiff. Je crois qu'il est dingue pour moi d'entrer à la maison quand même, hein. Donc voilà, Rebecca, François, bon cœur, rentre en studio. Elle va prendre le relais. À partir de 15h, vous retrouverez Andy dans son drive. Et ben oui, une passe première, on va aller. Et merci beaucoup à Keshav à la réalisation. Je vous retrouve demain, 6h, 9h pour votre Wake Up Show. La suite, ce sera 100% musique sur Radio One.
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0: très bon jeudi, il est 14h. Rebecca François Boncœur, vous prenez le relais info pour ce flash. Bonjour.
1: Bonjour Loada, bonjour à tous. Une brève altercation verbale a opposé Réaz Tchetou à une dame âgée devant le GND Auditorium à Phoenix ce matin. Le président de la CTSP et membre de la plateforme commun syndicale y avait organisé une protestation pacifique pour dénoncer la réforme de la pension de vieillesse. La dame s'est adressée à lui estimant que le moment était malvenu pour parler de pension. Réaz Tchetou s'est montré virulent envers Ashok Soubron, son ancien collègue syndicaliste, qui l'interpelle vivement sur la question des pensions. Les credit unions sont également soumises aux obligations en matière de lutte contre le blanchiment d'argent et le financement du terrorisme. C'est ce que rappelle le ministre Adil Amir Mia, qui insiste sur la nécessité d'empêcher que les coopératives ne soient utilisées pour faire transiter ou blanchir des fonds d'origine illicite. Intervenant ce matin lors d'un atelier consacré à la lutte contre le blanchiment et le financement du terrorisme au siège de la Banque de Maurice, il appelle à une vigilance accrue à tous les niveaux. Le tourisme, la connectivité aérienne et la facilitation des visas figurent parmi les principaux sujets abordés lors des échanges entre l'ambassadrice de Turquie à Maurice et le président de la République d'Aram Gokul. L'ambassadrice a présenté ses lettres de créance au chef de l'État hier. Les discussions ont également porté sur le renforcement des relations bilatérales établies en 1976, notamment dans les domaines du commerce, de l'investissement et de la coopération au développement, l'éducation, l'économie bleue, le changement climatique, la gestion des catastrophes ainsi que la culture et le cinéma figurent également parmi les pistes de coopération. Trois nouveaux cas de fausses monnaies ont été rapportés hier par la MCB. Deux fausses coupures de 1000 roupies et une troisième de 200 roupies ont été détectées lors de trois dépôts. Dans un cas, le storekeeper d'une pharmacie a déposé près de 57 000 roupies. Dans le second, le messenger d'une société privée a effectué un dépôt de 499 000 roupies. Le faux billet de 200 roupies a été trouvé parmi les 300 000 roupies déposées par une employée d'un bureau de change. Et à l'étranger, en France, des facultés ont rejoint ce jeudi les lycéens qui, à travers la France, organisent des blocages pour réclamer des remplacements de professeurs et davantage de moyens. Selon l'Union étudiante, une trentaine de campus se sont bloqués depuis ce matin à Paris, Strasbourg, Marseille, Lyon, Poitiers ou encore Nanterre. Il s'agit d'une mobilisation historique selon le syndicat des étudiants. Voilà la fin de ce point info. Merci de l'avoir suivi. La suite est en musique.
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3: Bon jeudi après-midi, vous écoutez Radio One, il est 15h. Le flash, Rebecca François Banqueur, bonjour.
4: Bonjour Andy, bonjour à tous. Le ministre de la Sécurité sociale, Ashok Soubron, a plaidé ce matin en faveur d'une « caring economy » lors des célébrations officielles de la Journée internationale des personnes âgées au GNG Auditorium à Phoenix. Il propose notamment une semaine de travail de 40 heures réparties sur 5 jours, ainsi que la mise en place de « solidarity leaves » permettant aux travailleurs de s'absenter pour s'occuper de leurs proches âgés. Ashok Soubron a également défendu la réforme du système des pensions qu'il qualifie de décision douloureuse mais nécessaire. Selon lui, les deuxième et troisième piliers de cette réforme introduite prochainement ont pour objectif d'adapter le système aux nouvelles réalités économiques et démographiques. Les recherches se poursuivent pour tenter de retrouver un ressortissant indien porté disparu en mer depuis dimanche au large de Pont Naturel au Bouchon. Hier, pour le quatrième jour consécutif, une opération de recherche et de sauvetage a été menée par des éléments de la National Coast Guard ainsi que par l'hélicoptère de la police. Les différentes tentatives sont jusqu'à l'heure sans résultat. La victime, un ressortissant indien employé comme serveur. Selon les informations communiquées à la police de l'escalier, l'incident s'est produit dimanche vers 17h15. Le jeune homme était assis sur une falaise à Pont Naturel lorsqu'une forte vague l'aurait emporté en mer. Les opérations de recherche ont repris ce matin à 6h. Air Mauritius a inauguré ce jeudi son nouveau guichet de billetterie situé au bâtiment Sri Atal Bihari Vajpayee à Eben. Le nouveau guichet est ouvert 7 jours sur 7, y compris les jours fériés. Pour le CEO de la compagnie nationale d'aviation, André Viljoen, cette nouvelle agence s'inscrit dans le cadre des efforts continus d'Air Mauritius pour rendre ses services plus accessibles. Avec l'ouverture de la nouvelle agence à Eben, Air Mauritius dispose désormais de 3 agences de billetterie à Maurice. Le tourisme, la connectivité aérienne et la facilitation des visas figurent parmi les principaux sujets abordés lors des échanges entre l'ambassadrice à Turquie à Maurice et le président de la République d'Aram Gokul. L'ambassadrice a présenté ses lettres de créance au chef de l'État hier. Les discussions ont également porté sur le renforcement des relations bilatérales établies en 1976, notamment dans les domaines du commerce, de l'investissement et de la coopération au développement, l'éducation, l'économie bleue, le changement climatique, la gestion des catastrophes ainsi que la culture et le cinéma figurent également parmi les pistes de coopération. Et à l'étranger, au Sénégal, la compagnie nationale Air Sénégal a suspendu l'ensemble de son équipage sur la ligne reliant Dakar à Paris à la suite de soupçons de convoyage de colis contre rémunération. Une enquête interne est en cours. Depuis, le personnel navigant d'une compagnie privée géorgienne, MyWay, assure le service pour le compte d'Air Sénégal. Voilà la fin de ce point info. Merci de l'avoir suivi. La suite est avec Andy.
3: Merci Rebecca, tout à l'heure 16h.
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1: Mais qu'est-ce qu'on est bien ce premier jour d'octobre, là, c'est votre drive, vous êtes les bienvenus, là, sur Radio One, oh là là, c'est bon. Aujourd'hui, on a une sacrée équipe. L'équipe, mais vraiment quasi complète. Il y a Manishki, il y a Keshav également, il y a Prashant aussi, Prashant qui finit un gâteau pour nous. Mais là, c'est l'instant sucré du drive, je crois, hein. Il y a Yann, il y a Marley également. Prashant finit un tourte banane. Manishki, tu es toi comme gâteau, aujourd'hui. Comment fêter? Fêter la crème, fêter custard. Oh là là, mais c'est trop bon. Finalement, ban gâteau, comment dire, ban petit mars pain chocolat aussi. Franchement, il y a eu quoi encore? Finalement, Francis, puis d'amour aussi. Oh là là, mais trop bien ça. Ça c'est l'amour des techniciens. Ah ouais, ce crevette croustillante, tu tiens là? Aïe, mais qui belle fête aujourd'hui. Remarquez, comment dire, ouais, fin septembre, une guerre à la paix, puis faire l'armée. En tout cas, j'espère aussi, hein, que vous avez cette chance d'avoir une sacrée équipe comme ça. Peut-être vos collègues vous en profitez. On est à l'heure du thé aussi, hein, les gars. Ne pas oublier une bonne petite thé-cosson. Ça, c'est à gagner d'ici quelques minutes dans votre drive. Et ça démarre bien aussi. Autre point du jour en ce 1er octobre. Un happy birthday à notre collègue Jessila, quand même, qui nous fait un petit chocolat. Ouais, c'est très bon. On va le goûter ça ensemble. Manish, t'as eu quoi, toi? T'as eu Snickers, Mars, Twix, Snickers. Ouais, moi, Mungayan Twix. Quand le Singa Chocolat, notre gars de la sécurité aussi, bah là, c'est trop bien, vraiment. Merci d'être avec nous. On passe ce moment-là ensemble. Moment de partage, surtout avec vos cadeaux et de très beaux cadeaux qui vous attendent aussi. Et ça démarre. Le son, du moins, avec Gims, Monica, et dans votre drive.

0: Harry Styles dans votre drive sur Radio One. Bon jeudi après, merci d'être avec nous. On est rejoint par Ashley Victor qui présente nous la voix, nous radio. Peut-être qu'en parle ici, on vient de bout de gâteau. Parce que par chantier, une fan The Hill Army, pâtisserie et tout, c'était trop bien. Hein. Il va dire, il n'y a pas de gagner. Bah, allez voir Prachant. Il devra rendre des comptes aussi. J'espère qu'il a même eu les chocolats également avec Jessie là. Il n'a rien eu, le gars. T'es pas aimé, j'ai l'impression. Hein. Ouais, c'est ça. Hein. Ouais, c'est fou quand même. Bah oui, il va tout régler. Il va donner son avis entre 18h et 19h sur les douceurs du drive. Vous pouvez intervenir aussi via notre WhatsApp. Les douceurs aussi, ça passe bien avec un très bon thé signé Cosson, pourquoi pas, pionnier du thé depuis le 19e siècle, depuis 1886. Et là, c'est cool avec évidemment les 140 ans de la maison Corson, bah oui, fondée en 1886. Il y a vos cadeaux à gagner, d'ailleurs une tasse en édition limitée, marquant les 140 ans quand même cette année, d'autres cadeaux aussi, une visite offerte à l'usine Corson, c'est trop bien, et d'autres cadeaux, c'est à gagner aujourd'hui grâce à la question du jour. Qui est à la tête de Corson? Qui est à la tête de Corson en cette année? Est-ce un homme ou une femme? Bah oui, vous faites une petite recherche, et ça, c'est bon, bah oui, 50% de chances de gagner quand même. 58, 53, 70, 7-21. On y revient, la nouveauté signée Train avec What If We Try.
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1er octobre dans votre drive. Et les gars, on a failli oublier Billy Gunn. Comment nous fait une passe à côté de ça? Vraiment, le show qui arrive le 9 octobre prochain, 20h, Café du Vieux Conseil. Nous avons vos deux places. Et franchement, là, vous êtes mes super fans de Billy Gunn. Là, vous aimez ça, c'est un plaisir. Mais qui n'est pas dans Billy Gunn? Vous dites, tu n'as oublié ça. Entre, en dédité, mais en dégrosé, tu n'as oublié. Donc là, vous avez quoi? 15 minutes? On donne 15 minutes. Un quart d'heure, Manish, ça va pour jouer. Donne-nous, vrai nom, Billy Gunn. Les gars, pour gagner vos deux places, pour Billy Gunn le 9 octobre prochain, 20h, Café du Vieux Conseil, donne-nous, vrai nom, Billy Gunn, et vous repartirez avec vos deux places, le show à venir dès vendredi 9 octobre prochain. Envoyez-nous, vrai nom, Billy Gunn, 58 53 77 21, le numéro WhatsApp, 58 53 77 21. Dans le drive, voici Indochine.

0: Florida avec Whistle, ça c'est la bonne mélodie dans votre drive. Vous passez l'après-midi et ça c'est cool. Sur Radio One, il y a quelques messages qui arrivent. On a parlé de Billy Gunn il y a 3-4 minutes. Évidemment, Billy Gunn qui pourra en live avec Band Wavy Jammers à partir de 20h vendredi 9 octobre prochain. La question du jour, vous avez quoi encore là? Encore 4 minutes pour jouer avec nous. Ce sera juste après Alain Manissum, ce dernier single. Et ce qui te trouve ça, c'est aillé. Après, nous offrons de bonnes places pour Al vibrer ensemble au son de Billy Gunn. La question du jour, qui vrai nom? Billy Gunn, évidemment, Billy Gunn, c'est ce nom de scène, nous peut envie, ce nom, prénom, qui servit, comme on dit, dans la vie, qui est là, ce code d'identité. Est-ce qu'il a ce code d'identité créé à Billy Gunn aussi? Enfin, on lui demandera, peut-être quand il sera, avant qu'il monte sur scène, mais nous envie, comme on dit, ce prénom et ce nom à Billy Gunn. Vous nous dites ça au 58 53 77 21, vous êtes dans le drive.
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0: Il est 15h30.
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0: Sam et ce qui te trouve, ça c'est Aïe, ND Soban, dernier single. Là on joue dans le drive, direction Café du Vieux Conseil, vendredi 9 octobre. On a le temps de bien se préparer à partir de 20h, comme ça c'est la belle rampe pour un très bon week-end. Et qui est avec nous là pour aller voir Billy Gunn, messieurs, Anish et Prachant, plaisir, moi c'est Stéphano que l'on accueille. Stéphano, bienvenue dans Drive.
1: Oui, bonjour.
0: Ça va Stéphano?
1: Oui, ça va.
0: Ça va, on est au boulot ou pas? Comment ça se passe ce jeudi?
1: Boulot.
0: Ah, boulot et manzo lit, comment dire.
1: Oh, oui.
0: Ouais, dans qui domaine, Stéphane?
1: Technicien.
0: Ah, technicien. C'est-à-dire, technicien dans qui secteur technique, mais technicien informatique. Électrique, ouais. Allô, Stéphane, on fait un petit clin d'œil, parce qu'il y a des techniciens qui travaillent, ils ont soudé le band cap, contre nous, là. Ouais, ils ont machine à souder dans le studio à côté, donc studio 2. Il y en a qui peut dérouler, comme dit, un petit parallèle, de type et au lit, pareil. Stéphane, qui, en détravail, finalement, ce message, le WhatsApp Radio One dans Drive. Billy Gunn, nous avons envie ce vrai nom, Stéphano.
1: C'est Ludovic Louis.
0: Ouais, là, non, même. Et Stéphano Végan se déplace. Les deux entrées pour le vendredi 9 octobre prochain, 20h, 8h à soir, Baudé, Billy Gunn en live, Stéphano. Profitez.
1: Merci.
0: Et ça c'est cool, passez une excellente soirée, un très bon week-end, surtout à l'occasion de ce show signé Billy Gunn, Stéphano Manzoli. Bon courage, merci d'avoir été avec nous. Bah oui, Ludovic Louis pour le vrai nom de Billy Gunn. Ah oui, Stéphano qui remporte ses deux places. On remet les deux places dès demain. Messieurs, Prachant Maniche, Ludovic Louis, une famille Ocean lui ou pas? Un cousin éloigné? Coucou s'il nous écoute. D'ailleurs, les places de Billy Gunn sont à gagner dans le Drive. 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

Diane, Luna George, I'm in control, ça c'est bon, ça 140 ans ça se fête, ça se joue, surtout avec la Maison Corson qui vous propose évidemment plein de cadeaux à gagner, dont la tasse édition limitée, hein, 140 ans c'est trop bien, et d'autres cadeaux aussi à gagner au bout de cette question. L'entreprise est-elle dirigée par un homme ou une femme? L'entreprise est-elle dirigée par un homme ou une femme? Vous nous dites ça, 58 53 77 21, et voici Blackpink.

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orages sont attendus cet après-midi au nord-ouest, au nord également avec quelques averses probables. Les températures sur nos plages, c'est entre 27 et 30 degrés. Une mer agitée quand même, au-delà des récifs avec des houles du sud-ouest de 2 mètres. Marée haute depuis cet après-midi et demain à 4h15, marée basse vers 21h35 et demain 9h01.

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0: déguster. Ben oui, si Ben Gossier, pourquoi pas autour d'un très bon thé. Le thé corson, ça fait quand même 140 ans, hein, depuis le 19e siècle. C'est-à-dire qu'il y a un gars, il est allé genre étudier le thé. Après, il est revenu, il a dit, mais ça, c'est le futur. Et on adore ça. C'est parmi nos boissons préférées, ça, le thé, genre entre 15 et 16 dans le drive. On aime beaucoup et merci d'être là puisque vous jouez avec nous, avec la maison Corson, s'il vous plaît, qui est avec nous là, messieurs, dites-nous. Sunil, bienvenue dans Drive. Quelle manière?
1: Bien, merci, ça va?
0: Ah, mais ça va très bien. Sunil, oui. Même qui position?
1: Oui, ça va très bien, oui.
0: Alors, Sunil, vous téléphonez depuis quel endroit?
1: Depuis Saint-Pierre.
0: Depuis Saint-Pierre. Les temps dans Saint-Pierre, comment a été, hein?
1: Fancy.
0: Pareil, hein. Ici, c'est gris foncé, écoute-nous l'eau pour lui, là. Bon, on est qui peut venir pour l'après-midi. Mais bon, on espérait qu'il y part pour pire qui ça. Alors, sonnez, nous peut passer un petit moment dans le drive, nous dans les adités, nous peut cause la maison Corson, évidemment, pionnier du thé, évidemment, à Maurice. L'entreprise est-elle dirigée par une femme ou un homme?
1: Par une femme.
0: Mais évidemment, d'ailleurs, c'est Mme Godorado. Que l'on fait un coucou si elle nous écoute. Sunil, c'est la bonne réponse. Bravo. Et Sunil, loupé gagné, Ouban, Kano, les tasses, bien sûr, édition limitée, 140 ans, du thé, aussi la visite gratuite de l'usine même, et aussi d'autres surprises. Bravo, Sunil.
1: Oui, merci beaucoup pour Radio One. Et bonne continuation.
0: Merci à vous, surtout de votre fidélité, évidemment, Sunil qui a été avec nous. Dites-nous, Sunil. Dis-nous.
1: Oui, espérons gagner un petit peu la pluie.
0: Ouais, aussi, bah oui, capable de remplir un peu nous ban réservoir. Ouais. Non, la pluie, il est bien venu, vous connaissez Sunil, la pluie, il est capable de venir. C'est ça même. En fait, l'Ibizet vini, oui, mais s'il est capable de venir quand nous bien à l'abri. Par contre, mais quand il arrive, là, vous sortez du travail, là, il est tout du monde, vous sortez la gros lapis là pour craser. Mais nous préférons finir en la case. Là, comment dire, ouais. Elle l'a plaisir pour remplir nos bonnes réserves, ça nous convient.
1: Bien sûr.
0: Nous valide ça point là comme un bizet, et qui nous espérait surtout qui divine. Merci Sunil d'avoir été avec nous, notre gagnant, hein, avec la maison Corson aujourd'hui, où Sunil est capable de déguster un bon petit du thé, et bien sûr comme toute l'équipe là, on se fait du bien. C'est l'instant détente de votre drive. La question du jour, bah oui, à savoir que l'entreprise est dirigée par une femme, et d'ailleurs Madame Déborah Adam, c'est bien ça, la maison Corson. Il nous reste encore le pack cadeau du vendredi à gagner. Peut-être qu'aujourd'hui ça n'a pas été votre tour, mais demain on retente la chose avec la maison Corson.

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2: 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Résumé de l'actualité, Rebecca François Bonker, bon après-midi.
3: Bon après-midi Andy, bon après-midi à tous. Sandy Ashtekuma Silochun, l'un des directeurs du conseil d'administration de la State Trading Corporation, est décédé ce jeudi à Madagascar. Selon nos informations, il aurait été victime d'un malaise. Membre du conseil d'administration de la STC depuis une dizaine d'années, il y représentait la Mauritius Sports Authority. Il était en vacances dans la grande île. Le touriste n'est pas un portefeuille à plumer, mais une personne à rencontrer. C'est autour de cette vision que le père Georgie Kenny a prononcé son homélie à l'occasion de la messe du tourisme ce jeudi. Il rappelle que derrière chaque visiteur, mais aussi derrière chaque travailleur du secteur, se trouve une personne avec une histoire, une dignité et des attentes. Le père Georgie Kenny a notamment eu une pensée pour les nombreux travailleurs étrangers qui ont quitté leur famille et leur travail pour venir travailler à Maurice. Il appelle ainsi à un tourisme davantage tourné vers l'écoute, le partage et le respect de la dignité humaine. Air Mauritius a inauguré ce jeudi son nouveau guichet de billetterie situé au bâtiment Sri Atal Bihari Vajpayee à Eben. Le nouveau guichet est ouvert 7 jours sur 7, y compris les jours fériés. Pour le CEO de la compagnie nationale d'aviation, André Viljoen, cette nouvelle agence s'inscrit dans le cadre des efforts continus d'Air Mauritius pour rendre ses services plus accessibles. Avec l'ouverture de la nouvelle agence à Eben, Air Mauritius dispose désormais de 3 agences de billetterie à Maurice. Les recherches se poursuivent pour tenter de retrouver un ressortissant indien porté disparu en mer depuis dimanche au large de Pont Naturel au Bouchon. Hier, pour le 4e jour consécutif, une opération de recherche et de sauvetage a été menée par des éléments de la National Coast Guard ainsi que par l'hélicoptère de la police. Selon les informations communiquées à la police de l'escalier, l'incident s'est produit dimanche vers 17h15. Le jeune homme était assis sur une falaise à Pont Naturel lorsqu'une forte vague l'aurait emporté en mer. Les opérations de recherche ont repris ce matin à 6h. Et à l'étranger, les députés algériens ont adopté ce jeudi une révision du code pénal étendant la peine de mort aux auteurs d'incendies de forêt ou de champs. Le texte étend également la peine capitale à de nouveaux cas d'enlèvement d'enfants accompagnés de violences graves. L'adoption de la peine de mort pour ces actes constitue la réponse juridique appropriée pour éradiquer ces crimes. C'est félicité le ministre de la Justice. Voilà fin de ce point info. Merci de l'avoir suivi. Je vous retrouve à 16h30 pour le journal.
2: À tout à l'heure. Merci Rebecca.
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3: Votre qui nous a rejoint, bon après-midi, constable.
4: Bon après-midi, Andy. Bon après-midi, tous les auditeurs de Radio One. À l'heure qui me cause avec vous, pas d'accident ou obstruction majeure à signaler sur nos routes. Concernant la circulation, au niveau du Godon, nous avons déjà un gros flot de véhicules qui peut quitter la capitale et prendre direction le Nord. Côté nous avons un ralentissement au niveau du Fanfaron, Kédé, Rochebois, jusqu'à Richter. Mais après Richter, ça peut prendre de la vitesse en direction du Nord. Pour un véhicule qui me dirige vers le sud, là nous venons de un ralentissement au niveau du rond-point de Highlands et Canfouco, et aussi pour un véhicule qui peut emprunter le rond-point du pont fer en direction de Vakwa et Tchambo. Nous avons un automobiliste pour le parler en patience, la police peut faire le nécessaire pour régulariser la circulation. Andy m'a saisi l'occasion pour passer un message à un auditeur. Nous faisons un rappel que tout bon chauffeur, gain droit, roule votre véhicule avec votre licence photocopie jusqu'à le 31 décembre 2026. Et ben du monde qui finit download app correct et finit gain votre digital driving license, ça aussi est capable de servir lui. Mais si au cas où je peux trouver ben erreur qui peut paraître le digital driving license, alors je suis capable vin au casier central à la trafic branch ou à Kierpip et à OG pour faire le nécessaire pour rectifier sa bonne erreur qui je vais trouver l'eau là. Il est capable de tirer simplement comme les autres noms ou les autres numéros de carte d'identité. Alors nous invite sa bonne personne vin guette nous à la trafic branch à pour lui Kierpip et OG pour faire le nécessaire.
3: Cher Andy, bonne fin d'après-midi,
4: bonne route et au revoir.
3: Merci bien pour sa bonne info là, constable Botoli, ses précisions par rapport au permis de conduire.
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3: Semble se détériorer, et du moins pour lui, une couverture nuageuse assez épais quand même, hein, ces nuages. Selon Météo Maurice, des développements nuageux temporaires sont attendus cet après-midi au nord-ouest, au nord et le plateau central. Quelques averses localisées, le temps serait quand même bon ailleurs. Attendons voir. Pour les températures, 22-23 degrés, ça baisse graduellement, hein, sur le plateau central. Idem pour les régions côtières, 27-28 degrés. Le ciel s'éclaircira en début de soirée, il fera beau durant la nuit et demain matin. Pour les températures, le soir et pendant la nuit, entre 15 et 17 degrés sur le plateau central, entre 19 et 21 degrés sur les régions côtières. Le vent sera de l'est-sud-est à 15 km/h, devenant variable cette nuit. Une mer agitée au-delà des récifs avec des houles du sud-ouest de 2 mètres, marée haute. Demain, 4h15, marée basse vers 21h35 et demain, 9h, le coucher de soleil pour 18h07. 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

0: match. Quelle victoire, on ne s'entend plus parler. J'espère que vous m'entendez bien, vous. Il faut absolument que j'aille féliciter nos athlètes. Ah mais viens à moi, je suis chanceuse.
1: Les gars, c'est fou, hein. Genre on a le dernier Mpokora et L2B avec trophée. Genre on l'a, comme ça, on télécharge. Et le mec me télécharge la version du clip, quoi. C'est fou. Ça, c'est trop fait, le dernier Mpokora. Ça, c'est cool. 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Il y a Coldplay avec In My Place. C'est la bonne version, ça. Pas version YouTube ou quoi que ce soit. C'est la bonne version. Bah oui, Rush of Blood to the Head. Ouais, ça c'est bon, c'est dans le drive.

0: Trop bien, vous êtes super fan de Coldplay là, messieurs, j'ai l'impression. Avant 16h, il y avait Coldplay, BTS, My Universe, là c'est In My Place. Il se passe un truc par rapport à Coldplay, partagez-moi l'actualité, s'il vous plaît, on est toujours fan quand même. Hein. Ça c'est dans le drive, et ça c'est cool. 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Alors oui, entre 16h et 17h, qui est avec nous là, prachante? C'est Marie-Ange que l'on accueille. Marie-Ange, bonjour.
1: Bonjour Andy.
0: Ça va bien, Marie-Ange?
1: Pardon ?
0: Ça va bien ?
1: Oui, ça va plutôt bien.
0: En ce jeudi, vous serez notre quatrième sélectionné au bout de cette question. Combien d'années de garantie offre Omoda et Jaiku sur ces véhicules ? 5, 6 ans ou jusqu'à 7 ans ?
1: 7 ans.
0: 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Oui. 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C'est la bonne réponse. Vous êtes notre quatrième sélectionné.
1: J'espère bien.
0: Et rendez-vous ce vendredi.
1: J'ai fait tous les jours, mais aujourd'hui, c'est mon jour de chance.
0: Ah, voilà, et pourquoi pas, la chance peut même vous sourire à nouveau ce vendredi, puisque nous pouvons faire nos grands tirages au sort. Donc, croise les doigts,
1: Marie-Ange. Oui, on croise les doigts.
0: C'est même que vous devez faire. Bah, et rendez-vous.
1: J'espère avoir une bonne réponse demain.
0: Bah, presque à la même heure, genre vers 16h25-26 comme ça. Sinon, on vous appelle ou connaît là dans même Marie.
1: Ah, right. Oui, je fais bien, d'accord.
0: Ah, bah, parfait.
1: Merci beaucoup, Andy.
0: Ah, mais nous vous remercions
1: surtout.
0: J'aime bien
1: écouter votre émission.
0: Ah, mais merci de votre fidélité, ça nous fait bien plaisir. C'est trop gentil. Merci, Marie-Ange, qui est notre quatrième sélectionnée. 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Nous avons eu Nilou lundi, Grégory mardi, mercredi, hier c'était Vicky, aujourd'hui Marie-Ange qui sera notre cinquième sélectionnée. Demain et tirage au sort à gagner test drive, par soleil, parapluie, goodies, Omoda, Jaiku, incluant le sac, les stylos, ça c'est trop cool. 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
3: Bienvenue dans cette édition Radio One, il est 16h30. Rebecca François Boncœur, journée internationale des personnes âgées.
9: La solidarité intergénérationnelle au cœur des échanges ce matin au DNG Auditorium. Une femme s'en prend à Réas Tchetou lors de sa virulente sortie contre Ashok Soubron avant la cérémonie. Décès de Sandesh Kumar Silochun, l'un des directeurs du conseil d'administration de la STC ce jeudi. Il aurait été victime d'un malaise à Madagascar. Sans visa pour 90 jours pour les Mauriciens, un développement qui intervient à l'issue des pourparlers enclenchés par le chef de la diplomatie mauricienne. Le tourisme à Maurice et le père Jordi Kenny appellent à construire un tourisme durable ayant une touche plus humaine à l'occasion de la messe du tourisme célébrée ce jeudi. Disparition de Mona Ouara Begum, Rama Valaïden dénonce l'inertie des autorités et craint l'impunité à cause des liens politiques. Et à l'étranger, blocus des lycéens en France, Sébastien Lecornu convoque une cellule de crise et demande aux membres de son gouvernement d'annuler leurs déplacements à l'étranger. Une rencontre placée sous le signe de la solidarité intergénérationnelle s'est tenue ce matin au GNG Auditorium à Phoenix à l'occasion de la Journée internationale des personnes âgées, une cérémonie qui s'est déroulée en présence du ministre Ashok Soubron, du junior minister Kougan Parapen et de la première ministre par intérim, Ariane Navar-Marie. Des signaux issus de quelques 900 associations réparties à travers le pays étaient réunis pour marquer cette journée, l'occasion pour les décideurs politique de réaffirmer leur engagement envers celles et ceux qui ont contribué à l'avancement du pays. Le point avec Nicoletta Stasi-Sandian.
10: Une semaine de travail de 40 heures réparties sur 5 jours, ainsi que des Solidarity Leaves permettant aux travailleurs de prendre soin de leurs proches, ce sont des mesures préconisées par le ministre de la Sécurité sociale, Ashok Soubron, pour lutter contre le phénomène d'isolement dont sont victimes les personnes âgées.
11: Pour qu'il y ait des gens dans la génération sandwich-là, qui sont capables d'occuper quand ils sont dans la case. Et on va proposer dans la carte aussi la solidarité libre qui est là dans beaucoup de ces pays, pour qu'il y ait des gens libres pour occuper le mal de votre monde.
10: Ariane Navarre-Marie, première ministre par intérim, a annoncé des amendements à l'Elderly Protection Act afin de mieux protéger les personnes âgées et prendre en compte les différentes formes d'abus dont elles peuvent être victimes.
12: Pour qu'il y ait toute forme de maltraitance sanctionnée par la loi et permettre mal protection orders ou mal grand humain qui est victime de violence.
10: La jeunesse était également présente lors de cette journée. James Andrew Zara, membre du Youth Parliament 2026, a parlé de l'importance du dialogue intergénérationnel pour favoriser la transmission du savoir.
13: La jeune, ça participe dans sa conversation qui est important qu'il a jeunesse, de connecter avec les anciennes générations. C'est pour comprendre l'histoire mauricienne aussi et pour qu'il soit capable de bien future. C'est pour comprendre ce qui nous passait hier.
10: Entre nouvelles mesures sociales, renforcement de la protection des personnes âgées, et dialogue avec la jeunesse, cette journée aura permis de mettre en avant l'importance de la solidarité intergénérationnelle et lever le voile sur les différents défis auxquels nos aînés sont confrontés.
9: Une brève altercation verbale a opposé Réaz Tchetou à une dame âgée devant le GNG Auditorium à Phoenix ce matin. Le président de la CTSP et membre de la plateforme commune syndicale y avait organisé une protestation pacifique pour dénoncer la réforme de la pension de vieillesse. Alors qu'il interpellait le ministre de la Sécurité sociale, Ashok Soubron, la dame s'est adressée à lui, estimant que le moment était malvenu pour parler de pension. Un extrait.
14: Bien content, nous faites aujourd'hui, nous parler pour cause pension là. Ok? Nous gagnons un petit gâteau bien.
15: Ça vient du Mouna, ça vient du Mouna, il peut gagner un petit gâteau, il est content. Extra
14: gâteau,
15: content.
14: Parce que tous les jeunes pareils.
15: Ça vient d'une mine là pour gâteau.
14: Oui, pour gâteau. Oui. Je te connais beaucoup de choses. Rentre ticket. Rentre dans le gouvernement, j'ai oublié où.
15: Madame la Béja pour Ashok Soubron. Il rentre dans le gouvernement.
14: Pas pour son droit.
15: Mais lui qui gagne un ticket. Pas moi.
14: Ou Perrodier ou
15: quoi. Lui qui gagne un ticket.
14: Pas moi. Pas moi.
15: Ça qui appelle un arrivis. Soubron qui gagne un ticket, madame. Soubron qui ne coquait au pension.
14: Non, jamais. Parce qu'il nous tout connaît. Démocratie, quotidien. Comment attention, quoi d'après. Mais ça ne pas un jour là comme une cause pension.
9: Et justement, Réaz Tchetou s'est montré virulent envers Ashok Soubron, son ancien collègue syndicaliste, qui l'interpelle vivement sur la question des pensions. Le syndicaliste affirme par ailleurs que le ministre aurait fait demi-tour en le voyant devant le bâtiment. Réaz Tchetou qualifie cette attitude de lâche, un extrait de son intervention.
15: Pas capable de faire vieille d'immune, paye pour remplir la caisse, alors qu'ils autres continuent à faire, ils autres m'en font le bala, et qu'ils autres belles loto, tous autres bandes affaires. J'ai rien honte, combien vieille d'immune, pension coupée, pension handicapée coupée. Zodi, comment on appelle ça? Cause de maman, ancien syndicaliste, ou tu besoin, Zodi, ensemble, nous, là. Combien bis Zodi, tu sois l'ennemi? C'est la galerie, Zodi, j'ai rien honte, pour vous faire une telle activité.
9: Également dans l'actualité, Sandesh Kumar Siluchan, l'un des directeurs du conseil d'administration de la State Trading Corporation, est décédé ce jeudi à Madagascar. Selon nos informations, il aurait été victime d'un malaise. Membre du conseil d'administration de la STC depuis une dizaine d'années, il y représentait la Mauritius Sports Authority. Il se trouvait en vacances dans la Grande Île. Et les Mauriciens se rendant en Afrique du Sud pourront désormais y séjourner pendant 90 jours sans visa. Ce développement intervient à l'issue des pourparlers enclenchés par le chef de la diplomatie mauricienne, Ritesh Ramphol, avec son homologue sud-africain, Ronald Lamola, lors du dernier sommet de la SADC en août dernier à Durban. Ritesh Ramphol a reçu une note verbale quant à cette décision. Il en parle au micro de Velmounia.
16: Depuis plusieurs années, je peux négocier avec les autorités sud-africaines pour nous gagner un waiver agreement avec ce téléphone commercial pour le sommet de la SADC. Et là, aujourd'hui, les autorités sud-africaines viennent informer nous qu'ils donnent le même privilège à Mme Mauricien qui est en visite en Sud-Afrique et ils ont organisé un visa pour les premiers 90 jours. C'est une bonne nouvelle, surtout nous connaissons qu'il n'y a pas un bon nombre de Mauriciens qui font le vent et bien entre Sud-Afrique et Maurice pour plusieurs raisons, business, médical, etc.
9: Le touriste n'est pas un portefeuille à plumer, mais une personne à rencontrer. C'est autour de cette vision que le père Georgi Kenny a prononcé son homélie, à l'occasion de la messe du tourisme célébrée ce jeudi. Il rappelle que derrière chaque visiteur, mais aussi derrière chaque travailleur du secteur, se trouve une personne avec une histoire, une dignité et des attentes. Le père Georgi Kenny a notamment eu une pensée pour les nombreux travailleurs étrangers qui ont quitté leur famille et leur pays pour venir à Maurice. Il appelle ainsi à un tourisme davantage tourné vers l'écoute, le partage et le respect de la dignité humaine, tout en insistant sur la nécessité de préserver l'environnement et construire un tourisme durable au bénéfice des générations futures. Le père Georgi Kenny, des propos rapportés par Anushka Begalusantuk.
17: Le tourisme à Maurice est bien plus qu'une industrie. Il fait partie de notre ADN. Le tourisme, c'est une rencontre, un partage, une mission. En célébrant la Journée mondiale du tourisme, nous sommes invités à regarder le monde du tourisme avec un regard différent. L'Église est engagée depuis 3 ans dans une démarche de marcher ensemble, qu'on appelle la démarche synodale. Cette démarche de marcher ensemble avec l'autre demande de prendre du temps d'abord pour écouter, ensuite pour discerner.
9: Air Mauritius a inauguré ce jeudi son nouveau guichet de billetterie situé au bâtiment Sri Atal Bihari Vajpayee à Eben. Le nouveau guichet est ouvert 7 jours sur 7, y compris les jours fériés. Pour le CEO de la compagnie nationale d'aviation, André Viljoen, cette nouvelle agence s'inscrit dans le cadre des efforts continus d'Air Mauritius pour rendre ses services plus accessibles. Avec l'ouverture de la nouvelle agence à Eben, Air Mauritius dispose désormais de 3 agences de billetterie à Maurice. Dans l'autre partie de l'actualité, l'absence de réaction des autorités dans la disparition de Manowara Begum suscite la colère de Maître Ramamalaiden. Dans une nouvelle correspondance adressée à la police, le senior counsel, maintenant proche du front militant progressiste, réclame des explications sur l'avancement de l'enquête. L'ancien employé de maison de l'ex-président Kassam Moutim, de nationalité bangladaise, demeure introuvable. L'avocat demande notamment si la piste de Goodlands, où elle aurait été aperçue, a été vérifiée, si son agent recruteur a été interrogé et si ses proches au Bangladesh ont été contactés. Il s'interroge enfin sur le rôle du ministère du Travail et réclame une enquête indépendante, craignant l'impunité à cause des liens politiques. Ramavalaiden au micro d'Ashley Victor.
18: Il n'y a aucune nouvelle, mais moi, je suis attendu plus réaction de la police. Mais malheureusement, il paraît qu'ils ont envie qu'ils s'en disent là, pas venir, pas retourner de la même autorité pour donner une même déclaration. Et moi, j'ai demandé à cette là, si madame l'a retourné, qu'ils n'ont pas déporté avant qu'ils nous donnent full l'enquête. L'enquête, là, sur situation, l'enquête, comment il est traité, et après ça, le DPP va guetter. Et moi, fait un appel à ce même camarade, espérer madame l'a encore vivant, moi, espérer qu'ils n'ont pas servi le pouvoir politique pour déporter Dimouna, pour qu'il pas capable de causer Boris. Pareil, comment il y a un cas viol, loin de Bangladesh, qui peut quand même enquêter des visiodis parce qu'il dit mon âge, mon puissant.
9: Les credit unions sont aussi concernés par les obligations en matière de lutte contre le blanchiment, le financement du terrorisme, entre autres, rappelle Adil Amir Mia. Le ministre voudrait que les coopératives ne soient pas utilisées comme moyen de blanchir l'argent. D'ajouter que les toutes 146 credit unions de Maurice sont désormais enregistrées sur la plateforme GoAML. Le ministre qui intervenait lors d'un atelier sur la lutte contre le blanchiment et le financement du terrorisme à l'intention des credit unions au siège de la Banque de Maurice ce matin recommande la vigilance à tous les niveaux. Un extrait de son intervention.
19: Dans tout secteur, si y a des gens qui ont envie de blanchir l'argent, ils ne peuvent pas faire. Si y a des gens qui peuvent laver le tout, ils peuvent vendre le pourri ou bien n'importe qui peut faire. Y compris dans une coopérative, si y a des gens mal intentionnés, ils ont envie de blanchir l'argent, ils sont capables d'essayer de faire. C'est pour cela qu'il y a tout ce bon système là pour mettre en place pour nous prévenir ça. Parce qu'il est bien important qu'ils mourissent en termes de réputation, nous gardent nos réputations d'un centre financier qui est vraiment viable, qui est vraiment secure.
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3: Rebecca François Bonker, l'actualité internationale, nous sommes en France.
9: Sébastien Lecornu a demandé ce jeudi à ses ministres de renoncer à leurs déplacements dans les prochains jours en raison du mouvement de blocage mené par des lycéens afin de laisser les préfets gérer la situation, a rapporté son entourage. Au regard de l'évolution de la mobilisation aux abords des lycées et universités, il est nécessaire d'annuler ou reporter les voyages prévus cette semaine et en début de semaine prochaine afin que les préfectures concentrent leurs moyens à la gestion de la situation et non à ses déplacements, a écrit le ministre aux membres de son gouvernement. Le Premier ministre français devrait d'ailleurs présider une réunion de crise cet après-midi, à savoir que des lycéens organisent des blocages dans plusieurs régions pour réclamer des remplacements de professeurs et davantage de moyens. Selon l'Union étudiante, une trentaine de campus se sont bloqués depuis ce matin à Paris, Strasbourg, Marseille, Lyon, Poitiers ou encore Nanterre. Il s'agit d'une mobilisation historique selon le syndicat des étudiants. Voilà la fin de ce journal. Merci de l'avoir suivi. À venir le journal des sports.
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3: Sur le terrain avec nous dans le drive, Fabien Acteur dans l'après-midi.
4: Bon après-midi Andy, bon après-midi à tous.
3: Nous parlons badminton, les jeunes mauriciens en forme au Caire.
4: Oui, au championnat d'Afrique U19 au Caire, les jeunes badistes mauriciens se sont illustrés en simple homme. Pravin Bogirotsi et Nicolas Changia ont remporté leur premier match en 2-7. Chez les filles, Chiara Hao Hong et Tia Burton ont également décroché leur qualification pour le tour suivant. Nicolas Changia a ensuite confirmé en huitième de finale en battant l'Égyptien Ahmed 15-9 et 15-8 pour ceux ici en quart de finale. La journée se poursuit avec notamment Elsa Hao Hong, Chiara Hao Hong ainsi que la paire masculine Bogirotsi Changia en double.
3: Alors la raquette en main, allez Maurice, nous m'envoyez rugby à 7, les délégations arrivent à Maurice.
4: Oui, les délégations engagées dans le ciel Mauritius Sevens 2026 arrivent progressivement à Maurice. Le tournoi masculin de rugby Afrique et féminin se dérouleront samedi et dimanche au complexe Park à Cascavel. Le Kenya, l'Afrique du Sud, Madagascar, la Réunion, la Namibie, le Burkina Faso, l'Égypte et le Maroc sont notamment attendus. Les premières séances d'entraînement également permettront aux équipes de prendre leur marque avant le début de la compétition. Pravin Rodor, CEO de la Fédération mauricienne de rugby, nous en dit plus.
5: L'organisation se passe très bien. Nous avons finalement les dernières affaires. Vous pensez d'ici demain, nous sommes presque prêts pour samedi. Nous donnons le temps pour par rapport aux préparations et concernant la délégation qui n'a pas venu. L'équipe masculine qui n'a pas fait ceci d'arriver depuis dimanche. Nous avons dit qu'on maintient une nouvelle équipe de Maroc. Vendredi, voilà, vous faites un petit training, Captain Run, toute l'équipe et rendez-vous week-end.
3: Et Hippie, ce maintenant une matinée calme au Champ de Mars.
4: Oui, une quinzaine de chevaux seulement étaient au galop ce matin au Champ de Mars. Plusieurs pensionnaires de l'écurie Samraj Maradia ont travaillé, notamment Lunar Dissent, Brand New World et Cosmic Captain. Ce dernier affichant de nets progrès ces dernières semaines. À noter aussi la présence du jockey français Ryan Curatolo en selle sur plusieurs chevaux de l'écurie Gajadar, Manuel Nunes et Grant Van Niekerk était absent. Secret Oasis a retenu l'attention avec un galop sur 1000 mètres en 1 minute 2 secondes et 87. La séance de demain devrait être plus animée avec le travail de probable partant de la 18e journée.
3: Et surtout que le programme officiel de la 17e, soit la journée de dimanche, sera demain à partir de environ vers midi.
4: Et on voit ça bien sûr dans le journal de midi demain.
3: Et on passe au football maintenant. Le club M, les Lions du Sri Lanka, attendu à Maurice.
4: Oui, le prochain adversaire du club M arrive à Maurice. La sélection du Sri Lanka est attendue cet après-midi, directement en provenance de Mahé. Les Lankans Lions restent sur 2 victoires en amical face aux Seychelles, 3-0 puis 2-0. Les 2 confrontations sont prévues contre Maurice demain et lundi à 19h au stade de Côte d'Or. Les billets sont déjà disponible dans les points de vente habituels.
3: Direction le Portugal avec cette fameuse sélection sous tension avant le Danemark.
4: Oui, place aux éliminatoires européennes avec une soirée marquée par la situation de Cristiano Ronaldo. Le Portugal affronte le Danemark ce soir à Copenhague dans une rencontre importante. Selon les informations rapportées, le quintuple Ballon d'Or aurait quitté le rassemblement après avoir été frustré par son statut de remplaçant et un désaccord avec le sélectionneur aurait Résus. La Seleção devra donc composer sans son capitaine emblématique. Portugal-Danemark à suivre à partir de 22h45.
3: Éliminatoire maintenant, donc ça continue, plusieurs affiches au programme.
4: Oui, plusieurs rencontres sont au programme ce soir dans les éliminatoires européens. Les Pays-Bas se déplacent à Grèce, tandis que l'Allemagne reçoit la Serbie à Munich. Également l'affiche Pays de Galles-Norvège, République d'Irlande-Autriche, Israël-Kosovo et Malte. Malte-Gibraltar, plutôt à 20h, l'Azerbaïdjan reçoit le Liechtenstein.
3: Et revenons au Portugal avec un certain Cristiano Ronaldo. La polémique s'amplifie.
4: Oui, on revient justement sur Cristiano Ronaldo. Le départ du capitaine portugais du rassemblement suscite de nombreuses réactions dans les médias et sur les réseaux sociaux, entre ceux qui estiment que le joueur méritait davantage de considération et ceux qui critiquent son attitude. Les débats sont nombreux à quelques heures donc du choc face au Danemark. Pour Hervé Matou, consultant de Canal, Cristiano Ronaldo ne méritait pas de sortir de cette manière. Nous écoutons sa réaction.
6: Son orgueil démesuré a certainement contribué à l'amener si haut, contribue à l'amener, je ne vais pas dire aussi bas, enfin, mais en tout cas à gâcher la fin. Oui, effectivement, bien sûr qu'il écorne son image. Il a fait tellement de choses grandes que généralement on dit on retient toujours la fin. Là, on retiendra quand même ce qu'il a fait avant. C'est une sortie qui est triste et pathétique. Quand un joueur ne comprend pas la courbe de sa carrière, on a un exemple contraire avec Olivier Giroud, par exemple, qui... Je compare pas les deux carrières, mais en tout cas qui comprend le mouvement dans lequel il est, le mouvement d'une vie, d'une carrière. Et là, quand on a quelqu'un qui manifestement est incapable de le comprendre, ça nous fait presque de la peine pour lui. Mais c'est assez pathétique, moi, je trouve.
3: Ouais, dommage. Manchester City maintenant. Andy Burnham évoque un possible changement de propriétaire.
4: Oui, la situation de Manchester City continue de faire parler en Angleterre. Andy Burnham, le premier ministre britannique, a évoqué l'avenir du club et la possibilité d'un changement de propriétaire en cas de lourdes sanctions. Burnham, ancien maire de Grand Manchester, a notamment souligné l'importance des investissements réalisés par City Football Club à Manchester, notamment autour de l'Etihad Stadium. Il dit également être préoccupé par la perspective de voir le club perdre ses propriétaires actuels.
3: Nous restons à City avec Phil Foden, surveillé par le Bayern.
4: Oui, Phil Foden pourrait-il quitter Manchester City? Et bien sûr, donc le Bayern Munich surveille de près la situation de l'international anglais de 26 ans. Le joueur sous contrat avec City jusqu'en 2030 reste un élément important du club malgré des performances irrégulières ces derniers temps. Selon les informations rapportées par Team Talk, le Bayern pourrait passer à l'action si la situation sportive et financière de Manchester City venait à se dégrader fortement. Arsenal, Chelsea et Tottenham auraient également manifesté leur intérêt par le passé.
3: Et Arsenal justement avec Zubimendi qui serait sur le départ.
4: Oui, Martin Zubimendi pourrait changer de club dès le prochain mercato. Le milieu de terrain espagnol arrivé à Arsenal serait suivi de près par Chelsea. Selon des informations rapportées par El Nacional, le joueur aurait perdu sa place de titulaire chez les Gunners et envisagerait un départ. Chelsea serait prêt à proposer environ 70 millions d'euros, soit un montant proche de celui déboursé par Arsenal pour le recruter. Une affaire à suivre donc lors du prochain mercato.
3: Liverpool, Kevin Schade dans le viseur.
4: Oui, Liverpool aurait ajouté Kevin Schade à sa liste de cibles. L'ailier de Brentford réalise un excellent début de saison avec 3 buts lors de ses 5 dernières apparitions en Premier League. Le joueur de 24 ans est également courtisé par d'autres clubs et n'a plus que 18 mois de contrat avec les Bees. Brentford souhaiterait le prolonger avec une revalorisation salariale en l'absence d'accord. Un départ dès le mercato hivernal pourrait être envisagé.
3: Et nous terminons avec cette déclaration de Thomas Tuchel. Il n'y aura pas un autre Harry Kane.
4: Oui, Harry Kane reste irremplaçable aux yeux de Thomas Tuchel. Le sélectionneur anglais a couvert d'éloges son capitaine et meilleur buteur. Tuchel estime qu'il n'existe pas un autre joueur possédant exactement les qualités de l'attaquant du Bayern Munich. Kane a récemment inscrit son 87e but avec les Free Lions, un nouveau record à 2 sélections du record de Peter Shilton, qui se rapproche également du titre de joueur le plus capé de l'histoire de l'Angleterre.
3: On doit entendre King Kane, évidemment, de ce côté-là, de l'Angleterre.
4: Et bien sûr, donc on vous donne rendez-vous également demain soir, Andy, pour l'émission Sports One, oui, après votre émission Tough Talk.
3: Oui, c'est ça.
4: Parce qu'on aura pas mal de sujets à disputer, notamment le cas de Cristiano Ronaldo,
3: Manchester City
4: qui est dans nos troubles,
3: ouais.
4: Et on va faire un saut du côté de Côte d'Or pour suivre le match Maurice-Sri Lanka. Et
3: ouais,
4: bien sûr, donc, on va parler également de ce week-end exceptionnel de rugby à venir, donc un programme très chargé demain.
3: Alors là, ben oui, on se met au sport. Merci Fabien, à demain.
4: À demain.
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2: Là pour ce soir, c'est entre 15 et 17 degrés sur le plateau central. Sur les régions côtières, entre 19 et 21 degrés.
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1: Dans 4 minutes, ce sera une nouvelle heure de votre drive et vos cadeaux avec notre partenaire Sunny. 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Faites-vous plaisir avec Sunny. La question de ce jeudi. Quelle sauce Sunny est idéale pour préparer un délicieux plat inspiré de la cuisine thaïlandaise? Quelle sauce Sunny est idéale pour préparer un délicieux plat inspiré de la cuisine thaïlandaise? Vous nous dites ça au 58 53 77 21.

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1: 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Les béliers, en ce jeudi, assurez-vous d'avoir bien assimilé, comme ça, vous ne vous tromperez pas demain. Taureau, vous pensez à une petite douceur? Faites-vous plaisir. Gémeaux, nouveau mois, nouveau challenge, accrochez-vous. Cancer, en plein micro-drama en sortant du boulot, c'est la tendance des formats verticaux. Lion, vous ne voyez pas le bout, longue file dans la circulation, courage. Vierge, arrêtez de gribouiller sur les desk pads. Le bureau, ce n'est pas un cahier de dessin. Balance, c'est le mois d'Halloween, méfiez-vous des apparences. Scorpion, ready, get set, go. Ah non, non, non, non, les bouchons vous en empêchent. Sagittaire, inspirez, c'est une activation. Expirez, c'est un relâchement. Ça vous fera du bien. Capricorne, vous avez le moral en dents de scie? Ça ira, manzoli. Verseau, vous souhaitez de nouveaux défis? Bah pourquoi pas, vous en êtes capable. Poisson, vous avez encore remis certaines tâches à demain. Bon, bah courage pour le vendredi.

0: vous nous parler de cette hausse du chiffre d'affaires du groupe Ciel.
1: Le groupe Ciel a vu son chiffre d'affaires augmenter de 8% à 4,2 milliards de roupies pour l'année financière 2025-2026. Les bénéfices avant impôts ont bondi de 18% à 8,5 milliards. Une marge de profit qui s'est ainsi améliorée à 20,6% contre un niveau inférieur l'année précédente. Le bénéfice après impôts progresse de 13% à 4,3 milliards de roupies portés par la bonne performance opérationnelle de ces différents pôles d'activité. Et depuis le lancement de la campagne e-filling 2026, le 26 août dernier, la Mauritius Revenue Authority a reçu 116 142 déclarations d'impôts sur le revenu des particuliers. Entre le 22 et le 28 septembre, 32 023 déclarations supplémentaires ont été soumises. Au 28 septembre, la MRA avait traité 43 870 remboursements pour un montant total de 451,4 millions de roupies reversées aux contribuables. Parallèlement, 638,4 millions de roupies d'impôts sur le revenu ont été collectés auprès des particuliers. La MRA rappelle que la date limite pour soumettre sa déclaration est réglée. Le cas échéant, l'impôt dû est fixé au jeudi 15 octobre. Et sur le plan international, toujours pas de déblocage définitif dans le dossier Hormuz. Selon la chaîne Al Jazeera, l'Iran affirme cependant avoir reçu ce mercredi une réponse américaine à son offre de réouverture du détroit stratégique bloqué par Téhéran depuis mars 2026. Mais dans ce bras de fer, l'Iran semble perdre un atout majeur. Le pétrole transite en effet à nouveau par le détroit et se rapproche de son niveau d'avant-guerre, selon plusieurs cabinets qui analysent les mouvements des pétroliers, selon l'un d'eux qui cartographie en temps réel les flux de pétrole dans le monde. Près de 13 millions de barils seraient sortis quotidiennement d'Hormuz ces derniers jours, soit seulement 1 million de moins qu'avant le début du blocage. Voilà fin de ce journal de l'économie. Merci de l'avoir suivi. La suite est toujours avec Andy.
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0: Un courant d'air léger circule sur notre région. Quelques averses localisées sont probables en début de soirée à l'ouest et au nord-ouest. Le ciel s'éclaircira par la suite et il fera beau durant la nuit. Pour les températures, entre 15 et 17 sur les terrains élevés, entre 19 et 21 degrés ailleurs. Il fera beau demain avec des maximales jusqu'à 25 degrés sur le plateau central, entre 27 et 30 degrés sur les régions côtières. Vent léger et variable soufflant du sud-est de 10 à 20 km heure. Une mer agitée au-delà des récifs avec des houles du sud-ouest de 2 mètres. Marée haute demain vers 4h15 et 15h17. Marée basse vers 21h35 et demain 9h. Le coucher du soleil est d'ici 1h. Il revient demain à 5h51.
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0: Vous avez votre lot de produits Sanist à gagner d'ici quelques minutes dans le drive. La question du jour, quelle sauce Sani est idéale pour préparer un délicieux plat inspiré de la cuisine thaïlandaise? Vous nous dites ça au 58 53 77 21. C'est aussi l'heure de jouer maintenant. Direction Green Village, samedi 10 octobre prochain. Sam Garrett y sera en concert. Ksena Bukapaval Chekli live. Merci de vos messages. 58 53 77 21. Qui est avec nous là, Manish? C'est Jérémy que l'on accueille. Jérémy, bonsoir.
1: Bonsoir.
0: Ça va bien, Jérémy?
1: Oui, ça va, la forme.
0: Ah, bah très bien. Jérémy, on est fan de Sam Garrett.
1: Ah oui, bien sûr, très fan.
0: Ouais. On aime bien ce côté folk, reggae, ce côté très spirituel qu'il amène quand même sur scène. Mm-hmm. C'est quelque chose.
1: Exactement.
0: Et c'est très
1: exactement.
0: Posé également, mais en même temps, Nikmaeli Potas and Seten Lenéasi qui dégazait dans ce morceau.
1: C'est ça.
0: Ce sera en communion le samedi 10 octobre prochain, puisque Jérémy, vous remportez vos deux places. Bravo, Jérémy.
1: Eh bien, merci beaucoup.
0: Enjoy ce moment-là en compagnie de Sam Garrett, ben invité également, et pour ce très bon samedi à prévoir. Bonne soirée Jérémy, merci d'avoir été
1: merci
0: avec nous.
1: Merci beaucoup.
0: Ah, c'est cool, soirée. Merci de votre fidélité au drive également. Sam Garrett, on le rappelle, hein, 10 octobre prochain, Green Village, même capable va camper sur place. Plus d'infos avec l'équipe de Green Village. Et si vous voulez tout savoir concernant ce show qui arrive le 10 octobre prochain, écoutez ça.
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3: Salut Louana.
4: Salut Andy, bien le bonsoir tout le monde. Votre menu télé en ce jeudi, Tom Hiddleston et Chuck à découvrir. Aussi ce biopic intitulé À pied d'œuvre. Imaginez un instant, le monde s'effondre. Internet ne fonctionne plus, même si on l'a connu. L'électricité est coupée, les étoiles s'éteignent une à une. Et au milieu de cette fin du monde, un homme à lunettes. Il débarque tout à fait ordinaire. Lui, c'est un comptable. Il s'appelle Charles Kranz. Il a 39 ans. Mais qui est vraiment ce personnage? Donc on appelle aussi Chuck. Et pourquoi le monde entier le remercie alors que tout s'écroule? Bref, tout est là, le sens du film. C'est une histoire en fait bouleversante.

Life of Chuck, réalisé par Mike Flanagan, adapté d'une nouvelle de Stephen King. Non, je vous rassure, ce n'est pas un film d'horreur, c'est tout à fait l'inverse. Chuck, joué ici par l'acteur Tom Hiddleston, à voir, à découvrir sur OCS dès 20h20. Sinon, à ne pas rater, à pied d'œuvre. Là, c'est un biopic avec Bastien Bouillon, l'histoire vraie de Paul. Paul, lui, c'est un photographe à succès qui décide du jour au lendemain de tout plaquer pour réaliser son plus grand rêve,

0: son rêve à pied d'œuvre, à voir absolument sur Canal Plus Cinéma à partir de 20h. Excellente soirée télé à vous tous et surtout bon film. Bonne écoute sur Radio 1 dans le Drive avec Andy. Moi je vous retrouve demain 6h-9h pour votre Wake Up Show. Bisous.
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0: trop bien, Mylène Farmer. On en a deux, numéro 1, 58-03-77-21, descendant jusqu'à 10. 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
0: Et merci d'avoir été avec nous, surtout, et très bonne soirée. Bon dîner, bon appétit. Ça, c'est cool. 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

sud-africain avec son album Anomie, sacré Best Hip Hop au Metro FM Music Awards 2026. En première partie, Lion Clash. 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
1: Il est 17h30.
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1: On va parler de sécurité routière dans un instant, mais juste pour partager avec vous avant les températures, je viens de recevoir une vidéo, les gars. Il y a un mec qui circule à trottinette sur l'autoroute, vers Highlands, quoi. Le gars, mais freestyle. Hein. Le mec, pas de casque, rien. Il est tranquille, à l'aise. Soyez extrêmement prudents encore. Redoublez de prudence sur les routes, les gars. Pour les températures, ce soir, sur le plateau central, 15 à 17 degrés sur les terrains élevés. Sur les régions côtières, entre 19 et 21 degrés.
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1: Ce jeudi 1er octobre, c'est votre chronique animalière avec Casella Nature Box. On retourne aujourd'hui auprès de la grande dame de la savane, la girafe. Saviez-vous que la girafe est le plus grand animal terrestre au monde? Avec son long cou, son cœur doit évidemment fournir un effort important pour faire circuler le sang jusqu'à son cerveau. Mais ne vous laissez pas tromper par son allure calme et élégante. En cas de danger, la girafe peut utiliser ses longues pattes et ses puissants coups de sabot pour se défendre contre les prédateurs. Un animal majestueux, mais qu'il vaut mieux ne pas provoquer. Mieux connaître la faune, c'est aussi mieux comprendre l'importance de la protéger. 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

0: Zedji d'Andrave, nous pouvons continuer nous ban session spo. Moi, j'espère que vous allez prendre un bon rendez-vous là. Vous allez faire une session avec nous. Nous revenons en forme, tigit tigit, avec l'équipe MyFit 360. Nous avons Olivia avec nous. Olivia, bonjour.
1: Bonjour.
0: Ça va?
1: Ça va.
0: Aujourd'hui, nous pouvons un joli sujet, un conseil pratique après l'accouchement, en fait. Et est-ce qu'il nous capable de reprendre sport après l'accouchement? Vous pensez qu'il vous peut dire, moi, la réponse, c'est oui. Mais pas, comme on dit, le lendemain qu'il nous sortit la clinique ou l'hôpital, évidemment. Mais nous cause à sa phase-là, également par rapport à, justement, l'accouchement et le sport.
1: Normalement, nous reprenons l'entraînement après l'accouchement, après un avis médical surtout, si la maman a fait césarienne ou une gaie complication et nous pour demander un avis médical qui comme quoi là nous pour guetter pourquoi nous commencer. Nous pour commencer par se mobilité avant et nous mettre en confiance progressivement nous faire gaie sur la force.
0: Disons qui c'est un jeune qui tibé des apps et fait sport avant.
1: Première récupération, nous pour commencer par se respiration, se mobilité et nous pour commencer par se l'exercice plancher pelvis, la moche surtout.
0: Ouais.
1: Et après réactivation, nous commençons par ce banner, l'exercice, la jambe, fessier, le dos et du corps, du gainage douce. Et après, nous revenons par ce renforcement. Charge progressive, plus lourd, corps dur et exercice avancé.
0: Comme a dit Feli, remettre-les en confiance aussi. Et là, nous pouvons cause combien les temps après l'accouchement, disons.
1: Après l'accouchement, après 6 mois, si ce professionnel de santé nous permet, les cas commencent par 30 minutes de marche, par mobilité, et là, nous commençons par ben, étirement. À ce moment-là, après, nous commençons par ce planche pelvis,
0: ouais.
1: Ce un exercice de force musculaire. À ce moment-là, tu guides, nous reprend sur l'entraînement.
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0: Merci d'avoir été avec nous Drive aujourd'hui. Et bon courage, Manzoli. C'était votre coaching 360. Et nous revenons demain pour bien terminer la semaine.
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1: Rosé avec New Trick, à l'instant votre drive qui revient dès demain 15h pour bien terminer cette semaine. Le plaisir de vous accompagner encore avec le son du drive, également vos cadeaux à venir d'ici quelques minutes, juste après les infos de 18h. 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Aussi notre standard qui est là, 210 89 10, vous pouvez déjà appeler. Donc bloc de place bonnet, parce que parfois paye la place mais pour tout le monde. Donc si vous téléphonez, ah c'était là, on va dire, vous gagnez une certaine priorité dans votre lot de passage pour réagir par rapport à l'actualité de la semaine. Nous la voix, nous radio, Ashley Victor, 18h 19h.

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2: Bonsoir à tous, merci d'écouter Radio One, il est 18h. 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

0: tous et merci d'écouter Radio 1, 18h07. 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
0: 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Merci, Deven. 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
0: Merci, merci, c'était Jean de Grand Gobe. 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Nous capables de créer Banrimé plutôt. Si, comment dire,

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1: Donc, à créer Bandrimé, elle a tout. Donc, tout, absolument tout. Absolument tout. Donc, nous allons en direction de Varkois avec Jean-Marc. Bonsoir, Jean-Marc.
2: Eh, bonsoir, les auditeurs. Ça va, Mr. Astley?
1: Correct.
2: Oui, I'm good. 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
1: 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Vous connaissez mon grand-mère avec mon grand-mère. Donc, vous connaissez à quel point il est important. 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
2: 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Deuxièmement, vous avez un petit commentaire assez long?
1: Non, écoutez, oui.
2: L'autre jour, M. Rossi-Badin fait une rencontre des PM dans son bureau. Il y a beaucoup de blablabla au sujet de cette rencontre. 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Il y a beaucoup ici. Quand il y en a beaucoup ici national, les présidents rencontrent les leaders des partis et demandent leur avis. 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
1: Oui.
2: 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Il fait une cause de pension à 60 ans, mais c'est une situation fort louable. Je dis merci, M. Baden, et merci, M. Astley.
1: Merci Jean-Marc, mais en même temps, c'est, je fais mon travail, moi, c'est pas bizarre, merci moi pour ça, mais merci en tout cas Jean-Marc. 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
2: 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Nous allons en direction de Cup avec Bruno. Bonsoir Bruno.
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6: 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Merci
2: Bruno. Nous prenons dernier appel là parce qu'il y a c'est deux minutes avant la fin de l'émission. Le prochain c'est Amine. Ah bonsoir Amine, qui manière?
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2: Amine, vous avez besoin de l'antenne, Amine. Merci beaucoup Amine. C'était nos camarades Amine de Ménil, malheureusement c'était la dernière personne qui m'a laisse causer pour à la fin de l'émission hein, parce que vous avez l'antenne. Merci à tous pour votre fidélité, merci pour votre bon message. Bon c'est qui me prendrait si lié à votre bon message comme d'habitude, moi pour lire bon message là après l'émission écrit pour nous individuellement. Et merci à tous, moi vous retrouve autres la semaine prochaine et c'est le journal de 19h avec Rebecca François Boncœur.

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3: Bonsoir, vous écoutez Radio One, il est 19h. Le journal présenté par Rebecca François Boncoeur. Bonsoir Rebecca.
4: Bonsoir Yoshua, bonsoir à tous.
3: Voici les titres.
4: Journée internationale des personnes âgées, la solidarité intergénérationnelle au cœur des échanges ce matin au DNG Auditorium. Une femme âgée s'en prend à Réa Tchetou lors de sa virulente sortie contre Ashok Soubron avant la cérémonie. Décès de Sandesh Kumar Siluchan, l'un des directeurs du conseil d'administration de la State Trading Corporation ce jeudi. Il aurait été victime d'un malaise à Madagascar. L'Afrique du Sud sans visa pour 90 jours pour les Mauriciens, un développement qui intervient à l'issue des pourparlers enclenchés par le chef de la diplomatie mauricienne. Tourisme. Le père Georgi Kenny appelle à construire un tourisme durable ayant une touche plus humaine à l'occasion de la messe du tourisme célébrée ce jeudi. Disparition de Monowara Begum, Ramavaladen dénonce l'inertie des autorités et craint l'impunité à cause des liens politiques. À l'étranger, des explosions ont été entendues dans la capitale éthiopienne après l'interdiction des vols de drones. Une rencontre placée sous le signe de la solidarité intergénérationnelle s'est tenue ce matin au DNG Auditorium à Phoenix à l'occasion de la Journée internationale des personnes âgées. Une cérémonie qui s'est déroulée en présence du ministre Ashok Soubron, de son adjoint Kogan Parapen et de la première ministre par intérim Ariane Navarmari. Des signaux issus de quelques 900 associations réparties à travers le pays étaient réunis pour marquer cette journée, l'occasion pour les décideurs politiques de réaffirmer leur engagement envers celles et ceux qui ont contribué à l'avancement du pays. Le point avec Nicoletta Estasi-Sandian.
5: Une semaine de travail de 40 heures réparties sur 5 jours, ainsi que des Solidarity Leaves permettant aux travailleurs de prendre soin de leurs proches. Ce sont des mesures préconisées par le ministre de la Sécurité sociale, Ashok Soubron, pour lutter contre le phénomène d'isolement dont sont victimes les personnes âgées.
6: Pour que tout le monde de sa génération, cette ministre-là, est capable d'occuper quand tout le monde est dans la case. Et on va proposer dans la case aujourd'hui la solidarité libre qui est là dans beaucoup de ce pays pour qu'il y ait une carte libre pour occuper le mal de votre monde.
5: Ariane Navarmari, première ministre par intérim, a annoncé des amendements à l'Elderly Protection Act afin de mieux protéger les personnes âgées et prendre en compte les différentes formes d'abus dont elles peuvent être victimes.
7: Pour que toute forme de maltraitance sanctionnée par la loi et permettre la protection orders pour un grand humain qui est victime de violence.
5: La jeunesse était également présente lors de cette journée. James Andrew Zara, membre du Youth Parliament 2026, a parlé de l'importance du dialogue intergénérationnel pour favoriser la transmission du savoir.
8: Il vient de ça pour participer à sa conversation qui est importante, qui la jeunesse, les connecter avec les anciennes générations. C'est pour comprendre l'histoire mauricienne aussi et pour qu'ils soient capables de bien le futur. C'est pour comprendre ce qui nous passait hier.
5: Entre nouvelles mesures sociales, renforcement de la protection des personnes âgées et dialogue avec la jeunesse, cette journée aura permis de mettre en avant l'importance de la solidarité intergénérationnelle et lever le voile sur les différents défis auxquels nos aînés sont confrontés.
4: Et une brève altercation verbale a opposé Réa Tchetou à une dame âgée devant le DNG Auditorium à Phoenix ce matin. Le président de la CTSP et membre de la plateforme commun syndicale y avait organisé une protestation pacifique pour dénoncer la réforme de la pension de vieillesse. Alors qu'elle interpellait le ministre de la Sécurité sociale, Ashok Soubron, la dame s'est adressée à lui, estimant que le moment était malvenu pour parler de pension. Un extrait.
9: Nous bien contents, nous faisons grandir, nous parler pour cause pension là. 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
4: Et justement, Réas Tchetou s'est montré virulent envers Assoc Soubron, son ancien collègue syndicaliste, qui l'interpelle vivement sur la question des pensions. Le syndicaliste affirme par ailleurs que le ministre aurait fait demi-tour en le voyant devant le bâtiment. Un extrait de son intervention.
10: Pas capable de faire vieille d'imoun, paye pour remplir la caisse, alors qu'ils autres continuent à faire, ils autres manent falbala, et qu'ils autres belles loto, toujours pas d'affaires. 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
4: Également dans l'actualité, Sandesh Shakuma Osiluchun, l'un des directeurs du conseil d'administration de la State Trading Corporation, est décédé ce jeudi à Madagascar. Selon nos informations, il aurait été victime d'un malaise. Membre du conseil d'administration de la STC depuis une dizaine d'années, il y représentait la Mauritius Port Authority et se trouvait actuellement en vacances dans la Grande Île. Les Mauriciens se rendant en Afrique du Sud pourront désormais y séjourner pendant 90 jours sans visa. Ce développement intervient à l'issue des pourparlers enclenchés par le chef de la diplomatie mauricienne, Ritesh Ramphal, avec son homologue sud-africain, Ronald Lamola, lors du dernier sommet de la SADC en août dernier à Durban. Ritesh Ramphal a reçu une note quant à cette décision aujourd'hui. Il en parle au micro de Velmounia.
2: Depuis plusieurs années, je peux négocier avec les autorités sud-africaines pour nous gagner un waiver agreement avec ce téléphone commercial pour le sommet de la SADC. Et nous abordons le sujet. Et là, aujourd'hui, les autorités sud-africaines viennent informer nous qu'ils donnent le même privilège à Mme Mauricien qui était en visite en Sud-Afrique et ils ont permis un visa pour les premiers 90 jours. C'est une bonne nouvelle, surtout nous connaissons qu'il n'y a pas un bon nombre de Mauriciens qui font le vent et bien entre Sud-Afrique et Maurice pour plusieurs raisons, business, médical, etc.
4: Le touriste n'est pas un portefeuille à plumer, mais une personne à rencontrer. C'est autour de cette vision que le père Georgie Kenny a prononcé son homélie à l'occasion de la messe du tourisme ce jeudi. Il rappelle que derrière chaque visiteur, mais aussi derrière chaque travailleur du secteur, se trouve une personne avec une histoire, une dignité et des attentes. Le père Georgie Kenny a notamment eu une pensée pour les nombreux travailleurs étrangers qui quittent leur famille et leur pays pour venir à Maurice. Il appelle ainsi à un tourisme davantage tournée vers l'écoute, le partage et le respect de la dignité humaine, tout en insistant sur la nécessité de préserver l'environnement et construire un tourisme durable au bénéfice des générations futures. Le père Georgie Kenny, des propos rapportés par Anushka Begalou-Santuk.
11: Le tourisme à Maurice est bien plus qu'une industrie. Il fait partie de la planète. Le tourisme, c'est une rencontre, un partage, une mission. En célébrant la journée mondiale du tourisme, nous sommes invités à regarder le monde du tourisme avec un regard différent. L'Église est engagée depuis 3 ans dans une démarche de marcher ensemble qu'on appelle la démarche synodale. Cette démarche de marcher ensemble avec l'autre demande de prendre du temps d'abord pour écouter, ensuite pour discerner.
4: Dans l'autre partie de l'actualité, l'absence de réaction des autorités dans la disparition de Monowara Begum suscite la colère de Maître Rama Balaiden. Dans une nouvelle correspondance adressée à la police, le senior counsel, maintenant proche du Front militant progressiste, réclame des explications sur l'avancement de l'enquête. L'ancien employé de maison de l'ex-président Kassam Utim, de nationalité bangladaise, demeure introuvable. L'avocat demande notamment si la piste de Goodlands, où elle aurait été aperçue, a été vérifiée, si son agent recruteur a été interrogé, si ses proches au Bangladesh ont été contactés. Il s'interroge enfin sur le rôle du ministère du Travail et réclame une enquête indépendante, craignant l'impunité à cause des liens politiques. Rama Valaiden au micro d'Ashley Victor.
12: Il n'y a aucune nouvelle, mais moi, je suis attendu plus réaction de la police. Mais malheureusement, il paraît qu'ils ont envie qu'ils s'en disent là, pas bien, pas retourner vers l'autorité pour donner une bonne déclaration. Et moi, j'ai demandé à ce là si madame l'a retourné, qu'ils n'ont pas déporté avant qu'ils nous donnent full l'enquête. L'enquête, là, sur situation, l'enquête, comment il est traité, et après ça, le DPP va guetter. 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
4: 19h10, place à présent à l'actualité à l'étranger. Des explosions ont été entendues cette nuit dans la capitale éthiopienne, certaines dans le quartier du général de l'armée à l'ouest et une autre au sud de la ville, selon des habitants et des sources diplomatiques. Ces explosions sont survenues quelques heures après l'interdiction des vols de drones au-dessus d'Addis Abeba et une semaine après le déclenchement de combats dans le nord entre l'armée et une alliance récemment formée de groupes armés comprenant notamment des forces de la région du Tigré. Une source proche des combattants de l'opposition a déclaré qu'ils étaient à l'origine de ce qu'ils ont qualifié de frappe de drone. Aucun communiqué officiel n'a confirmé la cause des explosions, les lieux exacts touchés, ni s'il y avait eu des victimes ou des dégâts. Voilà, fin de ce journal. Merci de l'avoir suivi. La suite est avec Ursula.
13: Merci beaucoup, Rebecca.
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Le communiqué de la météo pour Montréal s'est mis à 16h30 ce lundi 1er octobre. Un courant d'air léger circule sur notre région. Quelques averses localisées sont probables en début de soirée à l'ouest et au nord-ouest. Le ciel s'éclaircira par la suite et fera beau durant la nuit. Du beau temps attendu demain, sinon le mercure affiche une minimale entre 15 et 17 degrés sur le plateau central, entre 19 et 21 sur les régions côtières. La maximale sera entre 23 et 25 degrés sur le plateau central, entre 27 et 30 sur les régions côtières. Le vent est léger, variable cette nuit et tôt demain matin, soufflant du sud-est entre 10 et 20 km heure au cours de la journée. Quant à la mer, elle est agitée au-delà des récifs avec des houles du sud-ouest de l'ordre de 2 mètres. Marée haute demain à 4h15 et à 15h17, marée basse à 21h35 et demain à 9h01 et le lever du soleil prévu pour 5h51.

0: décès de Monsieur Louis-Serge Alain Rezana. Monsieur Louis-Serge Alain Rezana, âgé de 74 ans. Le convoi sortira de son domicile à Hollywood numéro 1, Vacoa, demain à 9h30 pour se rendre en l'église de Notre-Dame de la Visitation à Vacoa et de là au cimetière de Phoenix. Le décès de Monsieur Gopal Sami Minyan. Monsieur Gopal Sami Minyan, connu sous le nom de Vishnu, âgé de 74 ans. Le convoi sortira du domicile de son épouse, Madame Mala Minyan, au numéro 70 à l'avenue Goyavier, Sodnac, 4 Bornes, demain à 10h pour se rendre au cimetière de Phoenix. Le décès de Monsieur Luckindor Durga. Monsieur Luckindor Durga, connu sous le nom de Sourier, âgé de 82 ans. Le convoi sortira du domicile de son épouse, Madame Dewanti Durga, à chemin La Plaine, Notre-Dame, demain à 10h pour se rendre à l'incinérateur de Terminus Triolet. Le décès de Madame Marie-Edith Létourdine et Augustin. Madame Marie-Edith Létourdine et Augustin, connue sous le nom de Marie-Edith, âgée de 90 ans. Le convoi sortira de sa résidence à l'avenue Ferrari, circonstance Saint-Pierre, demain à 10h pour se rendre en l'église de Saint-Pierre-et-Lien à Saint-Pierre et de là au cimetière de la localité. Le décès de Madame Samundri Ferag Nirambaran. Madame Samundri Ferag Nirambaran, connue sous le nom de Sabita, âgée de 84 ans. Le convoi sortira du domicile de son fils, Monsieur Ravi Ferag, à Gabi Lane, Palma, 4 Bornes, demain à 10h pour se rendre au crématorium de Gandhi à 4 Bornes. Le décès de Madame Marie-Claire Blondnette. Blondnette Charlone et Catherine, Madame Marie-Claire Blondnette Charlone et Catherine, âgée de 67 ans. Le convoi sortira du domicile de sa sœur, Madame Marine Victoria Laurent, au numéro 114A à Cité La Chaux, Maillebourg, demain à 10h pour se rendre en l'église de Notre-Dame des Anges à Maillebourg et de là au cimetière de Petit Bel Air. Le décès de Monsieur Anirudh Sinat, Monsieur Anirudh Sinat, âgé de 48 ans, le convoi sortira de son domicile à Sukhu Lane, 3 boutiques, demain à 11h pour se rendre au cimetière de Unionvale, 3 boutiques. Le décès de Madame Mauti Bangroup, née, connue sous le nom de Sukwanti, âgée de 73 ans, le convoi sortira du domicile de son fils, M. Dhiraj Uri, à Route Royale 4 Sœurs, demain à 11h pour se rendre à l'incinérateur de Beauchamp. Le décès de Madame Vishwani Aradhan Nebiraj. Madame Vishwani Aradhan Nebiraj, âgée de 72 ans, le convoi sortira du domicile de son fils, Monsieur Girish Aradhan, à Route Royale Kangaroo, demain à midi pour se rendre à l'incinérateur de 4 Cocos. Radio One présente ses sincères condoléances à toutes ses familles endeuillées.
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en ce moment. En tout cas, bah écoutez, nous, nous sommes là avec Manish pour vous accompagner sur Radio One jusqu'à 22h. Le meilleur de la musique roots, en tout cas pour vous. Donc si ce compte en ce style-là, vous êtes au bon endroit. On va vous gâter ce soir avec des petits sons reggae sympas que vous connaissez. Une petite nouveauté qu'on glisse comme ça. Et après, on fera aussi une petite séquence. C'est trois chansons de donc après la pause 45, là, la pause pub, nous montrez nous amener man old school, enfin old school, on va dire 80, et deux titres des années 90 aussi qui me faisaient plaisir. Donc voilà, vous restez avec nous, vous avez un maximum de messages, hein, n'hésitez pas. Durant la première heure, à vous, il y a un maximum de messages, l'eau 58, 53, 77, 21. Vos petits messages d'amour, vos petits messages d'amitié, tout ce que vous voulez nous partager. Pas hésiter, à vous, nous, un petit coucou. Et entre-temps, voici Love and Reggae.

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C'était dans les années 90, mais fin 90 avec Pierre-Paul Jacques. Et on va terminer cette première heure de votre Good Vibes avec Alpha Blondie sur Radio 1.

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2: Il est 20h. Voici le point info avec Rebecca François Boncœur. Bonsoir Rebecca.
3: Bonsoir Yoshua, bonsoir à tous. Une semaine de travail de 40 heures réparties sur 5 jours ainsi que des Solidarity Leave, ça permettant aux travailleurs de prendre soin de leurs proches. Ce sont des mesures préconisées par le ministre de la Sécurité sociale Ashok Soubron pour lutter contre le phénomène d'isolement dont sont victimes les personnes âgées. Ariane Navarre-Marie, première ministre par intérim, a quant à elle annoncé des amendements à l'Elderly Protection Act afin de mieux protéger les personnes âgées et prendre en compte les différentes formes d'abus dont elles peuvent être victimes. Ces mesures ont été annoncées aujourd'hui à l'occasion de la Journée internationale des personnes âgées célébrée au GNG Auditorium à Phoenix. Sandesh Kumar Siluchun, l'un des directeurs du conseil d'administration de la State Trading Corporation, est décédé ce jeudi à Madagascar. Selon nos informations, il aurait été victime d'un malaise. Membre du conseil d'administration de la STC depuis une dizaine d'années, il y représentait la Mauritius Ports Authority. Il se trouve actuellement en vacances dans la Grande Île. Les Mauriciens se rendant en Afrique du Sud pourront désormais y séjourner pendant 90 jours sans visa. Ce développement intervient à l'issue des pourparlers enclenchés par le chef de la diplomatie mauricienne Ritesh Ramphal avec son homologue sud-africain Ronald Lamola lors du dernier sommet de la SADC en août dernier à Durban. Ritesh Ramphal a reçu une note quant à cette décision aujourd'hui. L'absence de réaction des autorités dans la disparition de Monawara Begum suscite la colère de Maître Ramavalaiden. Dans une nouvelle correspondance adressée à la police, le senior counsel, maintenant proche du Front militant progressiste, réclame des explications sur l'avancement de l'enquête. L'ancien employé de la maison de l'ex-président Kassam Moutim, de nationalité bangladaise, demeure introuvable. L'avocat demande notamment si la piste de Goodlands où elle aurait été aperçue a été vérifiée, si son agent recruteur a été interrogé et si ses proches au Bangladesh ont été contactés. Il s'interroge enfin sur le rôle du ministère du Travail et réclame une enquête indépendante, craignant l'impunité à cause des liens politiques. À l'étranger, le Japon a multiplié par 20 les frais demandés aux étrangers souhaitant obtenir le statut de résident permanent dans le pays, les portant à 200 000 yens. Les candidats au statut de résident permanent doivent désormais satisfaire à de nouvelles exigences en matière de revenus, de retraite et de maîtrise du japonais. Voilà, fin de ce point. Faux, merci de l'avoir suivi. La suite est toujours avec Ursula.
2: Merci beaucoup, Rebecca. On se retrouve à 21h.
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démarrer avec Fighting et Ludovic Félicité, boss des boss sur Ready One. Ça, c'était l'année dernière. Donc voilà, moi, je connais. Sega Music, vous continuez. Hello, Ready One. Alors, pardon, hein, moi, je perds un peu la voix. Du coup, on essaiera quand même de lire vos messages. Hein. Vous êtes si nombreux à nous écrire, donc pas gagner un cas. Nous pouvons lire maximum qui nous capave, bien sûr. De gros bisous à Roger qui nous écoute. Good vibes jusqu'à 22h, effectivement. Je vous embrasse aussi très très fort, mon très cher Roger. Shalom à toute l'équipe. Trop cool l'émission. Dédicace à Mariana de Poudre d'Or, Stronger. De Fountain Moja. Ah, ben, j'avais passé ce son la semaine dernière pour vous. Ou la semaine d'avant, en plus. Merci, au profond des Molikir. Bon courage et bonne continuation. Merci beaucoup. Le message n'est pas signé. Je sais vraiment pas qui c'est qui nous envoie ce petit message, mais ce serait sympa de savoir. Quel est votre prénom? Petite dédicace à ma vie. Tu me manques tous les jours et je t'aime très fort. Prends un petit courage. On va se voir bientôt et on sera ensemble. Toi et moi, mon disciple, je veux que tu saches que tu es tout pour moi. C'est toi ma force et c'est toi qui me donnes le courage. Je te fais plein de bisous, plein de câlins, mon amour, Emmanuel Sohen. C'est la part de ta femme, Lauriana. Lynn et Authentic Groove. Ah, mais je pense que ça peut pas mieux tomber là après ce message d'amour. C'est toi mon récompense, trapèze à son 1.

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La mousse. Alors dédicace à mon amour, mon mari Julien. Et malgré la distance et les moments difficiles, sache que je pense à toi chaque jour et que mon amour pour toi reste plus fort que tout. J'ai hâte de te retrouver et de pouvoir continuer notre vie ensemble. Alors je t'aime de tout mon cœur. C'est la part de ta femme Rachel au 58 53 77 21. Et puis à Gilbert qui nous dit bonsoir. Jeudi soir, ce sont les préparatifs avant le grand atterrissage. Avec, oh, merci beaucoup. Oui, en safe, comme dirait l'autre. Ben Gilbert, je vous embrasse bien fort et merci pour les gentils mots. Dédicace à mon amour, Jason Richardson. Passe un bon moment avec toi, Zondi. Content, trouve-toi. Astet, te manque-moi beaucoup. Puis prends beaucoup courage parce qu'il bientôt me boucle pas. C'est toi, faux dans mon libre. Content-toi beaucoup. Gros bisous, bébé. Bonne nuit. On continue avec Jerry and the Resistance. Voici mon bon Dieu, le Radio.

number one avec la voix de Tion sur Radio One, Tion Corentin. Vous êtes, mais ça reste pas prêché là, c'est un petit ségué qui nous a rodé, vous êtes là. D'ailleurs, on va continuer comme ça, on aura l'occasion de retrouver Matrix dans quelques instants, aux côtés de Jaway avec le titre Ayoma. Et donc voilà, un joli son qui peut venir dans quelques instants. Entre temps, pas qu'il traque, hein.

0: nous pour lire un petit message juste après sa pause qui nous fait là, et bien sûr Matrix qui nous parle écouter ensemble. 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

0: Bien sûr, la voix de Rasnati Baby sur Radio One. Allez, petit message, là, on va lire celui de Christian, adressé à Maya. Ça fait du bien de te voir, mon cœur, tu me manques tellement. Je suis amoureux de toi, un bout de l'énergie, on se voit. Bientôt, prends soin de toi. Gros bisous, câlin, beaucoup d'amour, d'énergie positive. Alors, bonsoir, moi, tu en fais une dédicace à mon mari, Hans Kisun, qui vous écoute en ce moment. Alors, j'ai envie d'y aller, Kimo, Marie content, toi, à la folie, et que Tomo Trésor est ma raison de vivre, je t'aime pour la vie et à la mort, je t'aime à la vie, à la mort, tu me manques beaucoup. Ben, gros bisous en tout cas à vous deux, et surtout, bon courage. Alors, on va marquer la pause, là, juste après, on a Oysen pour vous.
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2: Bonne soirée Radio One, il est 21h. Le point info tout de suite avec Rebecca François Boncœur. Bonsoir Rebecca.
3: Bonsoir Yasula, bonsoir à tous. Le touriste n'est pas un portefeuille à plumer, mais une personne à rencontrer. C'est autour de cette vision que le père Georgie Kenny a articulé son homélie pour la messe du tourisme aujourd'hui. Il a rappelé que derrière chaque visiteur, il y a aussi un travailleur du secteur et une personne qui, avec une histoire, une dignité et des attentes. Le père Georgie Kenny a notamment une pensée pour les nombreux travailleurs étrangers qui ont quitté leur famille et leur pays pour travailler à Maurice. Il rappelle ainsi qu'un tourisme davantage tourné vers l'écoute, le partage et le respect de la dignité humaine est nécessaire. Air Mauritius a inauguré ce jeudi son nouveau guichet de billetterie situé au bâtiment Sri Atal Bihari Vajpayee à Eben. Le nouveau guichet est ouvert 7 jours sur 7, y compris les jours fériés. Pour le CEO de la compagnie nationale d'aviation, André Viljoen, cette nouvelle agence s'inscrit dans le cadre des efforts continus d'Air Mauritius pour rendre ses services plus accessibles. Avec l'ouverture de la nouvelle agence à Eben, Air Mauritius dispose désormais de 3 agences de billetterie à Maurice. Les credit unions sont aussi concernés par les obligations en matière de lutte contre le blanchiment d'argent, le financement du terrorisme, entre autres, rappelle Adil Amir Mia. Le ministre voudrait que les coopératives ne soient pas utilisées comme moyen de blanchir l'argent. D'ajouter que toutes 146 credit unions de Maurice sont désormais enregistrées sur la plateforme GoAML. Le ministre qui intervenait lors d'un atelier sur la lutte contre le blanchiment d'argent et le financement du terrorisme à l'intention des credit unions au siège de la Banque de Maurice ce matin recommande la vigilance à tous les niveaux. Sur le plan international, la dette des États flambe un peu partout dans le monde. Cette tension sur le marché traduit l'inquiétude des investisseurs quant à la capacité des pays à réduire leur déficit public. La France est particulièrement surveillée alors que le gouvernement, le Cornu, a dévoilé ce jeudi son projet de budget pour 2027. Voilà, fin de ce point info. Merci de l'avoir suivi. Je vous retrouve à 22h.
4: Entendu, à tout à l'heure, Rebecca.
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Billy Gunn, bien sûr, sur Radio One pour entamer la dernière partie là de nos Good Vibes. Dernière partie avec The Bad Message qui est rentré. Dernière partie aussi avec Banson, un peu plus récent. Là, c'est vraiment un mélange entre reggae et segue. Donc, on va vraiment faire le plein des sons qui sont sortis récemment, septembre, un peu de juin, août aussi. Et donc voilà, Banson plus récent pour Modjezut. Et puis, The Catch, et nous, qui c'est Banson reggae, segue, local ou même international préféré. Pas hésiter à venir tout ça là. Entre temps, nous, là, Christelle Zamir et Born to be Music. Fait une récine, des petits sons bien sympas, c'est une nouveauté. Et la vidéo aussi est disponible sur YouTube, The Catch, et on l'embrasse d'ailleurs très très fort. Christelle Zamir, si jamais nous écoutons, c'est bon.

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0: oui, on reste à prendre compte. M. Lion sur Radio One. Allez, salutations. Un petit message à mon gros bébé, Julien Ismaël. J'espère qu'il te la zone une bien passée, qu'il te correct, reste toujours positif, mes hommes, moi, Dada, et que Madame Alvin est toujours derrière toi et nous comptons toi fort. Comment te dire, à chaque fois, ce qui ne me tue pas me rend plus fort. Bonne nuit, mon bébé. God bless. C'est de la part de mamie Valencia. Et au 58, 53, 77, 21, on va continuer. Bonsoir. Tu vas bien? Bah, écoutez, oui, ça va. Une petite grippe, mais ça devrait aller. Alors, pour mon plaisir professionnel, pour mes garçons, mes belles-filles, ma petite Mia, Max, Sébastien, Léo, pour la famille Martinette et Potana de Chebel, pour Jeannette, Victor et sa famille, Ginette Pigeot, d'Albion, Micheline et Régis, pour toute la grande famille de Ready One. Bonne soirée et bon courage, gros bisous. Merci beaucoup. Je vous souhaite aussi une belle soirée à Arlette de Chebel. Salut, un petit message à Julien Ismaël, c'est Malvi. Joyeux troisième anniversaire de notre rencontre, mon amour, je t'aime beaucoup. Mon gros Lolo, le jour de notre rencontre a été le plus beau coup de foot de ma vie. 1095 jours à t'aimer, ce n'est que le début. 3 ans de rire, de soutien et de bonheur partagé. Je suis très heureuse de t'avoir dans ma vie. Merci d'être toi, mon cœur. Et merci beaucoup pour tout. Je penserai fort à toi, mon soldat. Dieu te protège et te bénisse abondamment. Gros câlin et gros bisous. Merci. Soyez bénis. Merci, ma vie. On vous embrasse aussi bien fort. I'm blessed having you always. C'est Effendi de Poudre d'Or. Oh, gros bisous à vous, merci. Merci de nous avoir écrit. Ben, c'est la personne qui nous avait dit qui se souvient de reggae préféré, c'est Fantan Moja. Allez, au 58, 53, 77, 21. Bonsoir à toute l'équipe. Petite demande spéciale. Ah, ben écoutez, non, malheureusement, pas de disque à la demande. En tout cas, gros bisous à mon mari Pascal qui est actuellement en voiture et qui vous écoute. Je crois en notre amour, toi et moi, c'est pour la vie, c'est de la part de ta femme, Poufi. Gros bisous à toute l'équipe, merci beaucoup. Alors, un petit coucou aussi à mon frère Kevin qui travaille en ce moment. Je lui souhaite bon courage, merci. C'est Jessica qui nous a envoyé ce message.
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The Original Danger sur Radio 1, le choix, parce qu'on a le choix quand même dans la vie. Alors, au 58 53 77 21, bonsoir, un petit coucou à Jordan Bobo, ta famille t'aime énormément, pense fort à toi, un message pas signé, et puis à toute l'équipe, j'aimerais faire un petit coucou à mon amour Bobo, je veux te dire que je pense très fort à toi et que tu resteras l'amour de ma vie de la part de ta petite femme Tina. Ben, gros bisous en tout cas à vous les amoureux. Voici Zion et votre boy.

peu près, voilà. Écoutez, la fin de Good Vibes, on a eu l'occasion de passer une belle semaine ensemble. Demain, ce sera bien sûr avec notre Miss Lou que vous allez terminer la soirée et entamer le week-end dans votre Black Friday. Merci à Maniche à la réalisation, merci pour vos messages, hein. Ça m'a fait plaisir de vous lire ce soir. On va se retrouver sinon la semaine prochaine en soirée et puis bien sûr samedi entre 11h et 14h dans Planète Hit. Je vous embrasse bien fort. Une belle soirée, à bientôt, c'était Ursula.

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2: Bonne fin de soirée à l'écoute de Radio One, il est 22h. Le dernier point info de cette soirée avec vous, Rebecca François Boncœur. Bonsoir.
3: Bonsoir Yosula, bonsoir à tous. Une semaine de travail de 40 heures répartie sur 5 jours ainsi que des Solidarity Leaves permettant aux travailleurs de prendre soin de leurs proches. Ce sont des mesures préconisées par le ministre de la Sécurité sociale Achoc Soubron pour lutter contre le phénomène d'isolement dont sont victimes les personnes âgées. Ariane Navarre-Marie, première ministre par intérim, a quant à elle annoncé des amendements à l'Elderly Protection Act afin de mieux protéger les personnes âgées et prendre en compte les différentes formes d'abus dont elles peuvent être victimes. Ces mesures ont été annoncées à l'occasion de la Journée internationale des personnes âgées célébrée aujourd'hui au GNG Auditorium à Phoenix. Une brève altercation verbale a opposé Réa Stutu à une dame âgée devant le GNG Auditorium à Phoenix ce matin. Le président de la CTSP et membre de la plateforme commun syndical y avait organisé une protestation pacifique pour dénoncer la réforme de la pension de vieillesse. Alors qu'il interpellait le ministre de la Sécurité sociale Achoc Soubron, la dame s'est adressée à lui estimant que le moment était malvenu pour parler de pension. Sandesh Kumar Siluchun, l'un des directeurs du conseil d'administration de la State Trading Corporation, est décédé ce jeudi à Madagascar. Selon nos informations, il aurait été victime d'un malaise. Membre du conseil d'administration de la STC depuis une dizaine d'années, il y représentait la Mauritius Ports Authority et il se trouvait à Madagascar pour des vacances. L'absence de réaction des autorités dans la disparition de Manohara Begum suscite la colère de Maître Ramavalaiden. Dans une correspondance adressée à la police, le senior counsel, maintenant proche du front militant progressiste, réclame des explications sur l'avancement de l'enquête. L'ancien employé de maison de l'ex-président Kassamutim, de nationalité bangladaise, demeure introuvable. L'avocat demande notamment si la piste de Goodlands, où elle aurait été aperçue, a été vérifiée, et si son agent recruteur a été interrogé. Et si ses proches au Bangladesh ont été contactés, il s'interroge enfin sur le rôle du ministère du Travail et réclame une enquête indépendante, craignant l'impunité à cause des liens politiques. Et à l'étranger, au Chili, des heurts ont opposé ce jeudi des étudiants à la police lors d'une manifestation contre de possibles coupes dans l'éducation publique. Cela intervient au lendemain de la présentation par le président chilien José Antonio Caste de son projet de budget pour 2027. Voilà la fin de ce dernier point info. Merci de l'avoir suivi. L'info revient demain matin à partir de 5h.
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